0: Occitanie en vigilance canicule. Ce matin, il fait 26 degrés à Nice, 24 degrés à Marseille et 31 degrés à Perpignan. Et cet après-midi, les températures seront proches des 40 degrés avec 36 à Montpellier et 37 degrés à Montélimar et Lyon. Et pour refermer ce point à météo, notez également que le Puy-de-Dôme, l'Ardèche, la Drôme, le Vaucluse, les Bouches-du-Rhône, le Var, le Gard, l'Hérault, l'Aude et les Pyrénées-Orientales sont placés en risque élevé au feu de forêt. Face à ce risque, n'oubliez pas qu'un mégot jeté par la fenêtre peut ravager des hectares. Tous les bons réflexes sont à retrouver sur feu-forêt.gouv.fr.
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0: Et on est de retour sur vos conditions de circulation à 2h03. Globalement, le trafic est fluide, hein, que vous circuliez du côté de l'autoroute A9 en Occitanie, que vous soyez en train de circuler dans la région Provence-Alpes Côte d'Azur ou le long de la vallée du Rhône, pas d'événements majeurs à vous faire part. Principalement, ce soir, ça va être des zones de travaux à vous faire part. Et pour commencer, je vous rejoins dans le Puy-de-Dôme. La sortie tiers est, la monnerie numéro 30 de l'A89 est fermée dans les deux sens de circulation pour réaliser des travaux d'entretien. Maintenant, à Lyon, la métropolitaine 6 est fermée en direction de Paris entre Lyon-Centre numéro 1.2 et Nœud du Val-Vert. Elle est également fermée en direction de Marseille entre le Nœud du Val-Vert et Pierre-Bénite. Je vous rejoins maintenant dans la région d'Orange. Les sorties Orange-Centre numéro 21 des autoroutes A7 et A9 sont fermées, quelle que soit la direction, pour effectuer des travaux de fauchage. Vous devez sortir à Bolène numéro 19, Orange Nord Piolenc numéro 20 ou Orange Sud numéro 22 sur la 7 ou à Roquemort numéro 22 sur la 9. On continue notre trajet et on s'arrête à Montpellier. La sortie Vendargues numéro 28 de l'autoroute A709 est fermée en direction de 7. Et à Montpellier et également sur cette autoroute A709, elle est fermée en direction de Nîmes entre Saint-Jean-de-Védas numéro 32 et Montpellier Sud numéro 30. Je vous retrouve dans la région de Béziers maintenant pour évoquer avec vous un véhicule en panne. Ça vous concerne, vous qui circulez sur l'A75 en direction de Clermont-Ferrand. Un véhicule en panne au niveau de la barrière de péage de Béziers-Cabrial. Une fois que j'ai évoqué cet événement avec vous, je vous retrouve en région Provence-Alpes-Côte d'Azur et plus précisément dans le Var sur l'A50. Le tunnel de Toulon est fermé dans les deux sens pour effectuer des travaux d'entretien. Suivez les déviations mises en place et privilégiez un passage par le centre-ville. Et pour terminer dans les Alpes de Haute-Provence, l'A51 est fermée entre Peyruy numéro 20 et Aubignosc numéro 20 dans les deux sens de circulation. Une fois que j'ai évoqué toutes ces zones de travaux avec vous, on a fini de faire le tour de vos conditions de circulation. Avant de vous laisser, un petit mot par rapport à la canicule que j'ai évoquée dans la météo. Pensez à faire des pauses régulièrement pour prendre un peu de fraîcheur. Direction les aires de service du réseau Vinci Autoroute qui sont climatisées.
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Merci d'avoir choisi Radio Vinci Autoroute comme copilote. Nouveau point sur vos conditions de circulation d'ici 5 minutes. On aura l'occasion de revenir sur les zones de travaux et sur l'information nouvelle qui vous concerne sur l'autoroute A7, ce véhicule arrêté. On y revient juste après un peu de musique. The Police maintenant.

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1: Et on est parti pour faire un nouveau tour d'horizon de vos conditions de circulation. Globalement, le trafic est fluide hein, à 2h16. Pas d'événements majeurs qui vous impactent en région lyonnaise, le long de la vallée du Rhône, du côté de l'Occitanie ou de la région Provence-Alpes-Côte d'Azur. Pas mal de zones de travaux à vous faire part. Je vous ai fait une petite sélection. On y reviendra en détail dans le prochain point trafic. D'ici là, je vous retrouve sans plus tarder dans le Puy-de-Dôme. La sortie tiers est, la monnerie numéro 30 de la 89 est fermée dans les deux sens de circulation pour réaliser des travaux en direction de Lyon et au volant d'une voiture. Vous pouvez sortir avant à Vichy-Thiers et puis emprunter l'itinéraire S7 en direction de Clermont-Ferrand, ainsi que pour vous qui êtes en direction de Lyon au volant d'un camion. Vous pouvez sortir à Noir-Étable numéro 31 puis emprunter l'itinéraire S10. Je vous retrouve maintenant à Lyon. La métropolitaine 6 est fermée en direction de Paris entre Lyon centre numéro 1.2 et le nœud du Valvert. Elle est également fermée en direction de Marseille entre nœud du Valvert et Pierre-Bénite. Je vous retrouve sur l'A7 dans la région de Vienne. Pour vous qui cherchez à rejoindre cette autoroute A7, notez qu'un véhicule est en panne dans la bretelle d'accès Vienne-Sud. Une fois que j'ai évoqué cet événement avec vous, on retourne à nos zones de travaux et je vous retrouve au niveau de Montpellier, à l'A709 qui est fermée en direction de Nîmes entre Saint-Jean-de-Védas numéro 32 et Montpellier Sud numéro 30. Vous devez sortir à Saint-Jean-de-Védas puis emprunter l'itinéraire S16 pour rejoindre l'A709 à Montpellier Sud. Maintenant, direction Le Var, l'A50, le tunnel de Toulon est fermé dans les deux sens pour effectuer des travaux d'entretien. Et pour terminer, direction Le Var, l'A50, le tunnel de Toulon est fermé dans les deux sens pour effectuer des travaux d'entretien. Et pour terminer, dans les Alpes-de-Haute-Provence,

0: C'était Madonna à l'instant sur Radio Vinci Autoroute. Trafic toujours calme dans ce quart sud-est du pays. Pas d'événement majeur à vous faire part. Néanmoins, dans la région de Cannes, pour vous qui circulez sur l'autoroute A8 et quel que soit votre sens de circulation, un piéton serait à proximité des voies de l'autoroute. Il se situerait dans ce secteur suivant, entre la sortie 42 Mouguin et la sortie 44 Antibes-Ouest. Soyez vigilants.
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0: Cet été, sur le 107.7, nous vous racontons l'histoire des lieux mythiques où les Français ont dansé. Voici le deuxième épisode de Ce soir, on danse avec Francine Thomas.
2: Pour la deuxième étape de notre grande saga de l'été, nous sommes sur la Côte d'Azur avec deux adresses pour une seule enseigne, le Voum Voum Club. Le premier ouvre ses portes en août 1966 à Saint-Tropez-Rualard et la Jet Set y passe toutes ses soirées cette année-là. Brigitte Bardot, Raquel Welch, Eddie Barclay, Mireille Darc ou encore Alain Delon.
3: Tu m'avais dit jusqu'à minuit. Tu sais comment on appelle quelqu'un qui tient pas sa parole ? Un danseur.
2: Et si on y danse, en l'occurrence Alain, c'est grâce à Paul Passini, encore lui. Il a été le fondateur du Whisky à Gogo. Et avec le Voum Voum Club, il promet cette fois d'ouvrir le plus grand club d'Europe. Pour cela, il fait appel à l'un des plus grands noms de l'art cinétique, Nicolas Schoeffer, qui va mettre au point une scénographie et une lumière tout à fait novatrice pour l'époque. Ah non, c'est pas du tout ça l'ambiance Michel. Au Voum Voum Club de Saint-Tropez, c'est plutôt psychédélique et luminodynamique.
4: T'as dit quoi là ?
2: Luminodynamique.

0: oui. Alors, ça veut dire que, par exemple, on y trouve des structures mobiles équipées de cellules réfléchissantes qui réagissent aux rayons lumineux et au rythme de la musique. Il y a également des grands prismes métalliques qui réfléchissent à l'infini l'image des danseurs. Des DJ sont là en résidence et il y a aussi beaucoup de musique live. Les prestations des groupes peuvent s'enchaîner grâce à deux scènes différentes. L'année suivante, en 1967, l'enseigne migre à Juan-les-Pins, à la place du Vieux Colombier, où Johnny Hallyday et Claude François ont fait leur début.
1: Elles sont toutes belles, belles, belles comme le jour.
0: Et oui, là aussi, la déco est belle, belle, belle. Et la patronne pendant trois décennies, c'est Sylvia Ribes. L'inauguration est un événement. Les deux Charles, Aznavour et Trainé, sont là. Et au fil des ans, beaucoup de concerts vont également y avoir lieu.
2: Allez, filles, allez, filles.
0: Par exemple, eux. Au bonheur des dames. Ou elle, The Love Machine. Jusqu'à 1000 danseurs peuvent se retrouver sur la piste du Voom Voom Club de Juan-les-Pins où se sont succédé des générations de fêtards jusqu'à la fin des années 90. Ceci étant, on danse encore aujourd'hui à cette adresse mythique puisque le Voom Voom Club est devenu le village et c'est la dernière discothèque de Juan-les-Pins.
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1: Et on est parti pour faire un nouveau tour d'horizon de vos conditions de circulation à 2h32 sur le 107.7. Déjà, je peux vous rassurer, le trafic est fluide dans le quart sud-est du pays, du côté de l'Occitanie, de la vallée du Rhône et du côté de la région Provence-Alpes-Côte d'Azur, où je vous retrouve avec des petits événements à vous faire part. Le premier se situe dans le secteur de Cannes. Vous circulez sur l'autoroute A8, quel que soit votre sens de circulation. Notez qu'un piéton serait à proximité des voies de l'autoroute entre ses points de repère suivants, la sortie 42 Mouguin et à la sortie 44 Antibes Ouest. Pensez donc dans ce secteur à redoubler de vigilance et à bien regarder devant vous. J'en profite d'être dans ce secteur pour évoquer avec vous un véhicule en panne. Ça vous concerne, vous qui circulez sur l'A8 en direction d'Aix et de Marseille. Véhicule en panne au niveau de la barrière de péage de Antibes. On a fait le tour du côté de Cannes et de Antibes. Je vous retrouve du côté de Fréjus sur l'A8 pour vous qui circulez en direction de l'Italie. 10 km après la sortie 36, le Muy, des obstacles se trouveraient sur les voies de l'autoroute. Votre point de repère, le kilomètre 127. Une fois que j'ai évoqué avec vous ces événements-là, c'est les seuls à vous transmettre dans ce quart sud-est du pays. Je passe maintenant aux zones de travaux qui sont nombreuses ce soir. Je vous retrouve pour commencer dans les Alpes de Haute-Provence. L'autoroute A51 est fermée entre Peyruy numéro 20 et Aubignosc numéro 21 dans les deux sens de circulation. Et dans le Var, l'A50, plus précisément le tunnel de Toulon, est fermé dans les deux sens pour effectuer des travaux. Vous devez donc suivre les déviations mises en place et privilégier un passage par le centre-ville. Je vous retrouve maintenant en Occitanie, plus précisément à Montpellier au niveau de l'A709 qui est fermée en direction de Nîmes entre Saint-Jean-de-Védas numéro 32 et Montpellier Sud numéro 30. Toujours à Montpellier sur la 709, la sortie Vendargues numéro 28 est fermée en direction de 7. Je vous retrouve maintenant dans la région d'Orange. Les sorties Orange Centre numéro 21 des autoroutes A7 et A9 sont fermées, quelle que soit la direction pour effectuer des travaux de fauchage. Vous pouvez sortir à Bolène numéro 19, Orange Nord Piolenc numéro 20 ou Orange Sud numéro 22 sur la 7 et sur la 9 à Roquemort numéro 22. On a fait le tour de ces zones de travaux et de ces événements dans le quart sud-est du pays. On aura l'occasion d'en reparler dans un nouveau point complet sur vos conditions de circulation. Et avant de vous laisser un petit mot par rapport à la canicule, avec ces fortes chaleurs, il ne faut pas oublier de s'hydrater, donc pensez à boire de l'eau régulièrement.
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La chanson d'amour Mentissa à l'instant sur Radio Vinci. Autoroute, trafic toujours calme dans le quart sud-est du pays. L'information la plus importante pour le moment vous concerne, pour vous qui circulez sur l'A8, quel que soit votre sens de circulation dans la région de Cannes, avec un piéton qui sera à proximité des voies de l'autoroute. Vos points de repère, la sortie 42 Mouguin et la sortie 44 Antibes Ouest. Christophe Lamangeaune est en route. On aura l'occasion de reparler trafic dans le prochain point trafic. Juste après un peu de musique, il y aura Le Bruit de l'Aude qui arrive juste après ça.

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1: Il est 2h46 sur Radio Vinci Autoroute et si vous venez de nous rejoindre, eh ben ce que je peux vous dire c'est que le trafic est plutôt fluide dans ce quart sud-est du pays. Pas d'événements qui vous impactent du côté de la région lyonnaise, en vallée du Rhône, du côté de l'Occitanie et de la région Provence-Alpes-Côte d'Azur. Les principales informations de ce soir, ce sont principalement des zones de travaux. La première se situe dans les Alpes de Haute-Provence. L'autoroute A51 est fermée entre Peyrouy numéro 20 et Aubignosque numéro 21 dans les deux sens de circulation. En direction de Gap, vous devez quitter l'autoroute à Peyrus numéro 20, suivre la départementale 4096, puis la nationale 85 pour reprendre l'autoroute A51 à Aubignosque numéro 21. Et en direction d'Aix-en-Provence, vous devez quitter l'autoroute à Aubignosque numéro 21, suivre la nationale 85, puis la départementale 4096 pour reprendre l'autoroute A51 à Peyrus. Rue numéro 20. Une fois que j'ai évoqué cette zone de travaux avec vous, je vous retrouve dans les Alpes maritimes avec plusieurs informations à vous transmettre. Tout d'abord, je vous retrouve dans le secteur de Cannes pour vous qui circulez sur l'autoroute A8 en direction de l'Italie. Premier événement à vous faire part, c'est un obstacle qui serait sur les voies de l'autoroute 10 km après la sortie 36 Le Muy. Également, un autre événement à vous faire part, un véhicule en panne qui vous concerne pour vous qui circulez sur la 8 en direction de l'Italie au niveau de la barrière Antibes Sud. Une fois que j'ai évoqué cet événement avec vous, je vous retrouve sur la 8 avec un véhicule en panne. Un véhicule en panne qui est également au niveau de la barrière de Antibes, mais cette fois la barrière nord pour vous qui circulez en direction d'Aix-en-Provence. Le dépanneur est actuellement sur place avec des opérations de dépannage à venir. On a fait le tour des événements dans ce quart sud-est du pays. Je vous retrouve avec la suite des zones de travaux. Je vais en évoquer une, deux, trois. On aura l'occasion d'y revenir en détail dans le prochain point trafic. Je vous retrouve du côté de l'Occitanie à Montpellier sur la 709 qui est fermée en direction de Nîmes entre Saint-Jean-de-Védas numéro 32 et Montpellier Sud numéro 30. Toujours sur cette A709, la sortie Vendargues pour vous qui circulez en direction de Sète est fermée. Et je vous retrouve dans la région d'Orange. Les sorties Orange Centre numéro 21 des autoroutes A7 et A9 sont fermées, quelle que soit la direction, pour effectuer des travaux de fauchage. Vous savez tout de vos conditions de circulation. On y reviendra ensemble dans le prochain point trafic après le flash d'actualité à 3h du matin. Et tout au long de l'été, nous vous donnons des idées de lecture pour les vacances. Dans un instant, dans Marque Page, découvrez trois livres coup de poing qui explorent les grandes questions de société. Vous ne sortirez pas indemne de leur lecture. Détail à suivre juste après La Femme.

0: La femme pour vous accompagner sur les ondes de Radio Vinci Autoroute. Des conditions de circulation qui sont particulièrement calmes à 2h52. L'avancée est au tout niveau de cet obstacle qui serait sur l'autoroute A8 dans la région du Var pour vous qui circulez en direction de l'Italie. Philippe, l'homme en jaune, est sur place à la recherche de cet obstacle. 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Si vous souhaitez profiter de l'été pour vous pencher sur quelques grandes questions de société, voici trois livres choc pour nourrir votre réflexion. La sélection de Francine Thomas dans Marque Page.
1: Depuis le succès de son tout premier roman, La Vraie Vie, la sortie de chaque livre d'Adeline Dieudonné est un événement et le dernier n'échappe pas à la règle. Dans la jungle, nous fait entrer dans le quotidien d'un couple, depuis la rencontre jusqu'au moment où le père en vient à tuer sa femme et ses deux enfants. La lecture est vertigineuse grâce notamment au procédé narratif. L'issue fatale est connue du lecteur dès la première page, Adeline Dieudonné.
2: On a envie de comprendre comment c'est arrivé. Je trouve ça infiniment plus intéressant que de vouloir savoir comment ça va se terminer. J'avais vraiment envie de montrer comment la violence, petit à petit, sur des tout petits détails, se construit et qu'en fait, c'est pas du jour au lendemain, un type commence à frapper sa femme de façon absolument terrible. Non, c'est plein de petites choses. Et puis même, en fait, dans le couple d'Arnaud et Aurélie, il y a finalement très très peu de violence physique. Il n'y en a quasiment pas. C'est vraiment la violence psychologique, la violence numérique, l'emprise. Et j'avais vraiment envie de documenter ça de façon la plus précise possible.
1: La jungle raconte vraiment comment le chaos prend possession de l'esprit de tous les personnages et c'est exactement ce que réussit à faire également Pauline Clavière dans Spécimen. Et cette fois, c'est de pédophilie dont il s'agit. La narratrice est une mère de famille, la nounou de son fils lui demande un jour de l'aide, son propre enfant Raphaël est accusé de faits terribles. Jusqu'où peut-on aller pour protéger son enfant? Qui peut-on croire? Que se passe-t-il quand on réveille de douloureux secrets? Le roman, sorti en mars, est déjà en cours d'adaptation au cinéma. Enfin, il faut signaler la sortie en poche d'un essai passionnant de Chloé Thibault, Désirer la violence, sous-titre « Ce que la pop culture nous apprend à aimer ». L'autrice dissèque notamment la façon dont les films, les dessins animés ou les chansons glorifient sans cesse les figures de bad boys et la violence de genre, ce qui influe sur nos comportements. Le livre est préfacé par la chanteuse Lio. On résume, si vous cherchez trois livres choc pour mieux réfléchir à de grandes questions, ne ratez pas « Dans la jungle » d'Adeline Dieudonné chez l'Iconoclaste. Spécimen de Pauline Clavière chez Grasset et Désirer la violence de Chloé Thibault chez Point.
0: Merci Francine. D'autres idées de lecture avec les marque-pages de Francine Thomas à retrouver en replay sur les plateformes d'écoute et sur notre site internet à Radio Vinci Autoroute. On aura l'occasion de reparler trafic juste après le flash d'actualité de la rédaction du 107.7 à 3h du matin. D'ici là, on retrouve de la musique et pour commencer, Sienna Spiro, Die on This Hill sur le 107.7.

0: 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Nouveau point sur vos conditions de circulation qui arrive juste après le flash d'actualité de la rédaction du 107.7. Il est tout pile 3h du matin.
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2: Bonsoir à tous. Le sud de la France sous la menace d'incendies ravageurs. On a déjà recensé des centaines d'évacuations dans la Drôme, mais le foyer d'inquiétude principal reste les Pyrénées-Orientales, où le feu n'est pas fixé, dit le ministre de l'Intérieur qui était présente à l'Isle-sur-Tête. Selon Laurent Nunez, des renforts de bombardiers d'eau arrivent dans la journée de Chypre, d'Espagne et de la Suède. Le feu qui a déjà parcouru plus de 4600 hectares, selon la préfecture. Des enquêtes sont en cours à ce sujet et deux hommes ont été interpellés, suspectés d'être à l'origine de plusieurs départs de feu hier dans l'Hérault. Les autorités appellent à la vigilance dans ce contexte de hausse de température qui engendre un risque d'incendie très élevé dans 7 départements du Sud, élevé dans 41 autres. Le temps dira s'il s'agit d'une poussée de chaleur ou d'une troisième canicule. En tout cas, Météo France place 61 départements en vigilance orange canicule à partir de ce midi. Plus d'infos après ce flash. À l'international, les États-Unis expriment leur grande inquiétude après le tir d'essai par la Chine d'un missile sans ogive nucléaire depuis un sous-marin de l'océan Pacifique. L'augmentation rapide et opaque de l'arsenal nucléaire de Pékin est une source de grande inquiétude pour la région et pour le monde, disent dans un communiqué le département d'État américain. Vous êtes une femme méprisable et indigne de la fonction. Réponse féroce de Kylian Mbappé après les propos racistes et révoltants d'une sénatrice paraguayenne qui avait déclaré que l'attaquant français n'avait même pas appris à lire et qu'au lieu de lait maternel, il têtait des noix de coco. Fin de citation. Et ce, après, bien sûr, la défaite de son pays contre les Bleus. Emmanuel Macron, la FFF et l'ensemble de la classe politique ont dénoncé des propos abjects et inacceptables. Et un signalement sera fait au parquet à des fins de poursuites judiciaires. Cette Coupe du Monde est définitivement marquée par les scandales et le dernier en date historique avec la présence de Folarin Balogun sur le terrain. L'attaquant américain de l'AS Monaco exclu dans le dernier match est bien là ce soir, gracié par Donald Trump avec l'aval bien sûr de Gianni Infantino, le patron de la FIFA. La Belgique, elle, fait briller le football et mène 2-1 face aux USA à la mi-temps. Le vainqueur affrontera l'Espagne tombeuse du Portugal dans la soirée, 1-0. 3h02 sur le 107.7. Prochain rendez-vous avec l'actualité dans une heure. Retour au trafic après la météo.
0: Merci Clément, et le soleil reste aux commandes aujourd'hui avec des températures estivales. Météo France place donc le Puy-de-Dôme, la Loire, le Rhône, l'Isère, l'Ardèche, la Drôme, le Vaucluse, les Alpes de Haute-Provence et la région Occitanie en vigilance canicule. Ce matin, il fait 26 degrés à Nice, 24 à Marseille et 31 à Perpignan. Et cet après-midi, les températures seront proches des 40 degrés avec 36 à Montpellier et 37 à Montélimar et Lyon. Et pour refermer ce point météo, notez qu'également que le Puy-de-Dôme, l'Ardèche, la Drôme, le Vaucluse, les Bouches-du-Rhône, le Var, le Gard, l'Hérault, l'Aude et les Pyrénées-Orientales sont placés en risque élevé aux feux de forêt. 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
0: De retour sur vos conditions de circulation dans ce quart sud-est du pays. Globalement, un trafic qui est plutôt fluide, pas d'événement majeur à vous faire part que vous circuliez en vallée du Rhône, du côté de l'Occitanie ou alors en région Provence-Alpes-Côte d'Azur. Cette nuit est rythmée principalement par des zones de travaux et je vais vous retrouver tout d'abord avec cet événement à vous faire part qui vous concerne dans le Var. Vous circulez sur l'autoroute A8 en direction de l'Italie, 1 km après la sortie 37 Puget sur Argin, il y a un accident qui s'est produit. Votre point de repère, le kilomètre 130. Donc à l'approche de ce kilomètre, pensez à bien être vigilant. Toujours sur l'autoroute A8 et dans le même secteur, notez qu'il y aurait des obstacles sur la chaussée. Ça vous concerne, vous qui circulez sur l'A8 en direction de l'Italie. 10 km après la sortie 36, le Mûri. Une fois que j'ai évoqué avec vous ces événements du côté de la région Provence-Alpes-Côte d'Azur, on peut passer aux zones de travaux dans les Alpes de Haute-Provence. La 51 est fermée en direction de Peyruis numéro 20 et Aubignosc numéro 21 dans les deux sens de circulation. Et dans le Var, sur l'autoroute A50, le tunnel de Toulon sera fermé dans les deux sens pour effectuer des travaux d'entretien, privilégier un passage par le centre-ville. Je vous retrouve maintenant du côté côté de l'Occitanie et plus précisément à Montpellier. Sur la 709 qui est fermée en direction de Nîmes entre Saint-Jean-de-Védas numéro 32 et Montpellier Sud numéro 30. Et sur cette A709 toujours à Montpellier, la sortie Vendargues numéro 28 est fermée en direction de 7. Vous pouvez sortir avant à Galargues numéro 26 sur la 9. Je vous retrouve maintenant dans la région d'Orange. Les sorties Orange Centre numéro 21 des autoroutes A7 et A9 sont fermées, quelle que soit la direction, pour effectuer des travaux de fauchage. Je vous retrouve sur la 7, mais beaucoup plus au nord. Au nord de Valence, plus précisément, pour vous qui circulez en direction de Marseille. Notez qu'il y aurait des cônes de signalisation sur les voies de l'autoroute. Ça vous concerne une vingtaine de kilomètres après la sortie numéro 12 de Chana Saint-Rambert d'Albon. Je vous retrouve pour terminer ce point trafic à Lyon. La métropolitaine 6 est fermée en direction de Paris entre Lyon-Centre numéro 1.2 et le nœud du Valvert. Elle est également fermée en direction de Marseille entre le nœud du Valvert et Pierre-Bénite. On a fait le tour de vos conditions de circulation avant de vous laisser un petit mot concernant la canicule que j'ai évoquée dans la météo. Il fait chaud, donc il faut penser à régulièrement faire des pauses, par exemple sur les aires de service du réseau Vinci Autoroutes qui sont climatisées.
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Mylène Farmer, c'est à qui le tour à l'instant sur les ondes du 107.7. Un trafic qui est toujours fluide hein, dans ce quart sud-est du pays. Si j'évoque pas votre cas du côté de Perpignan et du côté de Lyon, c'est que j'ai pas d'événement à vous faire part. Le seul événement se situe sur l'autoroute A8. On aura l'occasion d'y reparler dans le prochain point trafic qui arrive juste après un peu de musique. Phil Collins.

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1: Si vous venez de nous rejoindre sur le 107.7, voici tout ce qu'il faut savoir sur vos conditions de circulation à 3h16. Déjà, je peux vous rassurer, le trafic est fluide, tous les voyants sont ouverts du côté de la région Auvergne-Rhône-Alpes, du département du Rhône, le long de la vallée du Rhône, du côté de l'Occitanie et du côté de la région Provence-Alpes-Côte d'Azur. Pas mal de zones de travaux à évoquer avec vous et la première information à vous faire part, on se dirige du côté du Var. Vous circulez sur l'A8 en direction de l'Italie. Notez qu'un accident s'est produit au niveau 1 km après la sortie 37 Puget sur Argence. Sur place, les forces de l'ordre sont arrivées et il ne manque plus que le dépanneur qui devrait arriver d'ici les prochaines minutes. Votre point de repère, le kilomètre 130. Une fois que j'évoquais cet événement avec vous, c'était le seul événement de cette soirée, de cette début de matinée à 3h16. Je vais évoquer avec vous maintenant les zones de travaux dans le Var. L'autoroute A50, plus précisément le tunnel de Toulon, est fermé dans les deux sens pour effectuer des travaux d'entretien. Dans les Alpes de Haute-Provence, l'A51 est fermée entre Peyruy numéro 20 et Aubignosc numéro 21 dans les deux sens de circulation. Pour vous qui circulez en direction de Gap, vous devez quitter l'autoroute à Peyruy numéro 20 et suivre la départementale 4096 puis la nationale 85 pour reprendre l'autoroute A51 à Aubignosc numéro 21. Et en direction d'Aix-en-Provence, vous devez quitter l'autoroute à Aubignosc numéro 21, suivre la nationale 85 puis la départementale 4096 pour reprendre l'autoroute A51 à Peyruy numéro 20. Je vais évoquer avec vous des zones de travaux dans la région Montpellier-Rennes du côté de l'Occitanie. L'A709 est fermée en direction de Nîmes entre Saint-Jean-de-Védas numéro 32 et Montpellier-Sud numéro 30. Vous devez sortir à Saint-Jean-de-Védas puis emprunter l'itinéraire S16 pour rejoindre l'A709 à Montpellier-Sud. Et pour vous qui circulez en direction de 7 sur 7 à 709, notez que la sortie Vendargue numéro 28 est fermée. Il y a d'autres zones de travaux du côté de la 7, de la 9 et en région lyonnaise. Je les évoquerai dans le prochain point trafic. Et avant de vous laisser, un petit mot de canicule avec ces fortes chaleurs. Il ne faut pas oublier de s'hydrater régulièrement. 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

0: L'équilibre, c'était Kyo sur Radio Vinci Autoroute. Et à 3h22, ce que je peux vous dire, c'est que les conditions de circulation sont plutôt calmes en ce moment. On aura l'occasion de parler des zones de travaux dans le prochain point trafic et de cet accident au niveau de l'autoroute A8.
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1: pété une durite. 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
0: Sur la route des vacances, il y a les kilomètres et puis il y a toutes ces expressions qu'on utilise sans y penser. Tiens, avez-vous déjà dit « appuie sur le champignon » Vous, Benjamin Sirvent, vous nous en parle.
3: Allez, appuie sur le champignon. On l'a tous déjà dit ou entendu. Mais pourquoi un champignon permettrait d'aller plus vite? On ne parle pas de Mario Kart. L'expression remonte aux origines de l'automobile. À l'époque, les pédales d'accélérateur étaient souvent recouvertes

0: d'un embout en forme de champignon. Quand le conducteur voulait accélérer, il appuyait sur le champignon. L'expression devient populaire dans les années 50, au moment où la voiture devient reine, que l'autoroute débarque et que les Français découvrent la vitesse.
1: Faudrait quand même pas prendre tous ces risques pour moi, hein. Je voudrais pas qu'on vous enlève votre permis à cause de moi, hein.
2: Vous inquiétez pas, monsieur. Je n'ai pas le permis.
0: Aujourd'hui, dire « appuie sur le champignon », ce n'est pas juste parler de conduite. C'est dire « vas-y à fond ». Autrement dit, accélérer, au sens propre comme au figuré. Et quand on accélère, on peut aussi mettre la gomme. Mais ça, c'est une autre expression.
3: Merci Benjamin Servant de la rédaction du 107.7. Nouveau point sur vos conditions de circulation d'ici 5 minutes et dans les prochains kilomètres, on va retrouver Black Machine et tout de suite c'est This Is et Théodora avec le titre Mélodrama sur Radio Vinci Autoroute.

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2: Et allez, on est reparti pour faire un nouveau tour d'horizon de vos conditions de circulation dans le quart sud-est du pays. Et globalement, les voyants sont au vert. Vous qui circulez du côté de l'Occitanie, de la région Provence-Alpes-Côte d'Azur et en vallée du Rhône, pas de ralentissement qui pourrait gêner votre circulation. Néanmoins, des zones de travaux et un événement à vous faire part. Et cet événement se situe dans le Var pour vous qui circulez sur l'autoroute A8 en direction de l'Italie. Kilomètres après la sortie 37 Puget sur Argence, un accident s'est produit. Votre point de repère, le kilomètre 130. J'évoquais avec vous dans le point trafic précédent que les forces de l'ordre étaient sur place. C'est de l'histoire ancienne. Elles sont parties et elles ont été remplacées par le dépanneur qui est sur place et qui est en train de procéder au dépannage de ce véhicule. Donc à l'approche de ce kilomètre 130, je le répète, pensez à être bien vigilant parce que des hommes en jaune sont en train de travailler à proximité des voies de l'autoroute. Une fois que j'ai évoqué cet événement avec vous, on va évoquer les zones de travaux qui sont nombreuses ce soir et je vous retrouve toujours dans le Var sur l'A50, le tunnel de Toulon est fermé dans les deux sens pour effectuer des travaux d'entretien. Suivez les déviations mises en place et privilégiez un passage par le centre-ville. Dans les Alpes de Haute-Provence, l'A50 est fermée entre Peyruy numéro 20 et Aubignosque numéro 21 dans les deux sens de circulation. Je vous retrouve maintenant du côté de l'Hérault et plus précisément à Montpellier sur l'A709 qui est fermée en direction de Nîmes entre Saint-Jean-de-Védas numéro 32 et Montpellier Sud numéro 30. Et toujours sur cette A709, la sortie Vendargues numéro 28 est fermée en direction de 7. Je vous retrouve maintenant dans la région d'Orange. Les sorties Orange Centre numéro 21 des autoroutes A7 et A9 sont fermées quelle que soit la direction. Vous pouvez sortir à Bolène numéro 19, Orange Nord Piolenc numéro 20 ou Orange Sud numéro 22 sur l'A7 ou alors à Roquemort numéro 22 du côté de l'A9. Pour terminer ce point trafic, je vous retrouve en région lyonnaise. La métropolitaine 6 est fermée en direction de Paris entre Lyon Centre numéro 1.2 et le nœud de Valvert. Elle est également fermée en direction de Marseille entre le nœud de Valvert et Pierre Bénite. Vous savez maintenant tout de vos conditions de circulation dans le quart sud-est du pays. Avant de vous laisser, un petit mot de canicule, pensez à faire régulièrement des pauses. Pour prendre un peu de fraîcheur, rendez-vous sur les aires de service du réseau Vinci Autoroute.
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0: Radiohead, c'était Lucky à l'instant sur le 107.7. Je vous souhaite une très belle route à vous avec un retour à la normale côté trafic. Tous les voyants sont au vert sur ce quart sud-est du pays. On aura l'occasion de parler des événements qui vous concernent ce soir. Ce sont principalement des zones de travaux. On en reparle juste après ce classique de Orelsan. C'est Basique sur Radio Vinci Autoroute.
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0: On vient d'écouter Basique, un titre d'Orelsan à l'instant sur Radio Vinci Autoroute. Et dans quelques instants, les danses de l'été, une série que nous vous proposons tout l'été sur le 107.7, des tubes incontournables qui nous ont fait danser en France comme dans le monde entier. Aujourd'hui, direction le Brésil avec Cara Pichot et son immense succès de 1996, Tic Tic Tac. Attention, vous allez la fredonner toute la journée. Souvenir, souvenir, juste après le trafic.
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0: Et à 3h46, les kilomètres défilent sans difficulté dans le quart sud-est du pays. Retour à la normale, aucune information à vous transmettre, si ce n'est les zones de travaux qui sont nombreuses ce soir. Sans plus tarder, je vous rejoins à Lyon. La métropolitaine 6 est fermée en direction de Paris, entre Lyon-Centre numéro 1.2 et le nœud de Valvert. Elle est également fermée en direction de Marseille, entre le nœud de Valvert et Pierre-Bénite. Maintenant, on se retrouve beaucoup plus au sud, dans la région d'Orange. Les sorties Orange Centre numéro 21 des autoroutes A7 et A9 sont fermées, quelle que soit la direction, pour effectuer des travaux de fauchage. Vous pouvez sortir à Bolène numéro 19, Orange Nord Piolenc numéro 20 ou Orange Sud numéro 22 sur la 7. Et si vous êtes du côté de la 9, à Roquemort numéro 22. Je vous retrouve maintenant dans l'Hérault à Montpellier. La sortie Vandargues numéro 28 de la 709 est fermée en direction de 7 et toujours sur la 709. Elle est fermée en direction de Nîmes entre Saint-Jean-de-Védas numéro 32 et Montpellier Sud numéro 30. Je vous retrouve maintenant dans le Var. Sur la 50, le tunnel de Toulon est fermé dans les deux sens pour effectuer des travaux d'entretien. Suivez les déviations mises en place et privilégiez un passage par le centre-ville. Pour terminer, je vous retrouve dans les Alpes de Haute-Provence. L'autoroute A51 est fermée entre Peyrouy numéro 20 et Aubignosc numéro 21 dans les deux sens de circulation. Si vous circulez en direction de Gap, vous devez quitter l'autoroute à Péruis numéro 20, suivre la départementale 4096 puis la nationale 85 pour reprendre la 51 à Aubignosc numéro 21. Si vous circulez en direction d'Aix-en-Provence, vous devez quitter l'autoroute à Aubignosc numéro 21, suivre la nationale 85 puis la départementale 4096 pour reprendre la 51 à Péruy numéro 20. Une fois que j'ai évoqué ces zones de travaux avec vous, on a fait le tour de vos conditions de circulation dans le quart sud-est du pays. Avant de vous laisser, j'aimerais évoquer avec vous quelques mots de météo. Plusieurs départements sont placés en vigilance canicule et donc il faut penser à boire régulièrement. Quand on a soif, c'est que notre organisme nous envoie un signal et en général, il faut boire avant que notre organisme nous envoie ce signal. Comme promis, retour sur l'une de ces chansons de l'été qui arrivait encore. Est-ce qu'elle arrivera? Est-ce qu'elle arrive encore à vous faire bouger? Je vais y arriver. On la retrouve tout de suite, cette danse. Et on la retrouve tout de suite avec Gilles Ravarino.
2: Si vous étiez devant votre télé au milieu des années 90, impossible de passer à côté de ce tube solaire, Tic Tic Tac, du groupe Cara Pichot. Un titre brésilien rapporté par Patrick Bruel en 1996 lors du tournage du film Le Jaguar, qui mélange pop, rythme amazonien et qui sera très fréquemment diffusé sur France 2. À l'origine, Cara Pichot s'inspire des sons traditionnels de l'Amazonie, percussions entraînantes, mélodies simples et surtout une chorégraphie devenue culte. Quelques pas de danse faciles à reproduire selon votre souplesse, des balancements de hanches tout en descendant, des bras qui suivent le rythme. D'ailleurs, à l'époque, on trouve à la vente une cassette vidéo VHS expliquant tous les secrets de cette chorégraphie. Cela donne une danse parfaite pour enflammer les pistes, les fêtes de village et le top 50 où Cara Pichot reste 3 semaines numéro 1.
3: Et voilà le mal. Bonsoir chérie, ça va ?
2: Très vite, le titre est repris en français par Sophie Favier, animatrice emblématique des années 90. Même esprit festif et une libre adaptation qui permet à tout le monde de fredonner le fameux tic-tic-tac sans accent brésilien. Mais c'est bien l'original de Cara Pichot qui demeure un tube symbole d'un été sans fin et toujours doté d'une énergie incroyablement communicative.

C'était le tic-tic-tac de Carapiccio, l'une de vos danses de l'été sur le 107.7. Un rendez-vous à découvrir sur la route de vos vacances, mais aussi sur notre site et notre application Radio Vinci Autoroute. On se dirige tout doucement vers 4h du matin, et à 4h du matin, vous allez retrouver un nouveau point sur vos conditions de circulation, un point météo, mais surtout l'actualité de la rédaction du 107.7. Côté trafic, pour le moment, pas d'événement majeur à vous faire part. Il y a quand même à noter du côté de l'autoroute A9 pour vous qui circulez en direction de l'Espagne, 10 km après la sortie 23 de Remoulins. Il y avait jusqu'à présent un départ de feu du côté du bas-côté de l'autoroute, un départ de feu qui a l'air d'être maîtrisé par les pompiers, des retours caméra que j'ai en studio. Donc ça me permet de faire une petite transition, un peu prévention feu de forêt. 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Alors n'oubliez pas, un seul mégot jeté par la fenêtre peut déclencher un incendie et donc ravager des hectares en quelques minutes. On a pu le voir tout au long de la semaine, beaucoup de départs de feu du côté de la 9. Conséquence, l'autoroute est très souvent coupé, le trafic est interrompu, ça rajoute beaucoup de temps de trajet. Donc pour retrouver tous les bons gestes, rendez-vous sur feu-forêt.gouv.fr. Direction 4h du matin, comme je l'ai dit précédemment, et tout ça, ça va se faire en musique. Il y a Emma Pitié qui arrive juste après Médusa sur le 107.7.

0: Emma, pitié pour vous accompagner sur le 107.7, direction le flash d'actualité de la rédaction du 107.7. Il est tout pile 4h du matin.
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2: Bonjour à tous. Ce nouvel épisode de forte chaleur s'annonce difficile à plus d'un titre. Ce troisième épisode caniculaire déjà pourrait durer jusqu'à 12 jours. 61 départements ont été placés en vigilance orange pour canicule et ce à partir de ce midi. Plus d'infos après ce flash. Les terres déjà asséchées par les deux premiers épisodes caniculaires peuvent s'embrasser à tout moment et des incendies se sont déjà déclarés. L'un d'entre eux dans les Pyrénées-Orientales est particulièrement notable. Près de 4600 hectares sont partis en fumée et le combat continue. Le feu stabilise mais pas complètement fixé, nous dit le ministre de l'Intérieur qui annonce l'arrivée dans la journée de Canadairs, chypriotes, espagnols et suédois en renfort. Et comme 9 feux sur 10 sont d'origine humaine, des enquêtes ont été ouvertes. Deux hommes ont été interpellés pour des incendies volontaires dans l'Hérault. 7 départements du Sud sont placés en risque d'incendie très élevé. C'est élevé dans 41 autres. À l'international, les États-Unis expriment leur grande inquiétude après le tir d'essai par la Chine d'un missile sans ogive nucléaire depuis un sous-marin de l'océan Pacifique. L'augmentation rapide et opaque de l'arsenal nucléaire de Pékin est une source de grande inquiétude pour la région et pour le monde, a écrit le département d'État américain dans un communiqué. Vous êtes une femme méprisable et indigne de sa fonction. Réponse de Kylian Mbappé après les propos racistes et révoltants d'une sénatrice paraguayenne qui avait déclaré que l'attaquant français n'avait même pas appris à lire et qu'au lieu de lait maternel, il avait été des noix de coco. Après la défaite de son pays contre les Bleus, Emmanuel Macron, la FFF et l'ensemble de la classe politique ont dénoncé des propos abjects et inacceptables. Un signalement au parquet sera fait à des fins de poursuites judiciaires. Et puis Donald Trump a certes voulu faire sa propre justice, mais le sport reste roi en son domaine. Et malgré l'annulation du carton rouge de l'attaquant américain Folarin Balogun et les propos lunaires du président américain qui le justifie, et ce bien sûr avalisé par Gianni Infantino, le patron de la FIFA, et bien la Belgique a humilié le pays hôte et s'est imposé 4-1. Les Diables Rouges affronteront l'Espagne pour une place en demi-finale. Et bien il y a 4h02. Voici donc ce flash qui est terminé. Prochain rendez-vous dans une heure. Retour au trafic après la météo. Théo.
0: Merci Clément, et le soleil reste aux commandes aujourd'hui avec des températures estivales. Météo France place donc le Puy-de-Dôme, la Loire, le Rhône, l'Isère, l'Ardèche, la Drôme, le Vaucluse, les Alpes de Haute-Provence et la région Occitanie en vigilance canicule. Ce matin, il fait 26 degrés à Nice, 24 à Marseille et 31 degrés à Perpignan. Et cet après-midi, les températures seront proches des 40 degrés avec 36 à Montpellier et 37 degrés à Montélimar et Lyon. Et avant de refermer ce point météo, notez qu'également que le Puy-de-Dôme, l'Ardèche, la Drôme, le Vaucluse, les Bouches-du-Rhône, le Var, le Gard, l'Hérault, l'Aude et les Pyrénées-Orientales sont placés en risque élevé au feu de forêt. Face à ce risque, n'oubliez pas qu'un mégot jeté par la fenêtre peut ravager des hectares. Tous les bons réflexes sont à retrouver sur feu-forêt.gouv.fr.
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0: Et à 4h03, la bonne nouvelle, c'est que les kilomètres défilent sans difficulté dans le quart sud-est du pays, que vous soyez du côté de Nice, de Marseille, d'Avignon, de Valence et à Lyon. Pas d'événement majeur. Et vous aussi du côté de l'Occitanie, je ne vous oublie pas, il n'y a aucun événement à vous faire part. Aucun événement certes, mais des zones de travaux à évoquer. Et sans plus tarder, je vous retrouve dans les Alpes de Haute-Provence. La 51 est fermée entre Péruy numéro 20 et Aubignosque numéro 21 dans les deux sens de circulation. Maintenant dans le Var, sur l'autoroute A50, le tunnel de Toulon est fermé dans les deux sens pour effectuer des travaux d'entretien. Suivez les déviations mises en place et privilégiez un passage par le centre-ville. Je vous retrouve maintenant dans l'Hérault, plus précisément à Montpellier sur l'A709 qui est fermée en direction de Nîmes entre Saint-Jean-de-Védas numéro 32 et Montpellier Sud numéro 30. Vous devez sortir à Saint-Jean-de-Védas puis emprunter l'itinéraire S16 pour rejoindre l'A709 à Montpellier Sud. Toujours sur cette A709, la sortie Vendargues numéro 28 est fermée en direction de 7. Vous pouvez sortir avant à Galargues numéro 26 sur l'A9. On se retrouve maintenant dans la région d'Orange. Les sorties Orange centre numéro 21 des autoroutes A7 et A9 sont fermées, quelle que soit la direction, pour effectuer des travaux de fauchage. Vous pouvez sortir à Bolène numéro 19, Orange Nord Piolenc numéro 20 ou Orange Sud numéro 22 sur l'A7. ou à Roquemort numéro 22 pour la 9. Avant de terminer ce point trafic, je vous retrouve à Lyon. La métropolitaine 6 est fermée en direction de Paris entre Lyon centre numéro 1.2 et le nœud du Valvert. Elle est également fermée en direction de Marseille entre le nœud du Valvert et Pierre Bénite. On a fait le tour de ces zones de travaux et donc de vos conditions de circulation. Avant de vous laisser, un petit mot de météo avec la canicule. Pensez à boire régulièrement de l'eau et à faire des pauses, par exemple sur les aires de service du réseau Vinci Autoroute qui sont climatisées.
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vient de Pascal Obispo et Icar à l'instant sur Radio Vinci Autoroute. Côté trafic, hein, c'est toujours fluide, hein, pas d'événement majeur à vous faire part. On aura l'occasion de revenir dans quelques instants sur un nouveau point complet sur vos conditions de circulation. On va évoquer notamment les zones de travaux qui sont nombreuses ce soir. Et dans les prochains kilomètres aussi, votre rendez-vous Play Replay. Ça arrive juste après un peu de musique avec Ram Jam sur le 107.7.

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1: Il est 4h17 sur Radio Vinci Autoroute et il est temps pour nous de faire un nouveau tour d'horizon de vos conditions de circulation dans ce quart sud-est du pays avec des voyants qui sont au vert de partout du côté de l'Occitanie, de la région Provence-Alpes-Côte d'Azur ou le long de la vallée du Rhône. Les seules informations à vous transmettre, ce sont des zones de travaux et sans plus tarder, je vous y retrouve. Et pour commencer, on se retrouve à Lyon sur la, du côté de la métropolitaine 6 qui est fermée en direction de Paris entre Lyon centre numéro 1.2 et le nœud du Valvert. Elle est également fermée en direction de Marseille entre le nœud du Valvert et Pierre-Bénite. Maintenant, on se retrouve un peu plus au sud dans la région d'Orange. Les sorties Orange centre numéro 21 des autoroutes A7 et A9 sont fermées, quelle que soit la direction, pour effectuer des travaux de fauchage. On se retrouve maintenant dans l'Hérault et plus précisément à Montpellier. L'autoroute de desserte Montpellier-Rennes est fermée en direction de Nîmes entre Saint-Jean-de-Védas numéro 32 et Montpellier Sud numéro 30. Vous devez sortir à Saint-Jean-de-Védas puis emprunter l'itinéraire S16 pour rejoindre l'A709 à Montpellier Sud. On se retrouve maintenant dans le Var sur l'A50. Le tunnel de Toulon est fermé dans les deux sens pour effectuer des travaux d'entretien. Suivez les déviations mises en place et privilégiez un passage par le centre-ville. Et pour terminer, direction les Alpes de Haute-Provence, l'A51 est fermée entre Péruy numéro 20 et Aubignosc numéro 21 dans les deux sens de circulation. On a fait le tour de vos conditions de circulation et plutôt de vos conditions de circulation à thème travaux ce soir. Juste avant de vous laisser un petit mot concernant la météo, on est en vigilance canicule. Plusieurs départements sont en vigilance canicule, donc il ne faut pas oublier de s'hydrater régulièrement. C'est l'été, votre rendez-vous Play Replay se met en mode vacances. Certaines séries transforment les villes en véritables cartes postales et donnent envie de partir sur le champ. Dans un instant.

0: L'année la plus chaude de tous les temps, un titre de Raphaël à l'instant sur le 107.7 côté trafic. C'est tous les voyants sont au vert hein, dans ce quart sud-est du pays. Uniquement des obstacles à vous transmettre du côté de l'A7 et de l'A8. On en reparlera dans le prochain point trafic. Et comme promis, direction Madrid, Mathilde Ferrière va nous faire découvrir la capitale espagnole à travers la série Elite.
1: Bienvenue à Madrid, sous le soleil espagnol, entre villa luxueuse, soirée qui s'étire jusqu'à l'aube et les couloirs feutrés d'un lycée pas comme les autres.
2: Les élèves de ce lycée sont les leaders de demain.
3: C'est vous les nouveaux ? Je vous souhaite bonne chance, vous en aurez besoin.
1: Elite, c'est l'histoire d'élèves de Las Encinas, une école prestigieuse où se croisent héritiers, nouveaux arrivants et secrets bien gardés.
4: Bonjour, je m'appelle Samuel.
5: Qu'est-ce qu'il dit, sérieux ?
4: Ça va avec les bons ?
5: Et très bien ?
4: Ouais.
5: S'il y en a un qui t'emmerde, tu casses la gueule, moi.
2: Est-ce que nous sommes vraiment ce que les autres pensent que nous sommes ? Ou est-ce qu'ils voient seulement notre meilleur profil ?
1: Entre fêtes sur les toits madrilènes, virées nocturnes et piscines à débordement, la série transforme la capitale espagnole en terrain de jeu vibrant et contrasté. Madrid devient presque un personnage à part entière entre quartiers populaires et lieux huppés.
3: Bienvenue, Narco Barbie.
6: Ça va être la fête du siècle.
7: Tu vas jamais sortir avec elle, est-ce que tu m'entends ?
8: Nous, on est que des gosses. On sait pas ce qu'on fait la plupart du temps.
1: Avec ses intrigues et ses paysages urbains, Elite donne des envies d'escapade.

0: De chaleur et de nuit sans fin au cœur de l'Espagne. Une série à découvrir, à redécouvrir sur Netflix.
1: Merci Mathilde Ferrière. Direction le flash d'informations trafic qui arrive d'ici 5 bonnes minutes. Et pour nous accompagner jusque-là, voici tout de suite de la musique. Sam Sauvage sur le 107.7.

0: The Cardigans à l'instant sur Radio Vinci Autoroute, trafic fluide et on va en reparler dans quelques instants.
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0: 4h32 sur le 107.7. On est reparti pour faire un nouveau tour d'horizon de vos conditions de circulation dans ce quart sud-est du pays. Et je vous rassure déjà, les voyants sont au vert, un pas de difficulté majeure du côté de l'Occitanie, de la région Provence-Alpes-Côte d'Azur ou en Vallée du Rhône. Les principales informations sont des zones de travaux et sans plus tarder, je vous rejoins dans les Alpes de Haute-Provence. L'autoroute A51 est fermée entre Péruy numéro 20 et Aubignosque numéro 21 dans les deux sens de circulation. Pour vous qui circulez en direction de Gap, vous devez quitter l'autoroute à Péruy numéro 20, suivre la départementale 4096, puis la nationale 85 pour reprendre la 51 à Aubignosque numéro 21. Pour vous qui circulez en direction d'Aix-en-Provence, vous devez quitter l'autoroute à Aubignosque numéro 21, suivre la nationale 85, puis la départementale 4096 pour reprendre la 51 à Péruy numéro 20. On s'arrête quelques instants dans le Var sur l'autoroute A8 pour vous qui circulez en direction d'Aix et de Marseille. 11 km après la sortie 34 Saint-Maximin, il y aurait des bouts de pneus qui se trouveraient sur voie de droite au kilomètre 47. L'homme jaune Jean-Louis est en route. Une fois que j'ai évoqué cet événement-là, c'est le seul événement dans ce quart sud-est et on va retourner tout de suite à nos zones de travaux dans le Var. La 50, plus précisément le tunnel de Toulon est fermé dans les deux sens pour effectuer des travaux d'entretien. On se retrouve maintenant du côté de l'Hérault. À Montpellier, la 709 est fermée en direction de Nîmes entre Saint-Jean-de-Védas numéro 32 et Montpellier Sud numéro 30. Vous devez sortir à Saint-Jean-de-Védas puis emprunter l'itinéraire S16 pour rejoindre la 709 à Montpellier Sud. On se retrouve maintenant dans la région d'Orange. Les sorties Orange Centre numéro 21 des autoroutes A7 et A9 sont fermées quelle que soit la direction pour effectuer des travaux de fauchage. La dernière zone de travaux vous concerne à Lyon. La métropolitaine 6 est fermée en direction de Paris entre Lyon Centre numéro 1.2 et le nœud du Valvert. Elle est également fermée en direction de Marseille entre le nœud du Valvert et Pierre Bénite. Une fois que j'ai évoqué cette zone de travaux, on a fait le tour de vos conditions de circulation. Avant de vous laisser, un petit mot de canicule avec ces fortes chaleurs. Il ne faut pas oublier à faire des pauses régulièrement et des pauses à la fraîcheur. Ça se situe sur les aires de service qui sont climatisées du réseau Vinci Autoroute.
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On vient d'écouter le dernier titre de la chanteuse belge Angèle Dileu à l'instant sur le 107.7. Côté trafic, des conditions de circulation particulièrement calmes en ce moment. On évoquera ensemble les zones de travaux dans le prochain point trafic qui arrive après un peu de musique. Il y aura Black M et pour commencer Bruno Mars, I Just Might.

0: Black M sur ma route à l'instant sur Radio Vinci Autoroute. Et sur votre route, les kilomètres défilent sans difficulté. On aura l'occasion de parler uniquement de zones de travaux. Et dans quelques minutes, vous allez plonger au cœur d'une soirée acoustique avec The Cranberries. Retour dans les années 90, ils faisaient le tour du monde. Et en février 95, ils ont pris le temps d'enregistrer un concert Unplugged à New York. Retour sur cette soirée absolument live juste après vos conditions de circulation.
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0: Et comme je vous le disais il y a quelques instants, information à trafic qui sera axée sur les zones de travaux parce que globalement, tous les voyants sont au vert dans ce quart sud-est du pays. Pas d'événement majeur qui impacte votre circulation du côté de l'Occitanie, de la vallée du Rhône ou de la région Provence-Alpes-Côte d'Azur. Je vous rejoins dans les Alpes de Haute-Provence sur l'autoroute A51 qui est fermée en direction de Gap entre Péruy numéro 20 et Aubignosc numéro 21 dans les deux sens de circulation. Dans le Var, sur l'A50, le tunnel de Toulon est fermé dans les deux sens pour effectuer des travaux d'entretien. Suivez les déviations mises en place et privilégiez un passage par le centre-ville. Je vous retrouve maintenant dans l'Hérault et plus précisément à Montpellier. L'autoroute de desserte locale montpelliéraine est fermée en direction de Nîmes entre Saint-Jean-de-Védas numéro 32 et Montpellier-Sud numéro 30. Je vous retrouve dès à présent en région, dans la région d'Orange. Les sorties Orange-Centre numéro 21 des autoroutes A7 et A9 sont fermées, quelle que soit la direction, pour effectuer des travaux de fauchage. Vous pouvez sortir à Bolène numéro 19, Orange Nord Piolenc numéro 20 ou Orange Sud numéro 22 sur la 7 ou à Roquemort numéro 22 pour vous qui circulez du côté de la 9. Pour terminer, la dernière zone de travaux vous concerne à Lyon. La métropolitaine 6 est fermée en direction de Paris entre Lyon Centre numéro 1.2 et Nœud du Valvert. Elle est également fermée en direction de Marseille entre Nœud du Valvert et Pierre Bénite. Une fois que j'ai évoqué ces zones de travaux avec vous, on a fait le tour de vos conditions de circulation à 4h48. Avant de vous laisser avec la suite du programme, un petit mot de canicule. Avec ces fortes chaleurs, il ne faut pas oublier à hydrater régulièrement son corps. Et comme promis aujourd'hui, Marie Codemo nous fait revivre un moment unique avec le groupe The Cranberries.
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0: Et c'est tout de suite sur le 107.7.
2: Ce sont quatre Irlandais qui débarquent en septembre 94 avec un véritable hymne contre la violence pour toute une génération, Zombie. Le groupe The Cranberries devient alors un phénomène, donne des concerts partout dans le monde et participe le 14 février 95 à un enregistrement Unplugged pour la chaîne de télé MTV. Tout se passe à la Brooklyn Academy of Music à New York. Assis sur des sièges hauts, les Cranberries, accompagnés d'un quatuor à cordes, enchaînent 9 titres pour ce concert acoustique devant très peu de spectateurs. La chanteuse Dolores O'Riordan est morte à Londres en janvier 2018. Depuis, les trois autres membres du groupe lui rendent régulièrement hommage, comme avec la sortie en novembre 2025 de cet album Unplugged pour les 30 ans de l'enregistrement. Ce soir-là, ils jouent notamment trois inédits disponibles quelques mois plus tard sur leur troisième album. Et dans le titre que je vous propose d'écouter, il est question de liberté et de choix. Voici The Cranberries, Free to Decide, dans Absolute.

0: The Cranberries avec Free to Decide dans Absolument Live. Pour revivre d'autres concerts emblématiques, rendez-vous sur les plateformes de podcast. Direction 5h du matin avec le nouveau point sur vos conditions de circulation, la météo. Mais juste avant, il y aura le flash d'actualité de la rédaction du 107.7. Et pour nous amener jusque-là, avant de vous laisser avec de la musique, j'aimerais évoquer avec vous un peu de prévention pour les feux de forêt. Si vous voyez un départ de feu, il faut réagir vite. Appelez le 18 ou le 112 et indiquez précisément votre position grâce à la géolocalisation de votre téléphone. En période de sécheresse ou de vent, chaque minute compte. Tous les bons réflexes sont sur feu-forêt.gouv.fr. Vanessa Paradis, les épines du cœur, on la retrouve entre autres juste après Color Blast sur le 107.7.
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0: Vanessa Paradis, les épines du cœur pour vous accompagner. Direction le flash d'actualité de la rédaction du 107.7. Il est tout pile 5h.
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2: Bonjour à tous. Journée cruciale pour la présidentielle en France avec le dénouement du procès Le Pen. La cour d'appel de Paris va statuer sur la sanction attribuée à la patronne du Rassemblement National. La décision est attendue en début d'après-midi. Et plus encore qu'une éventuelle condamnation dans l'affaire des assistants d'eurodéputés du Front National, c'est la durée de l'inéligibilité de la chef de file du RN qui est attendue. Si elle dépasse plus de 2 ans, la nouvelle campagne de Marine Le Pen s'achèvera avant même d'avoir commencé. Elle laisserait donc sa place à Jordan Bardella. La canicule dans l'actualité, bien sûr, qui s'annonce difficile à plus d'un titre. Ce troisième épisode caniculaire déjà pourrait durer jusqu'à 12 jours. 61 départements ont été placés en vigilance orange pour canicule. Plus d'infos après ce flash. Les terres déjà asséchées par les deux premières canicules peuvent s'embraser à tout moment et des incendies sont déjà déclarés. L'un d'entre eux dans les Pyrénées-Orientales est particulièrement notable avec 4600 hectares déjà partis en fumée. Et le combat continue. Plus d'informations, bien sûr, dans les prochaines heures avec la préfecture qui et le ministre de l'Intérieur a annoncé l'arrivée dans la journée de Canadair, chypriotes, espagnols et suédois. Vous êtes une femme méprisable et indigne de sa fonction. Réponse de Kylian Mbappé après les propos racistes et révoltants d'une sénatrice paraguayenne qui continue d'ailleurs de provoquer un tollé dans le monde entier. Elle avait déclaré que l'attaquant français n'avait même pas appris à écrire et qu'au lieu de lait maternel, il têtait des noix de coco. Même Gianni Infantino, le patron de la FIFA, condamne sans équivoque ces propos. Emmanuel Macron, la Fédération française de football, ont dénoncé des propos abjects et inacceptables et ont procédé à un signalement auprès du parquet à des fins de poursuites judiciaires. Et puis enfin, le football dans le rectangle vert. Et même si Donald Trump a voulu faire jouer sa propre justice, le sport reste roi. Et malgré l'annulation du carton rouge de l'attaquant américain Folarin Balogun et des propos lunaires du président américain associé à ce même Gianni Infantino, patron de la FIFA, eh bien la Belgique a humilié le pays hôte et s'est imposé 4-1. Les Diables Rouges affronteront l'Espagne pour une place en demi. La Roja qui, elle, défait le Portugal un peu plus tôt dans la soirée, 1-0. 5h02 sur le 107.7. Prochain rendez-vous avec l'actualité dans une heure. Retour au trafic après la météo.
0: Merci Clément. Et le soleil reste aux commandes aujourd'hui avec des températures estivales. Météo France place donc le Puy-de-Dôme, la Loire, le Rhône, l'Isère, l'Ardèche, la Drôme, le Vaucluse, les Alpes de Haute-Provence et la région Occitanie en vigilance canicule. Ce matin, il fait 26 à Nice, 24 degrés à Marseille et 31 à Perpignan. Et cet après-midi, les températures seront proches des 40 degrés avec 36 à Montpellier et 37 degrés à Montélimar et à Lyon. Avant de refermer ce point météo, notez également que le Puy-de-Dôme, l'Ardèche, la Drôme, le Vaucluse, les Bouches-du-Rhône, le Var, le Gard, l'Hérault, l'Aude et les Pyrénées-Orientales sont placés en risque élevé aux feux de forêt. 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
0: Et à 5h passées de 3 minutes sur le 107.7, nouveau point complet sur vos conditions de circulation dans le quart sud-est du pays. Et globalement, je vous rassure, les voyants sont au vert, pas de difficulté à vous faire part, que ce soit en région lyonnaise, en vallée du Rhône, du côté de l'Occitanie ou en région Provence-Alpes-Côte d'Azur. Les seules informations que j'ai à vous transmettre, ce sont des zones de travaux qui commencent à se résorber, mais néanmoins, il y en a encore quelques-unes à vous faire part. Je vous rejoins tout d'abord dans la région d'Orange. Les sorties Orange Centre numéro 21 des autoroutes A7 et A9 sont fermées, quelle que soit la direction, pour effectuer des travaux de fauchage. Vous pouvez sortir à Bolène numéro 19, Orange Nord Piolenc numéro 20 ou Orange Sud numéro 22 sur la 7 ou à Roquemort numéro 22 sur la 9. Justement, la 9, on la prend et on se dirige du côté de l'Hérault à Montpellier, du côté de la 709 qui est fermée en direction de Nîmes entre Saint-Jean-de-Védas numéro 32 et Montpellier Sud numéro 30. Vous devez sortir à Saint-Jean-de-Védas puis emprunter l'itinéraire S16 pour rejoindre la 709 à Montpellier Sud. Pour terminer, la dernière zone de travaux à vous faire part se situe dans le Var. La 50, le tunnel de Toulon est fermé dans les deux sens pour effectuer des travaux d'entretien. Suivez les déviations mises en place et privilégiez un passage par le centre-ville. Une fois que j'ai évoqué ces zones de travaux, je n'ai aucun autre événement à vous faire part dans ce quart sud-est du pays. Ce que je vous propose, c'est de repartir en musique et juste avant, un petit mot de canicule avec ces fortes chaleurs, il ne faut pas hésiter à faire des pauses régulièrement et des pauses par exemple dans les aires de service du réseau Vinci Autoroute qui sont climatisées.
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Die Die, Shakira et Burna Boy à l'instant sur Radio Vinci Autoroute. Et en ce moment, ça roule bien sur les autoroutes du quart sud-est du pays. Pas d'événement majeur à vous faire part, si ce n'est les zones de travaux. On aura l'occasion d'en reparler dans le prochain point trafic qui arrive juste après Michael Jackson.

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1: Il est 5h16 sur Radio Vinci Autoroute et on repart ensemble pour faire un nouveau tour d'horizon de vos conditions de circulation dans le quart sud-est du pays. Globalement, trafic fluide, hein, que ce soit du côté de la région Provence-Alpes-Côte d'Azur, de l'Occitanie ou en vallée du Rhône, pas d'événements majeurs à vous faire part. Premier événement quand même à vous donner, vous concerne vous qui circulez sur l'A7 dans la région de Vienne en direction de Marseille. Notez que 3 km après la sortie 9 Vienne-Nord, un accident s'est produit. C'est un poids lourd qui est actuellement arrêté sur au niveau de la bande d'arrêt d'urgence. Votre point de repère, le kilomètre 29 à l'approche de ce repère kilométrique. Décalez-vous le plus possible sur les voies les plus à gauche. Une fois que j'ai évoqué cet événement dans la région de Vienne, c'est les seules informations que j'ai à vous transmettre. Maintenant, ce sont des zones de travaux. La première zone est beaucoup plus au sud, hein, dans la région d'Orange. Les sorties Orange Centre numéro 21 des autoroutes A7 et A9 sont fermées, quelle que soit la direction, pour effectuer des travaux de fauchage. Vous pouvez sortir à Bolène numéro 19, Orange Nord Piolenc numéro 20 ou Orange Sud numéro 22 pour la 7 et sinon Roquemort numéro 22 pour la 9. On se retrouve maintenant du côté de l'Hérault à Montpellier. La 709 est fermée en direction de Nîmes entre Saint-Jean-de-Védas numéro 32 et Montpellier Sud numéro 30. Dernière zone de travaux à vous faire part se situe dans le Var. Du côté de l'autoroute A50, le tunnel de Toulon est fermé dans les deux sens pour effectuer des travaux d'entretien. Suivez les déviations mises en place et privilégiez un passage par le centre-ville. Une fois que j'ai évoqué ces zones de travaux avec vous, on a fait le tour de vos conditions de circulation. Il ne me reste plus qu'à vous faire un petit clin d'œil concernant la canicule avec ses fortes chaleurs. Il ne faut pas oublier de s'hydrater régulièrement. C'est l'un des présentateurs les plus emblématiques du paysage audiovisuel français. Depuis plus de 60 ans, il accompagne les téléspectateurs et a traversé les plus grands moments de l'histoire de la télévision. Michel Drucker sera notre invité dans un instant pour évoquer son incroyable carrière. Ça arrive juste après un peu de musique sur Radio Vinci Autoroute.

0: Très belle route à vous à l'écoute de Radio Vinci Autoroute. On aura l'occasion de reparler trafic d'ici le prochain point qui arrive à 5h30. On évoquera notamment cet accident dans la région de Vienne sur l'autoroute A7. Et comme promis, c'est l'un des visages les plus familiers de la télévision française. Aujourd'hui, Michel Drucker fait un bout de la route avec nous sur le 107.7. Il est au micro de Virginie Decorte.
1: C'est une voix, un visage, une présence familière pour des millions de Français et donc une émotion particulière d'être en sa compagnie. Bonjour Michel Drucker.
2: Bonjour Virginie.
1: Recevoir une nymphe d'honneur au Festival de télévision de Monte-Carlo pour vos 65 ans de carrière, ça représente quoi, Michel, pour vous, une telle distinction ?
2: Ben, c'est pas besoin d'une reconnaissance, donc ça me touche beaucoup. Ça veut dire que j'ai beaucoup travaillé et que ce que j'ai fait est pas tout à fait déshonorant.
1: Ça, c'est sûr.
2: Et que ça a plu à beaucoup de gens. Et donc, lorsque le prince Albert m'a remis ce trophée, ça m'a fait plaisir. Et à chaque fois que je reçois un trophée, parce que maintenant je reçois de plus en plus de médailles en fin de parcours, je pense à mes parents. Voilà, c'est un trophée que ma mère aurait gardé précieusement.
1: Une émotion particulière.
2: Oui,
1: donc,
2: absolument,
1: vraiment.
2: Absolument.
1: 65 ans de télévision, donc c'est une vie entière. Vous avez traversé les époques, les générations. Comment vous expliquez, Michel Drucker, cette fidélité incroyable du public ?
2: C'est une bonne question. Je n'ai pas la réponse. Ce que je sais, c'est que j'ai toujours aimé les gens, puisque je voulais être médecin. Si ça n'avait pas été à la télévision, j'aurais rêvé d'être médecin. Mais pour ça,
1: comme votre père.
2: Oui, comme mon père. Un vrai médecin de campagne, pas un médecin des villes, mais un médecin des champs. Et puis, je n'ai pas assez travaillé pour ça. Mais je crois que j'aime beaucoup, beaucoup les gens. J'ai appris à aimer les gens avec mon père quand il allait dans les fermes de Basse-Normandie accoucher les femmes. Et je l'accompagnais déjà. Et j'aimais ça. C'est pour ça que je voulais être médecin. Et mon père disait toujours, finalement, mon fils, quand on lui posait la question, mais à votre avis, pourquoi il a fait cette carrière? Et encore, mon père n'est plus là pour voir l'essentiel. Il disait, mais c'est un peu un médecin des âmes, finalement.
1: Cette authenticité, c'est précieux.
2: Moi, je crois que j'aime les gens sincèrement, honnêtement. Et je pense qu'ils le ressentent. Mm-hmm. Mais on ne peut pas faire ce métier si on n'aime pas les gens. Si on n'aime pas les gens, y compris les gens célèbres ou pas. Les artistes, il faut les aimer beaucoup, parce que c'est un métier dangereux, c'est un métier de funambule, ça peut s'arrêter demain. On passe son temps à attendre que le téléphone sonne. Lorsqu'on est acteur, souvent il sonne, et puis il ne sonne plus, puis un jour il sonne, alors qu'on l'attendait depuis si longtemps. Un chanteur,

0: Pareil, c'est très fragile tout ça. Donc je sens tout ça et je pense que les gens, qu'ils soient célèbres ou pas célèbres, doivent le sentir. Je crois que je suis assez psychologue.
1: Voilà. Michel Drucker, il est temps de marquer une petite pause trafic et musique. À tout de suite.
0: À tout de suite.
2: La suite de votre rendez-vous sur la route avec Michel Drucker arrive après le prochain point trafic où on aura l'occasion de parler des trois zones de travaux qui restent encore d'actualité et puis cet accident au niveau de Vienne pour vous qui circulez sur l'A7 en direction de Marseille. Pour nous amener vers justement ce point trafic, on retrouve de la musique avec La Recette de Jack et Carla.

0: Jack et Carla, la recette sur les ondes du 107.7 à suivre. La seconde partie de notre entretien avec un grand nom de la télévision française. À 83 ans, il se fait rare d'avoir des interviews de Michel Drucker. Il nous parlera de ses souvenirs de la route à vélo, mais aussi de ses vacances en famille en Basse-Normandie. Rendez-vous juste après vos conditions de circulation.
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0: Et c'est parti pour avoir un nouvel aperçu de vos conditions de circulation dans le quart sud-est du pays. Globalement, un trafic qui est plutôt fluide dans la majorité des autoroutes de ce quart sud-est du pays, du côté de l'Occitanie, de la région Provence-Alpes-Côte d'Azur et de la vallée du Rhône. Et justement, on va la remonter, cette vallée du Rhône, pour se diriger vers le premier événement que j'ai à vous transmettre qui vous concerne dans la région de Vienne. Vous circulez sur l'autoroute A7 en direction de Marseille, 3 km après la sortie 9 Vienne-Nord. Un accident s'est produit. Actuellement, les retours vidéo que j'ai en studio, c'est un poids lourd et une camionnette qui sont rangés sur la bande d'arrêt d'urgence. Mais il faut se décaler sur les voies les plus à gauche pour laisser ce corridor de sécurité entre ces véhicules arrêtés et vous. Globalement, seule information à vous transmettre maintenant, je vais évoquer avec vous, c'est trois zones de travaux qui restent toujours d'actualité. Et la première, on va redescendre la vallée du Rhône et on va s'arrêter dans la région d'Orange. Les sorties Orange Centre numéro 21 des autoroutes A7 et A9 sont fermées, quelle que soit la direction, pour effectuer des travaux de fauchage. On continue notre trajet et on s'arrête dans l'Hérault à Montpellier. La 709 est fermée en direction de Nîmes entre Saint-Jean-de-Védas numéro 32 et Montpellier Sud numéro 30. Maintenant, cap direction Le Var sur l'A50. Le tunnel de Toulon est fermé dans les deux sens pour effectuer des travaux d'entretien. Suivez les déviations mises en place et privilégiez un passage par le centre-ville. C'était tout de vos conditions de circulation dans ce quart sud-est à 5h31. Avant de retrouver Michel Drucker, je vous rappelle qu'en période de canicule, il ne faut pas hésiter à boire régulièrement.
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0: Place à la seconde partie de notre entretien avec Michel Drucker, une figure incontournable de la télévision française, toujours au micro de Virginie Decorte.
2: Michel Drucker, on a pour tradition d'embarquer sur la route avec nos invités, vous le savez. Et je sais que pour vous, la route, elle est synonyme de plaisir, notamment lorsque c'est à vélo.
3: Et oui, moi, le vélo, ça a été ma passion. C'est ce qui m'a un peu sauvé la vie quand j'ai été malade, parce que c'est bon pour le cœur. Et même moi qui ai eu des problèmes cardiaques il n'y a pas tellement longtemps, j'ai recommencé à faire du vélo car c'est bon pour les cœurs. Avant, j'en faisais un petit peu trop. Trop fort, mais c'est vrai que la route pour moi c'est des voitures qui me doublent quand je suis sur mon vélo et je fais attention, mais c'est vrai que la route c'est assez fascinant. Mais j'ai préféré la route sur mon vélo, mais j'ai aimé aussi la route comme passager de voiture en écoutant la radio.
2: Et des souvenirs de route justement, de départ en vacances enfant, est-ce que vous en avez pour les automobilistes qui sont en ce moment peut-être en route pour les vacances d'été?
3: Ben oui, la nouvelle génération a la chance quand il fait très beau d'avoir la climatisation, c'était pas le cas quand on était gamin, donc on avait chaud. Voilà, mon père était nerveux, il nous disputait parce qu'on faisait du bruit à l'arrière, il pouvait pas se concentrer, il y avait pas les boîtes automatiques. Maintenant c'est silencieux, que ce soit une petite voiture ou une grande, si on est maintenant une voiture électrique, on n'entend plus rien, mais on écoute la radio dans de meilleures conditions.
2: Je crois que vous partiez près du Mont-Saint-Michel à 50 km de chez vous, donc pas très loin.
3: J'ai grandi à côté.
2: Donc, et pour les vacances, c'était quoi la destination?
3: C'était Granville. C'est la côte normande, puisque je suis né pas loin des plages du débarquement, en Basse-Normandie, à Vire exactement, c'est le pays de l'Andouille. Donc mes vacances, c'était les plages du débarquement, qui n'étaient pas loin. C'était le Mont-Saint-Michel, qui reste une des plus grandes merveilles du monde. C'était du camping avec mon frère Jean. On allait camper long des plages du débarquement. Moi, je suis né dans un pays qui a connu l'horreur, qui a connu des moments magnifiques quand il y a eu le débarquement, mais qui a aussi coûté la vie à tant de gens. Donc j'ai vécu dans une Normandie, une France qui se reconstruit. Et puis après, je me suis rendu compte que c'était également une chance de naître dans cet endroit. Et puis après, ben, comme tout le monde, j'ai eu envie d'aller à Paris. J'ai eu envie de liberté. Mais j'ai jamais oublié tout ça.
2: Vos racines.
3: Oui, parce que nul ne guérit de son enfance. Et il faut toujours se souvenir de son adolescence.
2: Et puis on reste un enfant toute sa vie, quelque part.
3: Et plus on avance en âge... Vous, Virginie, vous êtes toute jeune.
2: Oh, mais plus, pas tant.
3: Plus on avance en âge, et plus on retourne à l'enfance.
2: Un grand merci Michel Drucker,
3: merci beaucoup,
2: et
3: Virginie.
2: Encore bravo pour cette nymphe d'honneur pour vos 65 ans de carrière, c'est vraiment mérité.
3: Bonnes vacances à vous si vous êtes en voiture sur la route des vacances, vous avez bien raison.
2: Merci.
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Only for a moment, Lola Marsh à l'instant sur le 107.7 en compagnie d'un trafic qui est fluide hein, dans ce quart sud-est du pays. Pas d'événement majeur à vous faire part. Je garde bien évidemment un œil sur vos conditions de circulation. On aura l'occasion de reparler de cet accident dans la région de Vienne dans le prochain point trafic. Et avant de repartir en musique et direction le prochain point trafic, j'aimerais évoquer avec vous quelques mots concernant la prévention des feux de forêt, parce que chaque année, Radio Vinci Autoroute s'engage aux côtés du ministère de la Transition écologique pour prévenir les incendies dans des nombreux départements sont victimes de sécheresse et le risque augmente fortement. Un simple mégot peut suffire à déclencher un incendie. 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Côté musique, on va retrouver Christophe Maé et pour commencer, c'est Joyce Jonathan comme d'hab sur le 107.7.

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1: Il est à 5h45 sur Radio Vinci Autoroute et on va repartir pour faire un nouveau point complet sur vos conditions de circulation dans ce quart sud-est du pays, avec un trafic qui est fluide, hein, globalement du côté de Narbonne, de Nîmes, de Nice et d'Aix-en-Provence. Pas d'événements majeurs à vous faire part. Pour commencer, je vous retrouve du côté de Vienne. Vous circulez sur l'autoroute A7 en direction de Marseille, 3 km après la sortie 9 Vienne Nord. Un accident s'est produit, un accident, conséquence de cet accident, la voie de droite est neutralisée au niveau du kilomètre 29, vous ne circulez que sur les voies les plus à gauche. Une fois que j'ai évoqué cet événement avec vous, je vous retrouve pour évoquer des zones de travaux. Pour commencer, dans la région d'Orange, les sorties Orange Centre numéro 21 des autoroutes A7 et A9 sont fermées, quelle que soit la direction, pour effectuer des travaux de fauchage. On continue notre trajet et on s'arrête à Montpellier. La 709 est fermée en direction de Nîmes entre Saint-Jean de Védas numéro 32 et Montpellier Sud numéro 30. Je vous retrouve maintenant du côté du Var sur la 50. Le tunnel de Toulon est fermé en direction de Marseille pour effectuer des travaux d'entretien. Une fois que j'ai évoqué ces informations avec vous, on a fait le tour de vos conditions de circulation dans le quart sud. Avant de vous laisser avec cette canicule, il est important d'évoquer des petits conseils pour vous. Si vous sentez que vous commencez à souffrir de la chaleur, que faire? Le bon réflexe à adopter, il est délivré par le lieutenant-colonel Pierre Augier, sapeur-pompier dans le Vaucluse.
2: Si vous êtes dans un véhicule, c'est de composer le 112. Vous allez tomber sur un centre opérationnel qui vous orientera soit vers le SAMU, soit un médecin régulateur pour effectivement prendre en compte votre détresse. Si la détresse est bien sûr grave, à ce moment-là, on enverra des engins pour faire du prompt secours et qui sera complété par une équipe médicale si besoin était. Mais l'idée, voilà, c'est de faire le 112, d'avoir soit le SAMU, soit les pompiers qui vont vous orienter, qui vont prendre en charge votre détresse.
1: Merci Pierre Augier, sapeur-pompier dans le Vaucluse. Pendant qu'il nous parlait, j'ai un événement qui vient de m'arriver dans le studio. Il vous concerne, vous qui circulez sur la 9 dans la région de Nîmes en direction d'Orange. 13 km après la sortie numéro 26 Galargue-Aigues-Mortes, un véhicule serait arrêté à proximité des voies de l'autoroute. On a fait le tour de vos conditions de circulation. Dans les prochains kilomètres, on va se diriger vers 6h du matin avec le nouveau flash d'actualité de la rédaction du 177. Et puis à 6h, changement de copilote. D'ici là, on retrouve de la musique pour commencer sur le 177.

quand même, Matt Pokora pour vous accompagner sur le 107.7. Nouveau point sur vos conditions de circulation avec des nouvelles copilotes. Je vous informe que sur l'autoroute A446, pour vous qui circulez en direction de Paris, 1 km après la bifurcation avec les autoroutes A47 et A7 Nord, le véhicule en panne est en train d'être remorqué. C'est l'information qui vient de me parvenir il y a quelques minutes en studio. Direction 6h du matin avec le flash d'actualité du 107.7 avec de la musique.

0: Comme une supernova, Maeva pour vous accompagner, direction le flash d'actualité de la rédaction du 107.7. Il est tout pile 6h du matin.
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2: Bonjour à tous. Marine Le Pen ou Jordan Bardella, on connaîtra dans la journée le visage de l'extrême droite pour la course à l'Élysée l'année prochaine. La Cour d'appel de Paris va statuer sur la sanction attribuée à la patronne du Rassemblement National. Et si les preuves sont suffisantes pour la condamner, c'est plutôt la teneur de la sanction qui est attendue. Si l'inéligibilité à titre provisoire dépasse 2 ans, Marine Le Pen sera dans l'impossibilité de se présenter. Et cette dernière a aussi dit se retirer si elle doit porter un bracelet électronique. Météo France redoute une presque 12 jours très difficiles avec ce 3e épisode caniculaire. Déjà en cet été, 61 départements ont été placés en vigilance orange par l'organisme et une grande partie de l'ouest et du sud. Plus d'infos après ce flash. Avec ces terres desséchées, les incendies pourraient être redoutables et l'un d'entre eux dans les Pyrénées-Orientales a déjà ravagé plus de 4600 hectares. Le feu stabilisé mais pas complètement fixé, disait hier soir le ministre de l'Intérieur qui annonce aussi l'arrivée dans la journée de Canadair, chypriotes, espagnols et suédois. 7 départements du sud sont placés en risque d'incendie très élevé. C'est élevé dans 41 autres. À l'international, juste avant le début du sommet de l'OTAN en Turquie, l'Ukraine a lancé une vaste attaque de drones sur la capitale russe. Plus de 430 engins ont été lancés vers Moscou, selon le maire de la ville. Tollé mondial après les propos racistes de Céleste Amarilla. C'est la sénatrice paraguayenne qui a déclaré que l'attaquant français Kylian Mbappé n'avait même pas appris à écrire et qu'au lieu de lait maternel, il têtait des noix de coco. Fin de citation. FIFA, Fédération Française de Football, Emmanuel Macron, tous dénoncent ces propos abjects et Kylian Mbappé a répondu sur X: vous êtes une femme méprisable et indigne de sa fonction. Et puis enfin, toujours en football, la honte est totale pour les États-Unis après l'ingérence claire de Donald Trump qui a fait annuler le carton rouge de l'attaquant Folarin Balogun pour qu'il puisse jouer le 8e de finale. Folarin Balogun qui était le meilleur buteur américain. Et bien la Belgique, qui a d'abord réagi sur le terrain judiciaire, a donné la meilleure des réponses sur le terrain. Exit la formation américaine, humiliée 4-1 par les Diables Rouges. Belle affiche en quart à venir entre la Belgique et l'Espagne. 6h02 sur le 107.7. Prochain rendez-vous avec l'actualité dans une heure avec Charlotte Latour. Retour au trafic après la météo.
3: Merci Clément, on vous retrouve très bientôt sur cette antenne avec 61 départements en vigilance orange canicule, dont certains départements où vous vous trouvez actuellement sur un large quart sud-est du pays. 61 départements en vigilance orange pour incendie. 3 sont en rouge, dont le Vaucluse aujourd'hui. Soleil, chaleur qui donc vont dominer sur le pays. Léger voile sur le nord-est et puis les vents se calment un petit peu. Mistral et Tramontane, ils devraient reprendre demain. Aujourd'hui, c'est plutôt le vent marin qui va souffler sur le Languedoc-Roussillon. Les températures donc très très chaudes sur la quasi-totalité du pays, au-dessus de 30 degrés et presque 40 atteints, voire dépassés dans le sud-ouest, une partie de l'Occitanie, la vallée du Rhône également. On attend notamment 39 du côté de la région lyonnaise. Et attention donc toujours à cette chaleur. Ayez toujours, toujours de l'eau dans votre véhicule.
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3: Il est 6h03, ça roule plutôt bien pour vous en ce début de journée, même si j'ai quelques infos quand même à vous donner, notamment certaines zones de chantier qui sont encore d'actualité dans la région montpelliéraine et puis du côté d'Orange, vous allez l'entendre. J'ai aussi des obstacles à vous signaler après Perpignan Nord, la sortie numéro 41 de l'autoroute A9 en direction de Montpellier et de Lyon. Obstacle en plein milieu des voies, 1 km après Perpignan Nord, la sortie numéro 41. Votre point de repère, c'est le kilomètre 240 et tout cela vient d'être évacué par le patrouilleur. En revanche, il y a une voiture qui est en panne à ce niveau-là. Elle est arrêtée sur la bande d'arrêt d'urgence. Direction donc Montpellier, ça a été le cas tout au long de la nuit. La 709, axe de desserte de l'agglomération, fermée direction Nîmes, entre Saint-Jean-de-Védas et Montpellier, sud sortie 32 et 30 pour des travaux au niveau d'un pont. Vous sortez à Saint-Jean-de-Védas, empruntez un itinéraire qui est fléché S16 pour rejoindre la 709 au niveau de Montpellier Sud. Donc pour l'instant, cette zone de travaux est toujours d'actualité. Du côté d'Orange également, dans le Vaucluse, il y avait des fermetures tout au long de cette nuit. Alors certaines parties de l'échangeur sont rouvertes. En revanche, en direction de Marseille, l'entrée reste interdite. La sortie est à nouveau possible dans ce sens-là. En revanche, en direction du nord, depuis l'autoroute A9, la sortie pour l'instant est toujours fermée. On est vraiment sur la fin de cette zone de chantier, hein, donc c'est en train de rouvrir progressivement autour d'Orange Centre Échangeur, donc numéro 21 de la 7 et de la 9. Direction Lyon pour terminer ce point trafic sur l'autoroute A7 avec en direction de Valence et de Marseille un fourgon, un poids lourd sur la bande d'arrêt d'urgence, la voie de droite, l'intervention des gendarmes actuellement vers le kilomètre 29, c'est 3 km après Vienne Nord, la sortie numéro 9 hein, de cet axe A7 pour vous qui quittez la région lyonnaise, alors que j'apprends à l'instant que du côté d'Orange tout est rouvert, hein, vous pouvez à nouveau et sans difficulté utiliser cette échangeurs. Voilà pour l'essentiel en ce début de journée. Un coup d'œil bien sûr à la météo avec en tout 61 départements en vigilance orange canicule dont toute la région Auvergne-Rhône-Alpes, une partie de la Provence et puis une grosse partie de l'Occitanie, du Languedoc-Roussillon notamment, là où vous vous trouvez actuellement. Attention, risque incendie également très très élevé en cette période.
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0: Louise Joseph, assis par terre sur Radio Vinci Autoroute en ce début de journée. Retour à vos conditions de circulation dans quelques secondes.
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0: 6h15, Radio Vinci Autoroute et vos conditions de circulation. Ce début de journée, dans l'ensemble, ça roule plutôt bien, même si j'ai quelques infos à vous donner, hein, vous allez l'entendre. Et puis, on parle aussi, bien sûr, de la chaleur. Elle est déjà au rendez-vous ce matin. Je vous rappelle que 61 départements sont en vigilance orange canicule, donc quasiment tous les départements où vous êtes actuellement. Il y a aussi 61 départements en vigilance orange pour un risque d'incendie extrêmement présent. Il est encore plus présent dans certains départements qui sont en rouge, dont le Vaucluse, hein, en ce mardi aujourd'hui, 7 juillet. Attention notamment à vos mégots de cigarettes. Côté trafic, si vous êtes entre Montpellier et Nîmes sur l'autoroute A9, attention à des obstacles, des morceaux de pneus signalés sur les voies après Galarguec-Morte. C'est l'échangeur numéro 26. Nous sommes là à la hauteur du kilomètre 71. Dans la région Montpellier-Rennes, ça a été le cas tout au long de la nuit. Il y a des travaux sur l'A709, axe de desserte, hein, de cette agglomération fermée en direction de Lunel et de Nîmes entre Saint-Jean-de-Védas et Montpellier Sud, sortie 32 et 30. Vous sortez à Saint-Jean-de-Védas, vous suivez l'itinéraire qui est fléché S16 et vous entrez à nouveau sur la 709 au niveau de Montpellier Sud. On est sur la fin de cette zone de chantier nocturne, mais pour l'instant, elle est toujours d'actualité. Direction plus au nord maintenant, la région Auvergne-Rhône-Alpes, avec d'abord la région lyonnaise, la 46. Lorsque vous entrez sur ce contournement est en direction de Paris, il y a un poids lourd arrêté, une voie de droite neutralisée vers le kilomètre 61. L'intervention du dépanneur se poursuit. Accident au sud de Lyon, avec une voie de droite également neutralisée sur l'autoroute A7 en direction de Valence et de Marseille. C'est 3 km après Vienne-Nord, la sortie numéro 9. Il reste un poids lourd sur place. Le fourgon a quant à lui été évacué. Et puis dans la région de Valence, je terminerai sur l'autoroute A7, 15 km après Valence-Romand, la sortie numéro 15. Il y a un poids lourd arrêté, une voie de droite neutralisée également. C'est vers le kilomètre 88. Vous passez sur les voies les plus à gauche. Très bon début de journée en musique avec Gaëtan Roussel sur Radio Vinci Autoroute. Voici Tout s'en va.
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Caro de la Luna, Mécano à l'instant sur Radio Vinci, autoroute, il est 6h24, zoom du côté de Montpellier où une partie de l'A709 entre Saint-Jean-de-Védas et Montpellier s'est été fermée tout au long de cette nuit pour des travaux sur un pont. C'est rouvert, hein. Vous pouvez à nouveau circuler. Les services de sécurité sont en train de terminer leur intervention sur cet axe A709. Notez que la nuit prochaine, il y aura à nouveau des travaux entre 21h et 6h. Ça sera fermé en direction de 7 cette fois-ci, donc dans l'autre sens entre Montpellier Sud et Saint-Jean-de-Védas, sortie 30 et 32 pour les travaux de peinture. Entre 22h et 6h, fermeture de Vendargues, la sortie 28 qui sera fermée direction Nîmes pour des travaux d'entretien. Et puis, puisque je vous parle des travaux de la nuit prochaine, notez qu'il y en aura aussi, alors beaucoup plus au nord, hein, cette fois-ci du côté du Massif Central, dans le Puy-de-Dôme, entre 21h et 5h. Tiers ouest, la sortie 29 de la 89 sera fermée dans les deux sens pour divers travaux d'entretien. Nous aurons bien sûr l'occasion d'y revenir ici sur cette antenne de Radio Vinci Autoroute. Très bon début de journée avec Marie-Sara tout de suite. Voici Ken Phillips.

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1: On va parler bien sûr de la chaleur déjà en ce début de journée. Il est 6h31 et puis différents événements avec des interventions qui sont en cours sur d'abord l'autoroute A9 pour vous qui êtes entre Montpellier et Nîmes. Vous êtes en direction de Nîmes, d'Orange ou de Lyon. Il y a ces morceaux de pneus sur les voies de l'autoroute, donc A9, 2 km après Galargues-Aigues-Mortes, sortie 26. C'est vers le kilomètre 72 avec l'intervention d'un patrouilleur, hein. Karim est en train d'arriver à ce niveau-là et s'il le faut, traversera les voies pour ramasser puis évacuer ces obstacles. Attention à lui, hein, vous qui passez, qui arrivez de l'Hérault et qui passez dans le Gard en direction du Nord. L'autoroute A7 maintenant, la vallée du Rhône, vous descendez cet axe. Il y a au sud de Lyon un accident qui a impliqué un fourgon et un poids lourd. Les deux véhicules ont quitté la zone. La voie de droite, toujours pour l'instant neutralisée. L'intervention des services de sécurité est en train de se terminer vers ce kilomètre 29. Et puis, il y a dans la région de Valence, donc plus au sud, hein, toujours sur l'A7 en direction de la Méditerranée, un poids lourd qui est arrêté. Il est vers le kilomètre 88, 15 km après Valence-Romans, la sortie numéro 15. Il est entre la bande d'arrêt d'urgence et la voie de droite. Vous allez passer sur les voies les plus à gauche au niveau de cette intervention, avec une circulation qui s'effectue tout de même sans difficulté. Partout ailleurs, donc ça roule plutôt bien pour l'instant. Pas de bouchon à vous signaler si vous êtes déjà sur la route du travail. Et puis la chaleur, hein, de la partie en ce début de journée, on en a pour a priori quelques jours, hein, encore. 61 départements en vigilance orange. Canicule, donc quasiment tous les départements où vous vous trouvez actuellement, en Auvergne, en Rhône-Alpes, Occitanie, puis une partie de la Provence. Attention au risque incendie également, très très élevé aujourd'hui. Il faut absolument adapter votre comportement pour éviter justement les incendies. Écoutez, le lieutenant-colonel Pierre Augier, il est pompier dans le Vaucluse.
2: Presque c'est toute l'année, mais c'est encore plus accru en période de canicule. Comme vous pouvez le voir, les bords des routes sont très secs, hein, la végétation est très sèche et elle est aussi très vulnérable aux incendies. Donc c'est vraiment une problématique à prendre en compte, c'est un problème pour nous. Mais et vous, dans vos comportements de tous les jours, je pense que la cigarette est un fléau, hein, sur lequel effectivement il faut avoir une vigilance toute particulière et encore plus quand il fait chaud et quand il y a du vent.
1: Pierre Augier, sapeur-pompier dans le Vaucluse. Le Vaucluse qui est d'ailleurs un département en vigilance rouge face au risque incendie aujourd'hui encore. Donc une extrême vigilance. Certains incendies sont toujours d'actualité. C'est le cas dans les Pyrénées-Orientales ce matin, avec des difficultés que vous pouvez rencontrer sur le réseau secondaire. Donc vraiment, renseignez-vous. À l'ouest de Perpignan notamment, en ce qui concerne l'autoroute A9, ça roule plutôt bien pour vous, ainsi que sur le département de l'Aude, le long de la 61. Bonne route à tous.
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1: On fait un tour au frais dans un instant, direction les salles de cinéma avec le rédacteur en chef du magazine Première. Et tout au long de cet été, Thierry Chaise vous conseille la sortie de la semaine, mais aussi un film à voir ou à revoir en famille. Avec au programme aujourd'hui un film d'animation et un classique de 1988. Vous serez tout juste après Céleste. Voici Tonight, Tonight.

0: journée. Très belle route avec nous sur Radio Vinci Autoroute en ce mardi matin. Nous sommes aujourd'hui le 7 juillet. Il est 6h38. L'infotrafic est de retour dès que nécessaire. Ça roule plutôt bien dans l'ensemble pour vous. En ce début de journée, retour également de l'infotrafic dans un point complet dans moins de 10 minutes. Voici C'est à voir, c'est notre rendez-vous ciné. Yvan Mouton retrouve Thierry Chaise, rédacteur en chef du magazine Première, notre partenaire. Voici tout de suite son coup de cœur de la semaine.
1: La sortie de la semaine est un grand classique à voir ou à revoir en famille. C'est ce qu'on vous propose durant cet été. On commence par donc la sortie de la semaine. C'est en fait un film sorti la semaine dernière, Thierry. Ça s'appelle Inouye. Vous nous expliquez ?
2: Ah, il ne faut pas le rater. Il ne faut pas le rater. J'ai pas eu l'occasion. On a parlé de De Gaulle la semaine dernière. Je voulais vous parler d'Inouye, ce qui a ouvert à Cannes la semaine de la critique, qui est un film d'animation, un premier long métrage absolument merveilleux. C'est adapté d'un roman graphique dans lequel l'auteur a conté son histoire d'amour avec une jeune passionnée de surf, un coup de foudre et donc une love story percutée par la très grave maladie de cette dernière.
3: On l'a vu à temps et c'est encore très localisé.
4: J'ai tellement peur.
3: Vous êtes très forte, Kristen.
4: Je suis là. Où tu veux, quand tu veux.
2: Ça pourrait être une histoire très glauque, pas du tout. Le travail sur l'animation, le mélange des styles d'animation, la manière aussi de raconter à travers ça l'histoire du surf, de revenir au passé, fait que ce patchwork fonctionne et qu'on est toujours, toujours guidé par une émotion jamais lacrymale. C'est vraiment un des plus beaux films d'animation que vous verrez cette année.
1: Et Thierry Chaise a des étoiles dans les yeux. Et maintenant, le film donc à voir ou à revoir cet été, le plus gros succès en France, Thierry, en 1989 avec 6,5 millions de spectateurs. Il s'agit de Rain Man, évidemment, avec Dustin Hoffman.
2: Et Tom Cruise. Tom Cruise, c'est cet homme qui découvre à la mort de son père qu'il avait un frère, et ce frère était caché, car ce frère souffrait de troubles autistiques et donc avait été mis dans une maison spéciale. Et ça va être la manière dont il va d'abord découvrir cet enfant devenu homme, puisqu'il est joué par Dustin Hoffman, et puis comment les deux, finalement, vont réussir à s'approcher, à s'aimer, malgré leur différence. Là encore, comme dans In Waves, la sensibilité est là et pas la sensiblerie. C'est évidemment émouvant, mais il y a toujours une drôlerie. Tom Cruise et Dustin Hoffman, c'est un duo magnifique. Il y a aussi Valeria Golino qui est dans le film et qui est formidable. Et voilà, c'est un film de 89, à une époque où on parlait assez peu de ces sujets-là. Et je pense que ce film, par-delà sa qualité, a aussi fait avancer les choses.
1: Rain Man, donc, deuxième Oscar pour Dustin Hoffman. Et donc, à voir sur toutes les bonnes plateformes, vous nous le confirmez. Et puis, In Waves, film d'animation, grande histoire d'amour et de résilience. Ce film est encore en salle cette semaine, à retrouver également dans le magazine Première et sur première.fr.
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0: Song of You, Laurent Voulzy, pour démarrer tout en douceur la journée. On se mardi aujourd'hui 7 juillet. Retour de l'infotrafic dans une minute.
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0: Il est 6h46 en ce tout début de journée, ça roule plutôt bien pour vous, pas de difficultés particulières, même si petit à petit les bouchons du matin, parce que tout le monde n'est pas en vacances, les bouchons se forment, notamment au sud de Lyon. Pour vous qui arrivez de Saint-Etienne, comptez une dizaine de minutes pour traverser Givors au bout de la 47, et puis trafic de plus en plus dense aussi le long de l'autoroute A7 ainsi que sur la 46 contournement est lyonnais. Dans la région de Valence, vous êtes également nombreux à circuler. Et j'ai un poids lourd en panne à vous signaler sur l'autoroute A7 en direction de Montélimar et de la Méditerranée, donc vers le sud. La voie de droite neutralisée, 15 km après Valence-Romans, la sortie numéro 15. Votre point de repère, c'est le kilomètre 88. Et vous passez donc sur les voies les plus à gauche. À ce niveau-là, intervention du patrouilleur. C'est Stéphane qui est en charge de cette intervention-là sur l'autoroute A7. La chaleur au rendez-vous, 61 départements en vigilance orange canicule aujourd'hui. Autant vous dire qu'il va faire encore très très chaud tout au long de cette journée. Il fait déjà chaud ce matin. Quasiment tous les départements que vous êtes en train de traverser sont en vigilance orange face à cette chaleur. Et puis on rajoute aussi une vigilance rouge face aux incendies sur le département du Vaucluse. Les autres départements sont soit en jaune, soit en orange. Il y a aussi 61 départements en vigilance orange face à ce risque incendie. Attention, bien sûr, et notamment à vos mégots de cigarettes. Et puis n'oubliez pas que pour un bon partage de la route, la règle d'or, c'est de rouler à droite. Vous dépassez, et bien pensez à vous rabattre ensuite en mettant votre clignotant et en respectant les distances de sécurité. Voici en nouveauté sur Radio Vinci Autoroute, Joey doit filer avec Rihanna. Il y aura aussi

une ambiance de victoire de foot hein, ce matin avec Gala Freed from Desire sur Radio Vinci Autoroute. Il est 6h55. Le trafic un petit peu dense ce matin du côté de Lyon hein, avec les bouchons habituels qui sont en train de se former. On voit tout cela ensemble très régulièrement bien sûr, et je reviens à l'info trafic dès que nécessaire. Et puis j'ai de la musique aussi pour vous accompagner. Voici

0: début de journée sur Radio Vinci Autoroute avec The Hoziers à l'instant et Choices. Il est 7h.
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2: Marine Le Pen fixée sur son sort. Aujourd'hui, la Cour d'appel de Paris rendra son arrêt à partir de 13h30 au sujet de l'affaire des assistants parlementaires européens du Front National. Une peine d'inéligibilité de plus de 2 ans empêcherait une 4e candidature de Marine Le Pen à l'élection présidentielle l'an prochain. Les 3/4 du pays en vigilance orange canicule et pour la 3e fois en moins de 2 mois, la France est confrontée à une flambée des températures qui va durer jusqu'en début de semaine prochaine. Aujourd'hui, Météo France prévoit des températures d'en moyenne 8 degrés de plus que la moyenne des températures mesurées le 7 juillet entre 1971 et 2000. De quoi maintenir l'état d'alerte aux incendies. 6000 hectares sont déjà partis en fumée depuis ce week-end dans le sud du pays. Les résultats du bac ce mardi, ils tomberont entre 11h30 et 12h30 pour les 730 000 candidats de métropole. Allez, il est temps maintenant de passer au football. Le football avec donc le sport qu'il aura emporté finalement et de belle manière malgré l'intervention de Donald Trump dans ce mondial pour annuler le carton rouge de l'attaquant américain Folarin Balogun. C'est fini pour les États-Unis donc dans ce mondial. Ils ont été sortis par une Belgique remontée à bloc. Les hommes de Rudy Garcia l'ont emporté par 4-1 et affronteront en quart de finale vendredi l'Espagne, victorieuse quelques heures avant face au Portugal 1-0. Sinon, ce soir, il reste 2 huitièmes de finale à jouer. Argentine-Égypte à 18h et Suisse-Colombie à 22h. Enfin, dans le Tour de France, 4e étape ce mardi entre Carcassonne et Foix. Étape accidentée de 182 km. Hier, Tadej Pogacar a été le premier à franchir la ligne d'arrivée aux Angles, ce qui a permis aux Slovènes d'endosser le maillot jaune. 7h02, prochain rendez-vous avec l'actualité à suivre tout à l'heure à 8h. On fait maintenant un nouveau point sur vos conditions de circulation. Elles arrivent dans quelques instants après la météo.
0: À tout à l'heure, Charlotte, avec donc les 2/3 de la France en vigilance orange canicule, 61 départements en tout. Donc quasiment tous les départements où vous vous trouvez en ce moment même. 61 départements en vigilance orange pour un risque incendie. 3 sont même en rouge, dont le Vaucluse. Aujourd'hui, soleil et chaleur qui dominent sur le pays avec un léger voile sur le nord-est. Les vents, ça c'est plutôt une bonne nouvelle, se calme ce matin. En tout cas, le Mistral et la Tramontane qui seront, cela dit, a priori de retour à partir de demain. Aujourd'hui, c'est plutôt le vent marin qui souffle sur le Languedoc-Roussillon et puis donc les températures très très chaudes sur le pays, quasiment partout au-dessus de 30 degrés et presque 40, voire un petit peu plus même dans le sud-ouest, dans la région bordelaise, sur l'Occitanie et sur la vallée du Rhône.
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0: Il est 7h03, plusieurs informations à vous donner en ce début de journée. On reparle bien sûr de la chaleur qui est déjà au rendez-vous ce matin. Je vais vous reparler aussi des bouchons qui sont en train de s'installer autour de la région lyonnaise. Et puis j'ai des véhicules en panne et obstacles à vous signaler. Un accident également sur la bande d'arrêt d'urgence à l'est de Lyon, sur la 46 en direction de Marseille et de Saint-Étienne. 4 km après Comunet, la sortie numéro 16, accident vers le kilomètre 60. Vous allez quand même passer sur l'ensemble des voies, mais attention à bien respecter le corridor de sécurité, ne passez pas trop près. Puisque je suis du côté de Lyon, un petit mot sur les quelques retenues assez habituelles qui s'installent sur la 47, sur les derniers kilomètres de la 47 pour vous qui arrivez de Saint-Étienne, ainsi que sur le contournement est lyonnais, la 46 en direction du nord. Dans la région de Valence, sur l'autoroute A7 en direction de Marseille, intervention des patrouilleurs et des panneurs au niveau d'un poids lourd arrêté sur la bande d'arrêt d'urgence et la voie de droite neutralisée vers le kilomètre 88, 15 km après Valence-Romans, la sortie numéro 15. Direction le département du Gard maintenant, l'autoroute A9 avec un accident qui implique une voiture sur la bande d'arrêt d'urgence et attention à des obstacles, des morceaux de pneus sur les voies à la hauteur du kilomètre 17 en direction d'Orange et de Lyon. Dans l'Hérault, plusieurs infos à vous donner sur l'autoroute A9 en direction du Nord. Il y a d'abord cette voiture arrêtée sur la bande d'arrêt d'urgence et la voie de droite vers le kilomètre 155. C'est 5 kilomètres après Béziers-Cabrial, c'est la jonction A9 à 75, donc à l'approche d'Agde. Vous allez passer sur les voies les plus à gauche. Et puis il y a après la ville de Sète, sortie numéro 33 à l'approche de Montpellier, là un poids lourd qui est arrêté. Également sur la bande d'arrêt d'urgence et la voie de droite qui est neutralisée vers ce kilomètre 114, même consigne, vous allez passer sur les voies les plus à gauche. La chaleur au rendez-vous déjà ce matin, il y a toujours de l'eau avec vous dans votre véhicule avec cette vigilance orange canicule qui concerne 61 départements de la France métropolitaine en ce début de journée. Et puis je vais terminer avec cette info qui va vous concerner du côté de Carcassonne ce mardi, la quatrième étape du Tour de France relie Carcassonne dans l'Aude à Foix dans l'Ariège à partir de 8h jusqu'en milieu d'après-midi jusque vers 15h. Notez que Carcassonne Est, la sortie 24 de la 61 sera fermée dans les deux sens de circulation.
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souvenir avec Frankie Goes to Hollywood et Relax sur Radio Vinci Autoroute en ce mardi matin. Aujourd'hui, 7h09, ça roule plutôt bien, pas de grosses difficultés à vous signaler et on vit l'été ensemble. 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On poursuit la route en musique avec celle qui est une toute jeune mariée, Taylor Swift vous accompagne. Voici Hope Alight sur le 107.7.

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1: Il est 7h16, quelques infos à vous donner ce matin. Dans l'ensemble, pas de grosses difficultés à vous signaler. Quelques bouchons habituels du matin et puis des interventions au niveau de véhicules en difficulté. Intervention notamment dans la région de Béziers sur l'autoroute A9 en direction de Montpellier et de Lyon. Une voiture est arrêtée sur la bande d'arrêt d'urgence et la voie de droite. 5 km après la jonction A9 à 75 de l'autoroute A9, c'est vers le kilomètre 155. Intervention également un tout petit peu plus haut après la ville de Sète, sortie numéro 33 à l'approche de Montpellier, toujours sur l'A9. Il y a vers le kilomètre 114 un poids lourd arrêté entre la bande d'arrêt d'urgence et la voie de droite. L'intervention est en cours sur cette partie de l'A9, 10 km donc après la ville de Sète, sortie numéro 33. Ailleurs en Occitanie, ça roule plutôt bien, pas de grosses difficultés à vous signaler. Si vous vous apprêtez à quitter l'Occitanie tout à fait au nord de l'autoroute A9, Il y a une voiture accidentée sur la bande d'arrêt d'urgence vers le kilomètre 16 et attention à des obstacles sur les voies de ce même axe après Remoulin, 13 km après la sortie numéro 23, donc de cet axe A9. Un point sur l'autoroute A7, pour vous qui êtes du côté de Valence, vous quittez Valence, direction Montélimar et Marseille. Il y a un poids lourd arrêté sur la bande d'arrêt d'urgence et la voie de droite. Intervention des patrouilleurs et des panneurs vers ce kilomètre 88 et vous passez sur les voies les plus à gauche. Véhicule en difficulté également, ce sont deux voitures sur la bande d'arrêt d'urgence accidentées à l'est de Lyon sur le secteur de Communé, la 46, 4 km après la sortie numéro 16 en direction de Marseille et de Saint-Étienne. Les pompiers sont actuellement sur place vers ce kilomètre 60 et l'intervention a débuté. Ne passez pas trop près, respectez bien le corridor de sécurité. Du côté de Lyon, les quelques bouchons du matin, 5 à 10 minutes pour les traverser. Bouchons installés sur l'A47 qui arrive de Saint-Étienne, l'A46, donc contournement est de la ville en direction du nord autour de Vénissieux. Et puis ça se charge aussi au niveau du tunnel de Fourvière, centre de Lyon, ce matin. Je termine côté trafic avec un obstacle dans le Puy-de-Dôme sur l'autoroute A89 en direction de Clermont-Ferrand après Thiérest-la-Monnerie, la sortie numéro 30. C'est une poubelle tombée d'un véhicule qui se trouve vers le kilomètre 431. La chaleur au rendez-vous au 61 département, je vous le rappelle, en vigilance orange canicule aujourd'hui, donc quasiment tous les départements que vous êtes en train de traverser. Il est important de faire des pauses beaucoup plus régulièrement en fonction de la nuit que vous avez passée aussi, hein, c'est important. Arrêtez-vous, les aires de repos, les grandes aires de service sont à votre disposition. Benabar, voici Quoi qu'on dise sur Radio Vinci.
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Bon courage à vous sur la route du travail ce matin ou peut-être déjà au travail. L'intervention des services de sécurité dans de nombreux secteurs. Je vous reparle de vos conditions de circulation dans un point complet. Dans moins de 10 minutes, ça sera à 7h30 ou avant si nécessaire, hein, bien sûr, en cas de nouvelles infos. Et puis nous allons remonter le temps 30 ans en arrière. Si vous êtes un boomer, vous vous rappellerez forcément du tube Carapicho qui avait animé notre été en 1996. On en parle tout à l'heure dans les danses de l'été. Ça sera juste après le point trafic. Pour l'instant, je vous laisse en musique avec Seal, voici Crazy. Et puis il y aura également Zawi et Stéphane, ça c'est une nouveauté, ça s'appelle Love Noir.

0: arrive sur Radio Vinci Autoroute, les danses de l'été, une série que nous vous proposons cette année, des tubes incontournables qui nous ont fait danser en France comme dans le monde entier. Direction le Brésil avec Carapicho et l'immense succès de 1996. Rappelez-vous de Tic Tic Tac, attention, vous allez fredonner la chanson toute la journée. Un souvenir juste après vos conditions de circulation. A tout de suite.
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0: 7h30, très bon début de journée. Bon courage à vous au travail, sur la route du travail ce matin et déjà dans la chaleur. 61 départements sont en vigilance orange canicule, les deux tiers de la France métropolitaine. Quasiment tous les départements où vous vous trouvez actuellement sont concernés par cette chaleur de toute façon. Et puis attention, risque incendie très élevé. 61 départements en vigilance orange face à ce risque incendie. Il y a 3 départements qui sont en rouge même, dont notamment le Vaucluse. Et puis on surveille de très près ce qui est l'incendie pour l'instant le plus important de ce début d'été dans les Pyrénées-Orientales, avec encore des centaines de pompiers qui sont mobilisés sur ce département-là. Attention, alors sur l'autoroute, pas de difficulté, vous pouvez circuler. En revanche, sur le réseau secondaire, il peut y avoir des choses bien spécifiques qui sont mises en place, avec de nombreuses évacuations toujours et un trafic donc qui peut s'annoncer très compliqué. Vraiment, ne vous engagez pas sur des zones qui auraient été balisées par les services de sécurité, de secours qui sont là depuis plusieurs jours sur le pont au niveau de ces incendies dans les Pyrénées-Orientales. Côté trafic sur l'autoroute, retour sur l'autoroute avec pas mal de choses à vous signaler, des interventions en cours au niveau de véhicules en difficulté. C'est le cas sur l'autoroute A9 notamment, après le secteur de Béziers, après la jonction A9 à 75 en direction de Montpellier et de Lyon. Une voiture arrêtée, intervention des patrouilleurs et des panneurs et voie de droite neutralisée vers ce kilomètre 155. Vous allez vous décaler sur les voies les plus à gauche. Véhicule en difficulté, voie de droite neutralisée également 10 km après la ville de Sète, sortie 33 de l'autoroute A9, là c'est vers le kilomètre 114, avec également patrouilleurs et dépanneurs sur place. Dans la région de Valence, sur l'autoroute A7, cette fois-ci, on est dans la même configuration. Poids lourd arrêté sur la bande d'arrêt d'urgence et la voie de droite. Intervention des patrouilleurs et des panneurs vers ce kilomètre 88. Vous passez le plus à gauche possible, 15 km après Valence-Romans. La sortie 15 de l'A7, c'est vers le kilomètre 88, donc en direction de la Méditerranée. À Lyon, un accident impliquant 2 voitures est en cours sur la bande d'arrêt d'urgence au sud-est de Lyon, 4 km après Comunet, la sortie numéro 16 de l'A46 en direction de Marseille et de Saint-Étienne. Sur la bande d'arrêt d'urgence, beaucoup de monde en intervention. Vers ce kilomètre 60, les gendarmes, les dépanneurs, les pompiers qui sont sur les lieux, les équipes de Vinci Autoroute, ne passez pas trop près. Il y a l'ensemble des voies pour passer, mais respectez bien le corridor de sécurité au niveau de ces interventions qui se poursuivent. Quelques bouchons également d'actualité autour de cette région lyonnaise. Il faut 5 à 10 minutes pour les traverser. Et puis, le trafic est également bien, bien chargé si vous rejoignez Marseille ce matin, bien au-delà du réseau Vinci Autoroute sur l'A7. Il faut une vingtaine de minutes pour traverser les bouchons. Après les peines Mirabeau sur l'A7, c'est un petit peu plus fluide, même s'il y a quelques retenues quand même sur l'autoroute du littoral, la 55, pour aller vers le centre de Marseille ce matin. Je termine ce point trafic avec une info qui vous concerne à Carcassonne. La fermeture de Carcassonne Est, la sortie numéro 24, fermée en raison du passage de la 4e étape du Tour de France, qui rallie Carcassonne à Foix dans l'Ariège. Cette sortie 24 est fermée dans les deux sens aujourd'hui. Vous pouvez à la place utiliser Carcassonne Ouest, échangeur numéro 23.
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0: Bon début de journée avec nous, il est 7h34. Et en ce début de journée. Retour sur l'une des chansons de l'été qui arriverait encore à nous faire bouger. Et c'est avec Gilles Ravarino.
2: Si vous étiez devant votre télé au milieu des années 90, impossible de passer à côté de ce tube solaire, Tic-Tic-Tac, du groupe Carapiccio. Un titre brésilien rapporté par Patrick Bruel en 1996 lors du tournage du film Le Jaguar, qui mélange pop, rythme amazonien et qui sera très fréquemment diffusé sur France 2. À l'origine, Carapiccio s'inspire des sons traditionnels de l'Amazonie, percussions entraînantes, mélodies simples et surtout une chorégraphie devenue culte. Quelques pas de danse faciles à reproduire selon votre souplesse, des balancements de hanches tout en descendant, des bras qui suivent le rythme. D'ailleurs, à l'époque, on trouve à la vente une cassette vidéo VHS expliquant tous les secrets de cette chorégraphie. Cela donne une danse parfaite pour enflammer les pistes, les fêtes de village et le top 50 où Carapiccio reste 3 semaines numéro 1.
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2: Très vite, le titre est repris en français par Sophie Favier, animatrice emblématique des années 90. Même esprit festif et une libre adaptation qui permet à tout le monde de fredonner le fameux tic-tic-tac sans accent brésilien. Mais c'est bien l'original de Carapiccio qui demeure un tube symbole d'un été sans fin et toujours doté d'une énergie incroyablement communicative.

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Bon courage à vous ce matin sur la route du travail. Elle peut être un petit peu chargée, notamment si vous allez du côté de Marseille hein, sur les derniers kilomètres de l'autoroute A7 au-delà du réseau Vinci Autoroute, et puis circulation bien chargée également du côté de Lyon. Pas mal d'interventions également à vous signaler, à vous rappeler dans le point trafic qui arrive d'ici quelques minutes sur Radio Vinci Autoroute. Rendez-vous après Christopher Cross, voici Ride Like the Wind.

0: instants, je vais revenir à vos conditions de circulation avec un nouveau point complet. Notez d'ores et déjà l'intervention des services de sécurité le long de la bande d'arrêt d'urgence de l'autoroute A9. Nouvelle info qui vous concerne en direction de Montpellier et de Lyon. Si vous êtes après le 4, la sortie numéro 40, intervention vers le kilomètre 213. Suite de l'infotrafic, point complet dans 2 minutes. À tout de suite.
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0: 7h45, bon courage à vous ce matin sur la route du travail avec quelques retenues. Hein. Vous l'entendrez à Marseille, à Lyon et puis du côté de Montpellier. Trafic un petit peu chargé aussi sur l'A709, mais ça roule plutôt bien pour vous. En revanche, dans l'Hérault, j'ai quelques infos à vous donner. Des véhicules en difficulté, des voies de droite neutralisées. C'est le cas donc sur l'A9 en direction de Montpellier et de Lyon. 5 km après la jonction A9 à 75 au niveau de Béziers, la voiture a été évacuée. Le dépanneur est donc maintenant reparti, mais le patrouilleur est pour l'instant toujours sur place, termine son intervention vers ce kilomètre 155. Toujours la 9, toujours en direction du nord, il y a 10 km après la ville de Sète, sortie numéro 33, un poids lourd arrêté entre la bande d'arrêt d'urgence et la voie de droite. Vous passez sur les voies les plus à gauche vers le kilomètre 114. Direction maintenant le département de l'Aude avec du côté de Carcassonne aujourd'hui la 4e étape du Tour de France qui rallie Carcassonne à Foix dans l'Ariège. Avec jusqu'en milieu d'après-midi, Carcassonne-Est, la sortie numéro 24 de l'A61, elle est fermée. Pour l'instant, elle est fermée en direction de Narbonne. Vous pouvez sortir de l'autoroute avant, niveau de Carcassonne-Ouest, c'est la sortie numéro 23. Je quitte maintenant l'Occitanie pour faire un point avec vous sur la vallée du Rhône et dans la région de Valence, sur la 7 en direction de la Méditerranée. Un véhicule arrêté, c'était un poids lourd arrêté entre la bande d'arrêt d'urgence et la voie de droite qui vient de repartir. Donc plus de gêne pour vous sur la 7, vous qui descendez ou remontez cette autoroute du soleil. Hein, ça roule plutôt bien pour vous entre l'Isère, la Drôme et le Vaucluse. Zoom quand même dans les Bouches du Rhône, tout à fait au sud de l'autoroute A7 lorsque vous aurez quitté le réseau Vinci Autoroute. Ça va être bien chargé si vous allez vers Marignane ou vers Marseille. Il y a d'abord une retenue au niveau de Vitrolles. Là, il faut environ 5 minutes pour la traverser. Là où c'est le plus chargé, ce sera vraiment après les Pennes Mirabeau. Si vous restez sur la 7, plus de 30 minutes pour traverser une longue zone bien perturbée. Long bouchon à traverser à ce niveau-là. Et forcément, comme sur la 7, c'est compliqué, eh bien, vous êtes plus nombreux aussi à emprunter l'autoroute du littoral, la 55, pour aller vers le centre de Marseille, direction les terrasses du port. Il faut une vingtaine de minutes pour traverser les bouchons. Bon courage à vous qui devez rejoindre peut-être Marseille aujourd'hui. Un mot plus au nord sur maintenant les bouchons lyonnais, perturbation assez habituelle hein, pour un mardi matin. Vous avez compté 5-10 minutes, un petit peu plus peut-être pour passer les retenues sur la 46, contournement est de la ville, au niveau du tunnel de Fourvière et puis sur la 47 pour vous qui arrivez de Saint-Étienne. À noter également, et je terminerai là, sur la 46 qu'il y a un accident entre deux voitures en direction de Marseille de Saint-Étienne. Intervention sur la bande d'arrêt d'urgence après communer la sortie 16, les gendarmes, les pompiers, les dépanneurs et les équipes de Vinci Autoroute continuent leur intervention. Ne passez pas trop près, respectez bien le corridor de sécurité à ce niveau-là. Et puis je fais un point sur la météo. Bien sûr, beaucoup beaucoup de chaleur encore au rendez-vous aujourd'hui. 61 départements en vigilance orange pour canicule. Voici le duo entre Vianney et Ed Sheeran. C'est Call on Me sur Radio Vinci Autoroute en ce mardi matin, aujourd'hui 7 juillet. Il est 7h49.

début de journée, 7h52, Radio Vinci Autoroute pour vous accompagner. Dans l'ensemble, ça roule plutôt bien. Quelques interventions en cours, les bouchons hein, bien sûr qui sont au rendez-vous. Des bouchons assez importants d'ailleurs si vous comptez rejoindre Marseille ce matin. Tout cela, on en reparle ensemble dans le point trafic. Ça sera après les infos de 8h. Et on poursuit la route ensemble ce matin en musique avec Cassius dans un instant. Et puis en nouveauté, voici Hélène Sio avec Bye Bye sur le 107.7 pour début de journée.

0: début de journée, bienvenue si vous nous rejoignez sur Radio Vinci Autoroute, retour à vos conditions de circulation dans un instant. Il est 8h.
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2: Les trois quarts du pays en vigilance orange canicule. Pour la troisième fois en moins de deux mois, la France est confrontée à une flambée des températures qui va durer jusqu'en début de semaine prochaine. Aujourd'hui, Météo France prévoit des températures d'en moyenne 8 degrés de plus que la moyenne des températures enregistrées le 7 juillet entre 1971 et 2000. De quoi maintenir l'alerte aux incendies. Trois départements présentent un risque très élevé de niveau rouge. Il s'agit du Vaucluse, des Deux-Sèvres et de l'Essonne. Par ailleurs, 6000 hectares sont déjà partis en fumée depuis ce week-end dans le sud du pays. Marine Le Pen fixée sur son sort. Aujourd'hui, la Cour d'appel de Paris rendra son arrêt à partir de 13h30 au sujet de l'affaire des assistants parlementaires européens du Front National. La décision de justice déterminera si Marine Le Pen se présente ou non à la présidentielle au printemps prochain. En première instance, elle a été condamnée pour détournement de fonds publics à 4 ans de prison, dont deux fermes, 100 000 euros d'amende et 5 ans d'inéligibilité avec exécution immédiate. Les résultats du bac, aujourd'hui, ils tomberont entre 11h30 et 12h30 pour les 730 000 candidats de métropole. On passe au football et le sport l'aura emporté finalement et de belle manière malgré l'intervention de Donald Trump pour annuler le carton rouge de l'attaquant américain Folarin Balogun. C'est fini donc pour les États-Unis dans ce mondial. Ils ont été sortis par une Belgique remontée à bloc. Les hommes de Rudy Garcia l'ont emporté par 4-1 et affronteront en quart de finale vendredi l'Espagne victorieuse quelques heures avant face au Portugal 1-0. Ce soir, sinon, il reste 2 huitièmes de finale à jouer. Argentine-Égypte à 18h et Suisse-Colombie à 22h. 8h et 2 minutes. Prochain rendez-vous avec l'actu à suivre tout à l'heure à 9h. Il est temps maintenant de faire un nouveau point sur vos conditions de circulation. Ce sera juste après quelques mots de météo.
0: À tout à l'heure, Charlotte, avec 61 départements, 2/3 de la France métropolitaine en vigilance orange canicule, dont la quasi-totalité des départements que vous êtes en train de traverser ce matin. Nouvelle vague de chaleur donc qui concerne toute la France. La canicule, la vigilance incendie qui est orange sur en tout 61 départements. Il y a même 3 départements qui sont en vigilance rouge face à ce risque incendie, dont le Vaucluse. Soleil et chaleur donc qui dominent encore sur le pays. Léger voile sur le nord-est et puis les vents qui se sont calmés. Ça, c'est plutôt une bonne nouvelle pour les pompiers qui luttent contre les incendies, gros incendies dans les Pyrénées-Orientales, toujours d'actualité. Moins de tramontane, moins de mistral, mais un petit peu de vent marin sur le Languedoc-Roussillon. À noter que malheureusement, les vents devraient faire le retour demain. Température donc très très chaude sur la quasi-totalité du pays. On est au-dessus des 30 degrés cet après-midi, voire plus de 40 dans le sud-ouest, du côté de Bordeaux notamment, en Occitanie ou encore sur la vallée du Rhône.
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0: Il est 8h03, ça roule plutôt bien pour vous dans l'ensemble. Pas de grosses difficultés à vous signaler ce matin. Quelques retenues, quelques bouchons qui sont d'actualité vous concernent autour de Lyon. Un peu plus important, les bouchons, vous l'entendrez à Marseille. Et puis des interventions au niveau de véhicules en difficulté. C'est le cas après la ville de Sète, sortie numéro 33 de l'autoroute A9 en direction de Montpellier de Lyon. Il y a un poids lourd arrêté sur la bande d'arrêt d'urgence et la voie de droite vers le kilomètre 114. Vous allez passer sur les voies les plus à gauche à ce niveau-là. Je reste en Occitanie avec vous pour la 4e étape du Tour de France qui relie Carcassonne dans l'Aude à Foix dans l'Ariège aujourd'hui jusqu'en milieu d'après-midi vers 15h. Notez la fermeture de Carcassonne-Est, sortie numéro 24 de la 61, fermée dans les deux sens. Vous pouvez à la place utiliser Carcassonne-Ouest, sortie numéro 23. Voilà pour l'Occitanie ce matin. C'est un peu chargé à Montpellier, à Nîmes, mais rien de bien gênant pour vous. Direction maintenant l'autoroute A7. Vous êtes en Provence, entre Avignon et Marseille. En direction de Marseille, un accident se serait produit. 4 km après Sénas, c'est la sortie numéro 26 à l'approche de Salon de Provence. Accident signalé vers le kilomètre 224, il y a quelques minutes à peine, avec l'intervention des services de sécurité, bien sûr, à prévoir. Ils sont déjà en route, en train de rejoindre cette zone, cette partie de l'autoroute A7 où donc cet accident a été signalé. Tout au bout de l'autoroute A7, lorsque vous arrivez vers Marseille, il y aura quelques retenues qui vont vous concerner ce matin. Au-delà du réseau Vinci Autoroute, c'est en effet toujours très chargé entre Vitrolles, les Pennes-Mirabeau. Et puis après les Pennes-Mirabeau, alors ça sera plus simple de prendre la 55, quoique les bouchons sont en train d'augmenter sur cette autoroute du littoral pour aller vers le centre de Marseille. Parce que sur la 7, il y a toujours une longue attente. Alors ça va un petit peu mieux quand même autour des Pennes-Mirabeau et de Septèmes-les-Vallons. Comptez encore 20-25 minutes selon les dernières estimations pour traverser cette zone, alors que les bouchons sont de plus en plus importants sur l'autoroute du littoral. Voilà, à vous de choisir si vous allez vers le centre de Marseille ce matin. À Salon de Provence, attention à un véhicule en panne qui est arrêté dans l'entrée Salon Centre, l'entrée numéro 15 pour rejoindre l'autoroute A54. Je fais le point maintenant avec vous, beaucoup plus au nord, sur la région lyonnaise, avec d'abord au sud-est de Lyon, sur la 46, après Comunet, la sortie 16 de cet axe A46, direction Marseille et Saint-Etienne. Deux voitures accidentées avec beaucoup de monde sur la bande d'arrêt d'urgence. Les équipes de Vinci Autoroute, bien sûr, qui sécurisent tout cela. Et puis les gendarmes, les pompiers et les dépanneurs qui continuent leur intervention vers ce kilomètre 60. Les bouchons autour de Lyon, ça sera 5-10 minutes pour traverser les différentes difficultés dont vous avez peut-être l'habitude. Au nord-ouest de Lyon, c'est chargé sur les monts du Lyonnais aussi, hein, pour traverser le secteur de la tour de Salvani. Et puis j'ai également dans ce même secteur, vers le kilomètre 535, un incendie à vous signaler avec un patrouilleur qui est en train de se rendre sur place. Attention à la fumée, hein, qui pourrait gêner votre visibilité. C'est dans le secteur de Chazé-d'Azergue, échangeur 37 de la 89, que cela vous concerne. Côté météo, beaucoup de chaleur encore au rendez-vous aujourd'hui avec cette vigilance canicule qui concerne en tout 61 départements de la France métropolitaine, dont la quasi-totalité des régions, des départements que vous êtes en train de traverser.
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0: Quelques minutes avec Corneille, parce qu'on vient de loin sur Radio Vinci Autoroute en ce mardi matin, aujourd'hui 7 juillet. Moi, je reviens à vos conditions de circulation dans quelques secondes.
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0: Je vais vous parler de bouchons, de chaleur, évidemment, dans ce point trafic et puis d'interventions en cours au niveau de différents événements, notamment entre Avignon et Marseille sur l'autoroute A7 où un accident se serait produit. Accident qui a été signalé il y a quelques minutes vers le kilomètre 224. 4 kilomètres après Sénas, la sortie numéro 26 en direction d'Aix et de Marseille. Les services de sécurité sont en train de se rendre sur place. Il pourrait y avoir gêne à votre passage sur cette partie de l'A7, donc tout cela reste à confirmer. Tout au bout de l'autoroute A7, si vous allez à Marseille ce matin, ça sera chargé sur les secteurs de Rognac, des Pennes-Mirabeau, avant que ne se séparent l'A7 et l'A55. Et puis après, que vous choisissiez de rester sur l'A7 ou de prendre l'autoroute du littoral pour aller vers le centre de Marseille, ça va être assez long. Dans les deux cas, il va falloir compter une grosse demi-heure pour traverser les bouchons qui sont installés sur les entrées nord de Marseille ce matin. Bon courage à vous. Trafic dense également du côté d'Aix-en-Provence, mais rien d'inhabituel, ça roule plutôt bien. Même constat du côté de Nîmes et de Montpellier sur la 9, la 709 ce matin. À noter dans l'Hérault, après la ville de Sète, sortie numéro 33 de la 9 en direction de Montpellier et de Lyon. Un poids lourd arrêté sur la bande d'arrêt d'urgence et la voie de droite neutralisée. Intervention des patrouilleurs et des panneurs vers le kilomètre 114 de la 9 et vous passez sur les voies les plus à gauche. Un mot sur la région de Carcassonne avec la 4e étape du Tour de France. Aujourd'hui, entre donc Carcassonne et Foix, entre l'Aude et l'Ariège, avec la fermeture jusqu'en milieu d'après-midi de Carcassonne-Est, sortie numéro 24 de la 61, fermée dans les deux sens. Vous pouvez à la place utiliser Carcassonne-Ouest, sortie numéro 23. Direction Auvergne-Rhône-Alpes avec les bouchons installés autour de la région lyonnaise et puis un incendie qui s'est déclaré à l'ouest de Lyon sur la 89. Le patrouilleur est arrivé sur place. Incendie au niveau de Chazé-d'Azergues, échangeur numéro 37. Attention à la fumée qui pourrait gêner votre visibilité à ce niveau-là. Je vous parle bien sûr des bouchons et il faut une dizaine de minutes pour les traverser tout autour de Lyon, justement dans ce secteur sur les monts du Lyonnais sur la 89, mais également au niveau du tunnel Le Fourvière et puis sur la 47 qui arrive de Saint-Étienne et la 46. Sur la 46, d'ailleurs, au sud-est de Lyon, en direction de Marseille ou de Saint-Étienne, il y a un accident sur la bande d'arrêt d'urgence et l'intervention qui se poursuit pour les gendarmes et les pompiers qui sont toujours sur place. Les deux voitures ont été évacuées, mais il y a encore du monde vers le kilomètre 60 sur la bande d'arrêt d'urgence après communer la sortie numéro 16. Voilà pour l'essentiel ce matin en Auvergne-Rhône-Alpes. Avant de clôturer ce point trafic, je vais avoir une toute nouvelle info à vous donner. Direction les bords de la Méditerranée, l'autoroute A9, retour en Occitanie avec un accident signalé à l'instant en direction de Toulouse et de Lyon. Accident après Sigean, 14 km après la sortie numéro 39 à la hauteur du kilomètre 194. C'est un accident qui impliquerait une voiture et un poids lourd vraiment à l'approche de Narbonne avec une circulation qui serait donc restreinte puisque il y aurait gêne à votre passage. Selon les toutes premières informations, tout cela a confirmé, un patrouilleur est en train de se rendre sur place en ce moment même vers ce kilomètre 194 de l'autoroute A9 en direction du nord. Un petit mot sur la chaleur aussi, je termine ce point trafic avec la vigilance orange qui est maintenue aujourd'hui sur 61 départements. Vigilance orange canicule mise en place par les experts de Météo France. voici le tout nouveau titre de Soprano, ça s'appelle DJ sur Radio Vinci Autoroute, extrait de son album à venir qui devrait s'appeler Karaoké. On suivra et on attendra la sortie. Évidemment, on vous en reparlera sur cette antenne de Radio Vinci Autoroute. Bonne matinée à tous.

7h23, bon début de journée. L'intervention des services de sécurité dans différents secteurs avec des accidents signalés notamment entre Avignon et Marseille en direction de Marseille. Une voiture, je vous le confirme, cet accident, une voiture sur la bande d'arrêt d'urgence après Sénas. La sortie numéro 26, le patrouilleur est arrivé sur place. Et puis, dans la région de Narbonne, un accident s'est produit entre une voiture et un poids lourd. Il y a normalement 4 voies pour passer au niveau de cette séparation à Narbonne Sud de la 9 et de la 61. Eh bien, c'est un accident qui implique un poids lourd sur la bande d'arrêt d'urgence, la voie de droite, et la voiture sur la voie de gauche. Donc, circulation sur les deux voies du milieu vers ce kilomètre 194 de la 9 en direction de Toulouse ou de Montpellier. Je reviendrai à tout cela, bien évidemment, dans le point trafic d'ici quelques minutes. J'ai quelques infos à vous donner et des chantiers qui auront lieu la nuit prochaine avec des fermetures à prévoir à Montpellier entre 21h et 6h. La 709, axe de desserte de l'agglomération, sera fermé en direction de 7 entre Montpellier Sud et Saint-Jean-de-Védas, sortie 30 et 32 pour des travaux de peinture. Entre 22h et 6h, noté sur la 709 également, la fermeture de Vendargues, sortie numéro 28, direction Nîmes pour des travaux d'entretien. Et puis beaucoup plus au nord, dans le Puy-de-Dôme en Auvergne, entre 21h et 5h du matin, tiers ouest, la sortie 29 de la 89 sera aussi fermée dans les deux sens pour divers travaux d'entretien. Retour de l'info trafic, dès que nécessaire, un retour de la musique maintenant. En ce mardi matin, Radio Vinci Autoroute avec The Christians, voici Words.

0: matinée. Très belle route avec nous, Radio Vinci Autoroute et vos conditions de circulation qui arrivent dans une minute.
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0: Il est 8h31, différents événements à vous signaler ce matin, différentes interventions au niveau de véhicules en difficulté, au niveau d'obstacles ou encore d'accidents, des bouchons bien sûr, en ces heures de pointe, et puis beaucoup de chaleur encore tout au long de cette journée. 61 départements sont en vigilance orange canicule ou le seront dans les prochaines heures. C'est une journée qui s'annonce extrêmement chaude. Ayez toujours de l'eau avec vous dans votre voiture, de votre camion, on ne sait jamais ce qui peut se passer sur l'autoroute. Il est vraiment important de compter avec la chaleur. Alors, quelles précautions à adopter justement avant de prendre la route? On fait le point avec le lieutenant-colonel Pierre Rogier et les sapeurs-pompiers dans le Vaucluse.
8: La chaleur, bien évidemment, est un élément défavorable, puisque ça entraîne de la fatigue, une fatigue excessive, une perte de la vigilance, de l'attention. Et c'est vrai que c'est un phénomène à prendre en compte lorsqu'il fait très chaud et qu'on doit faire des longs trajets. Alors, lorsqu'un épisode de forte chaleur est annoncé, ce qui est intéressant, c'est d'essayer d'anticiper, de planifier son trajet pour pouvoir, dans la mesure du possible, voyager aux heures les moins chaudes de la journée.
0: Pierre Rogier, sapeur-pompier dans le Vaucluse. Si vous avez choisi de voyager ce matin, vous avez bien fait. Les heures les plus chaudes de la journée étant entre 12h et 17h. Côté trafic, à cette heure-ci, des interventions sont en cours au niveau notamment d'un accident dans la région de Narbonne sur l'autoroute A9. Vous avez passé Sigean, la sortie numéro 39, 14 km après cette sortie. Il y a une voiture et un camion accidenté vers le kilomètre 194. Les pompiers sont arrivés sur place. Il n'y a que deux voies au lieu de quatre pour passer. Nous sommes dans la région donc de Narbonne. Vous passez sur les deux voies du milieu. Une voiture et un poids lourd accidentés. La voie de gauche est actuellement neutralisée. Nous sommes vraiment juste avant la séparation des axes A9. A9 qui continue vers Montpellier et Lyon, et A61 qui vous permet de bifurquer pour aller direction Toulouse. Je reste avec vous dans l'Aude avec la région de Carcassonne et le Tour de France. Aujourd'hui, avec la quatrième étape entre Carcassonne et Foix dans l'Ariège. Jusqu'en milieu d'après-midi, Carcassonne-Est, la sortie 24 de la 61 est fermée dans les deux sens. Vous pouvez à la place utiliser Carcassonne-Ouest, sortie numéro 23. Vous pouvez voir également sur les panneaux au-dessus de l'autoroute A9 dans ce même secteur que pour les poids lourds, il est préférable de suivre la 61 pour rejoindre l'Espagne. D'autres interventions sont en cours, direction maintenant la Provence avec l'autoroute A7 en direction de Marseille, une voiture qui est arrêtée sur la bande d'arrêt d'urgence et l'intervention qui est en cours après Sénas, la sortie 26 de l'A7. C'est vers le kilomètre 224, ne passez pas trop près de cette intervention qui se poursuit. Et puis je vous parle aussi des bouchons. Très important, si vous devez aller vers Marignane ou vers Marseille, tout au bout de l'autoroute A7, c'est très très chargé pour aller vers Marseille. Il faut à chaque fois compter 25-30 minutes pour traverser les bouchons. Un premier entre Vitrolles et les Pins de Mirabeau. Et puis après les Pins de Mirabeau, que vous choisissiez de rester sur l'A7 ou d'emprunter l'autoroute du littoral, la 55, pour aller vers les terrasses du port, il y a là aussi 25 à 30 minutes pour passer les bouchons. Direction Lyon, quelques retenues d'actualité ce matin. Rien d'exceptionnel. Hein. Vous allez compter 5 à 10 minutes pour traverser les différentes perturbations au niveau du tunnel de Fourvière au nord-ouest de Lyon, du côté de la tour de Salvani. C'est un petit peu plus chargé sur la 46. Là, on est plutôt sur une vingtaine de minutes hein, autour de Saint-Symphorien d'Ozon et de Vénissieux pour traverser les bouchons à l'est de Lyon en direction de Paris. Bon courage à vous tous.
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0: Radio Vinci Autoroute, en cette matinée, nous allons tous au parc. C'est l'un de nos rendez-vous de l'été. Chaque semaine, nous vous faisons découvrir un parc à thème. Et aujourd'hui, il y en aura même deux, le Futuroscope et son petit frère, ouvert l'an dernier, l'Aquascope. Visite guidée juste après Saint-Germain sur Radio Vinci Autoroute.

0: Bonne matinée avec Radio Vinci Autoroute. Et si vous êtes dans la région de Montélimar, si vous comptez rejoindre l'autoroute A7, attention à un camion qui est en panne dans l'entrée Montélimar Sud, Pierre-Latte. C'est l'entrée numéro 18 pour rejoindre l'autoroute. Je reviens à vos conditions de circulation, évidemment, dès que nécessaire sur cette antenne. Je vous parlerai des bouchons. Il y en a à Lyon, il y en a aux portes de Marseille également. C'est bien, bien chargé ce matin à Marseille. On reparle de tout cela dans le point trafic 8h45.
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0: Pour l'instant, nous sommes à Poitiers dans la Vienne pour notre série consacrée au parc à thème. Nous allons visiter le Futuroscope mais aussi l'Aquascope installé juste à côté. Yvan Mouton s'est rendu sur place à la rencontre des visiteurs.
2: Des décors cassés, des avions, des bateaux échoués, des avions écrasés. C'était chouette.
3: Et ça racontait une histoire particulière ?
2: Oui, c'était trois personnages qui ont disparu et il fallait les retrouver, tout ça. Et c'était vraiment très intéressant, ça.
4: Ça nous fait vraiment penser qu'on est dans le triangle des Bermudes, genre, avec les rochers et tout.
3: Le mot est lâché. L'attraction phare du Futuroscope Mission Bermude, inaugurée en 2025, nous entraîne sur un bateau fou dans les eaux mystérieuses et bouillonnantes du fameux triangle des Bermudes, là où tant d'avions et de bateaux ont disparu.
2: Les décors sont très beaux. Ils ont vraiment bien travaillé sur les décors.
3: Les décors, c'est Olivier Héral, directeur de création du Futuroscope, et son équipe qui les ont imaginés.
5: Nous, sur la partie décors, c'est un vrai challenge qui a été fait parce qu'il a fallu qu'on achète des avions à des collectionneurs. Il a fallu qu'on construise tous ces rochers en béton sculpté. Il a fallu qu'on reconstitue tout un camp de base. Donc voilà, ça a été un nouveau défi aussi pour le Futuroscope en termes de thématisation et de décors. Et quand on écoute les premiers visiteurs, on sait que c'est plutôt réussi. Et on en est très fiers.
3: 25 millions d'euros de budget pour Mission Bermude qui se hisse en tête niveau satisfaction des 40 attractions et spectacles du parc. Mais le Futuroscope, vous le savez, c'est maintenant un deuxième parc, l'Aquascope, un parc de l'image aquatique de 6000 mètres carrés. Nous y sommes.
6: J'aime bien les images dans l'eau.
3: Qu'est-ce que c'était qu'il y avait comme image dans l'eau, tu te souviens?
6: Un grand qui a la main rouge. C'est pas une pieuvre. Il y avait sur des murs la nuit et le soleil.
3: C'est très très beau. T'avais déjà vu ça dans une piscine avant ?
6: Non.
3: Et oui, on n'avait jamais vu ça dans une piscine, encore moins dans un parc aquatique. Des projections vidéo au-dessus de vous et sous la surface de l'eau, un son spatialisé qui vous enveloppe.
5: Voilà, l'Aquascope, c'est surtout un parc aquatique, mais avec tout l'ADN du Futuroscope, on a transposé ici tout le savoir-faire qu'on avait mis en œuvre sur le parc, c'est-à-dire des technologies, beaucoup d'immersion dans l'image, et des effets spéciaux.
7: Ouais, sur les murs, donc il y a des images et il peut y avoir des impacts dans l'eau aussi, enfin voilà.
3: Ça, c'est vraiment un truc qui étonne quand même.
7: Oui, c'est ça, c'est innovant.
5: On a un cinéma aquatique, c'est-à-dire qu'on est, dans une piscine et on est entouré par l'image, un cinéma à 270 degrés et c'est la première fois qu'on est à ce point immergé dans l'image.
3: 8 toboggans aquatiques qui montent à 25 mètres de hauteur, un espace de 1700 mètres carrés pour les tout petits, 25 activités au total. Aquascope, Futuroscope, prévoyez au moins 2 jours pour la visite, 3 hôtels dans le parc, 15 formules de restauration. C'est au nord de Poitiers par l'autoroute A10.
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0: Bonne matinée avec Florent Panier à l'instant sur Radio Vinci Autoroute et n'importe quoi. Vos conditions de circulation arrivent dans un instant.
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0: 8h46, des bouchons sont en cours à Lyon, à Marseille. Je vais vous en parler, hein, bien sûr, dans ce nouveau point trafic. Et puis, j'ai aussi d'autres événements à vous signaler. On parlera aussi de la chaleur. Je débute par l'autoroute A9 et un accident qui s'est produit sur cette autoroute après avoir passé le 4, après avoir passé Sigean, la sortie numéro 39 et à l'approche de Narbonne, juste avant la séparation des axes A9 qui continue vers Lyon et A61 qui vous permet d'aller en direction de Toulouse. Il y a un accident entre une voiture et un poids lourd. Le poids lourd est sur la bande d'arrêt d'urgence et la voie de droite est neutralisée. La voiture, quant à elle, est sur la voie la plus à gauche. Intervention des pompiers, des gendarmes, des équipes de Vinci Autoroute qui vous signalent que la circulation est restreinte à ce niveau-là. Vous allez passer sur deux voies au lieu de quatre sur cette partie de l'A9 vers le kilomètre 194 en direction donc de Montpellier ou de Toulouse. L'intervention se poursuit autour de Narbonne Sud. Autre intervention en cours après la ville de Sète, sortie numéro 33. Il y avait un poids lourd arrêté. La voie de droite neutralisée. L'intervention est en train de se terminer. Le patrouilleur est, cela dit, toujours sur place vers le kilomètre 114, 10 km après la ville de Sète, sortie numéro 33. Direction Carcassonne, avec la quatrième étape du Tour de France ce mardi entre Carcassonne et Foix dans l'Ariège jusqu'en milieu d'après-midi vers 15h. La sortie 24 est fermée dans les deux sens. Vous pouvez à la place utiliser Carcassonne Ouest. C'est la sortie numéro 23. Direction maintenant la Provence, avec entre Avignon et Marseille une circulation bien chargée, mais surtout de longs bouchons à traverser si vous comptez rejoindre Marignane ou Marseille lorsque vous quittez le réseau Vinci Autoroute entre Rognac et les Pennes Mirabeau, en passant par Vitrolles qui vous permet notamment de rejoindre l'aéroport de Marignane. Eh bien, il y a un long bouchon sur la 7, environ une demi-heure pour traverser cette retenue jusqu'aux Pennes Mirabeau. Aux Pennes Mirabeau, c'est la séparation des axes A7 à 55, et quel que soit votre décision, donc rester sur l'A7 ou prendre l'autoroute du littoral pour aller vers les terrasses du port, et bien vous allez compter là encore une demi-heure environ pour traverser les bouchons. Bon courage si vous devez vous rendre sur Marseille ce matin, si vous le pouvez. Attendez un petit peu avant de prendre la route pour rejoindre la cité phocéenne. Direction maintenant, beaucoup plus au nord, Lyon, avec encore quelques retenues à vous signaler de part et d'autre du tunnel de Fourvière ou encore sur l'A46, contournement est de la ville. Comptez une dizaine de minutes pour traverser ces retenues. Et puis je termine côté trafic avec, dans la Loire, un chevreuil qui a été aperçu entre Saint-Germain-Laval et Balbigny, échangeur 32 et 33 au niveau de la jonction à 72 à 89, c'est vers le kilomètre 486. Un patrouilleur est actuellement sur place. Cédric qui est en charge de cette intervention-là. La chaleur, pour terminer, vous la ressentez, hein, bien évidemment. Pensez à toujours avoir de l'eau dans votre véhicule. En tout, 61 départements sont en vigilance orange canicule, dont la plupart des départements que vous êtes en train de traverser ce matin. Voici Christophe Maé avec la Lune sur Radio Vinci Autoroute.

matinée avec Cisco à l'instant sur Radio Vinci Autoroute et vos conditions de circulation de retour dès que nécessaire évidemment sur cette antenne avec pas mal de bouchons si vous devez vous rendre à Marseille ce matin. Trafic dense également autour de la région lyonnaise. 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À vous de choisir. 8h57, on termine l'heure avec Aurilla tout de suite. Voici Soirée mondaine sur Radio Vinci Autoroute.

0: matinée. Excellente route avec Radio Vinci Autoroute, le 107.7 pour vous accompagner avec un coup d'œil à la météo dans un instant et bien sûr un nouveau point complet sur vos conditions de circulation. Ce sera après l'actu. Il est 9h.
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2: L'état d'alerte aux incendies reste élevé dans le pays, même très élevé, dans 3 départements qui atteignent le niveau rouge. Il s'agit du Vaucluse, des Deux-Sèvres et de l'Essonne. En tout cas, l'incendie des Pyrénées-Orientales n'a pas progressé pendant la nuit. Si le feu a déjà parcouru 4900 hectares à l'ouest de Perpignan, les pompiers sont parvenus à limiter sa progression en allumant des contre-feux. Cela a toutefois entraîné l'évacuation au total de 12 000 personnes, 800 pompiers reste mobilisé sur place. Le départ du feu remonte à samedi soir. Les 3/4 du pays sont d'ailleurs en vigilance orange canicule, ce qui ne va rien arranger. Une canicule qui va durer jusqu'en début de semaine prochaine. Météo France prévoit des températures d'en moyenne 8 degrés de plus que la moyenne des températures enregistrées un 7 juillet entre 1971 et 2000. Marine Le Pen fixée sur son sort aujourd'hui et puis le sort de la future présidentielle est aussi en jeu. La Cour d'appel de Paris rendra son arrêt à partir de 13h30 au sujet de l'affaire des assistants parlementaires européens du Front National. La décision de justice déterminera si Marine Le Pen se présente ou non à la prochaine présidentielle. En première instance, en tout cas, elle a été condamnée pour détournement de fonds publics à 4 ans de prison, dont 2 fermes, 100 000 euros d'amende et 5 ans d'inéligibilité avec exécution immédiate. Le déficit de la France se creuse. Il s'établit à 6,9 milliards d'euros. C'était en tout cas le cas en mai dernier et c'est 1,5 milliard de plus qu'en mai 2025. Cela s'explique selon les douanes, notamment par la baisse des ventes de matériel militaire. On va continuer avec un mot de football et le sport. L'aura emporté finalement malgré l'intervention de Donald Trump pour annuler le carton rouge de l'attaquant américain Follarine Balogun. C'est fini donc pour les États-Unis dans ce mondial. Ils ont été sortis par la Belgique. Les hommes de Rudy Garcia l'ont emporté par 4-1. Et en quart de finale, les Belges affronteront l'Espagne. L'Espagne qui était victorieuse quelques heures plus tôt face au Portugal en l'emportant par 1-0. Il reste 2 huitièmes de finale à jouer ce soir. Argentine-Égypte, rendez-vous pour cela à 18h et Suisse-Colombie à 22h. Enfin, un mot du Tour de France avec la 4e étape ce mardi entre Carcassonne et Foix, étape accidentée de 182 km. 9h02, prochain rendez-vous avec l'actu tout à l'heure à 10h. On fait maintenant un nouveau point sur vos conditions de circulation. Elles arrivent dans un instant, juste après quelques mots de météo.
0: À tout à l'heure, hein, Charlotte, avec 61 départements qui sont en vigilance orange canicule, les 2/3 de la France métropolitaine, dont la plupart des régions que vous êtes en train de traverser. Il y a aussi 61 départements qui sont en vigilance orange pour incendie, 3 départements en vigilance même rouge, le Vaucluse notamment en fait partie. Donc soleil et chaleur qui dominent sur le pays, avec un léger voile sur le nord-est. Les vents Mistral et Tramontane qui se sont calmés, qui devraient reprendre demain, à vérifier tout cela. Et puis aujourd'hui, c'est le vent marin qui souffle plutôt sur le Languedoc-Roussillon. Et les températures donc très très chaudes sur le pays. On est quasiment partout au-dessus de 30 degrés au cœur de l'après-midi. Et presque 40, voire un peu plus dans le sud-ouest du côté de Bordeaux notamment, du côté de l'Occitanie et de la vallée du Rhône aussi. La journée s'annonce très très chaude. Pensez à toujours avoir de l'eau dans votre véhicule.
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0: Il est 9h04, il y a des bouchons toujours assez conséquents, vous l'entendrez du côté de Marseille ce matin. À Lyon aussi, il y a quelques retenues et puis des interventions au niveau de véhicules en difficulté, avec notamment sur l'autoroute A7. C'est toute nouvelle info qui va vous concerner après Bolène, la sortie 19, 15 km après cette sortie en direction de Marseille ou de Montpellier. Il y a un camion qui est arrêté sur la bande d'arrêt d'urgence et attention à des obstacles, des morceaux de pneus sur les voies. C'est à la hauteur du kilomètre 160, un patrouilleur se rend sur place. Dans la région de Narbonne, sur l'autoroute A9, un accident s'est produit en direction de Toulouse et de Montpellier. C'est juste avant la séparation des axes A9 et A61 que s'est produit cet accident. Il impliquait une voiture sur la voie la plus à gauche. Elle a été évacuée et le patrouilleur est en train d'enlever les cônes de chantier qui neutralisent toujours cette voie de gauche vers le kilomètre 194 de l'autoroute A9. Le camion également a pu repartir, mais pour l'instant, la voie de droite est encore neutralisé. Un autre patrouilleur est en train, là aussi, dans ce même secteur, d'enlever les cônes qui neutralisaient cette voie de droite. Donc, les véhicules ne sont plus sur place, mais l'intervention n'est pas terminée. Attention, donc, sur cette partie de l'autoroute A9, après avoir passé Sigean, la sortie numéro 39 à l'approche de Narbonne. Du côté de Carcassonne, quatrième étape du Tour de France aujourd'hui, notée jusqu'à, en milieu d'après-midi, jusqu'à 15h environ, la fermeture de Carcassonne Est, échangeur numéro 24, fermé dans les deux sens. Vous pouvez sortir à la place au niveau de Carcassonne Ouest, sortie numéro 23. Direction plus au nord, toujours l'autoroute A9 entre Montpellier et Nîmes, le secteur de Bayargues. Sur cette autoroute A9, un obstacle a été signalé, c'est vers le kilomètre 83, un patrouilleur est en train de se rendre sur place. Vous quittez l'autoroute A7, vous entrez sur la 9 en direction de Montpellier, de Barcelone. Il y a un pré-orange centre, un véhicule. C'est une voiture qui est arrêtée sur la bande d'arrêt d'urgence et la voie de droite qui est neutralisée vers le kilomètre 7 pour l'intervention du dépanneur qui est arrivé sur place. Ça veut dire qu'à ce niveau-là, vous n'allez passer que sur une seule voie, celle la plus à gauche. Direction les Bouches-du-Rhône maintenant, avec tout au bout de l'autoroute A7. Lorsque vous allez quitter le réseau Vinci Autoroute, un trafic toujours très très compliqué pour rejoindre Marignane ou Marseille. Depuis Rognac jusqu'au Penn-Mirabeau, il faut 20-25 minutes pour traverser un bouchon. À partir des Penn-Mirabeau, que vous restiez sur l'A7 ou que vous alliez sur l'autoroute du littoral, la 55, pour aller vers les terrasses du port, il y aura des bouchons. Alors sur l'A7, c'est plus conséquent puisqu'on est à plus d'une demi-heure pour traverser les retenues. En revanche, sur la 55, c'est un petit peu moins de temps. On est à un quart d'heure environ pour traverser les retenues et arriver aux terrasses du port. Bon courage à vous qui devez aller sur Marseille ce matin. Direction maintenant la région Auvergne-Rhône-Alpes avec à l'ouest de Lyon un chevreuil qui a été repéré dans la Loire entre Saint-Germain-la-Vallée et Balbigny sur la 89. C'est à la hauteur du kilomètre 486. Et puis du côté de Lyon, encore quelques retenues de part et d'autre du tunnel de Fourvière ainsi que sur la 46, 10 à 15 minutes pour traverser ces bouchons.
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Les Pretenders sur Radio Vinci Autoroute en cette matinée de mardi, matinée déjà très très chaude. Hein. Attention à donc à la chaleur qui va nous concerner tout au long de la journée. 61 départements en vigilance orange canicule, 61 départements en vigilance orange pour un risque d'incendie élevé, voire même très élevé, puisque c'est rouge sur 3 départements, dont le Vaucluse. Cette année encore, Radio Vinci Autoroute est partenaire de la grande campagne gouvernementale contre les incendies de végétation, la sécheresse qui gagne du terrain, la vigilance de mise. N'oubliez pas que 9 feux sur 10 sont causés par l'homme, une étincelle, une négligence, et c'est un incendie en quelques minutes. 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Notre matinée se poursuit avec Marc Lavoine dans un instant sur Radio Vinci Autoroute, et puis Trilix tout de suite, voici Madane.

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1: 9h16, la circulation est bien chargée si vous devez aller à Marseille ce matin, vous l'entendrez, hein. Bien sûr je vais vous en parler dans ce point trafic, je vous parlerai d'interventions qui sont en cours, quelques retenues également encore du côté de Lyon, et puis une toute nouvelle info qui m'arrive à l'instant, je vous la délivre à Montpellier, c'est un incendie le long de l'autoroute A9 vers le kilomètre 97 avec, il pourrait y avoir de la fumée, hein, la fumée qui pourrait gêner votre visibilité vers ce secteur là autour du kilomètre 97 avec les services de sécurité qui sont en train de se rendre sur place. C'est une info qui date d'il y a quelques minutes à peine, hein, à hauteur du kilomètre 97, donc sur l'autoroute A9 entre les secteurs de Bayargues et de Saint-Jean-de-Védas. Tout cela reste à confirmer. D'autres informations à vous donner en Occitanie. Ailleurs, ça roule plutôt bien, hein, sur l'autoroute A9. Pas de difficultés particulières. Un petit mot sur la région de Carcassonne. Avec le passage du Tour de France, quatrième étape du Tour de France aujourd'hui, et noté en milieu de matinée la fermeture de Carcassonne-Est, échangeur numéro 24. La sortie est fermée dans les deux sens de circulation. La place où vous pouvez utiliser Carcassonne-Ouest, c'est la sortie numéro 23. D'autres informations à vous donner avec l'autoroute A7 en direction de Marseille. Après Bolène, la sortie numéro 19, il y a un poids lourd qui est arrêté sur la bande d'arrêt d'urgence vers le kilomètre 160. Après donc Bolène, sortie 19, il y avait des morceaux de pneus qui viennent à l'instant d'être ramassés sur les voies de l'autoroute A7. Donc plus de gêne pour vous, si ce n'est ce véhicule arrêté sur la bande d'arrêt d'urgence. Respectez bien le corridor de sécurité, hein, au niveau de cette partie de la 7 entre Bolène et Orange. Si vous allez à Marseille ce matin, je vous le disais au tout début de ce point trafic, la circulation est toujours très très chargée. Lorsque vous allez quitter le réseau Vinci Autoroute, les traversées de Vitrolles, des Pennes-Mirabeau, jusqu'au niveau de Septèmes-les-Vallons, il faut toujours entre 25 et 30 minutes pour traverser ces longs bouchons sur la 7. C'est également bien chargé sur l'autoroute du littoral, la 55, pour aller vers les terrasses du port. On est en dessous du quart d'heure, hein, cela dit, pour traverser cette zone. D'autres infos à vous donner, direction beaucoup plus au nord, la région lyonnaise, et trois voitures accidentées sur la bande d'arrêt d'urgence après Vienne-Sud de la sortie numéro 11 de la 7, direction Lyon-Centre et Paris, intervention vers le kilomètre 25. C'est encore chargé autour de Lyon, notamment au niveau du tunnel de Fourvière, et puis à l'est sur la 46, comptez une dizaine de minutes encore pour traverser les retenues en direction de Paris et des Alpes. Voilà pour l'essentiel, hein, côté trafic. Partout d'ailleurs, si je n'ai pas évoqué l'autoroute où vous êtes, ça roule plutôt bien. La chaleur, en revanche, concerne tout le monde et tout au long de la journée. Je vous rappelle qu'aujourd'hui, 61 départements sont placés en vigilance orange canicule. Voici Elena avec Capuche sur Radio Vinci Autoroute en cette matinée de mardi. Nous sommes aujourd'hui le 7 juillet. Bonne route à tous.

9h23, bonne matinée, belle route avec nous sur Radio Vinci Autoroute. Et attention, dans la région Montpellier-Rennes, différents incendies sont signalés. Les services de sécurité se rendent sur place, à proximité de l'autoroute, hein, peut-être sur le bas-côté, peut-être la végétation. Dans le secteur de Vendargues, au niveau de l'échangeur 28 de la 709, et puis un tout petit peu plus au sud, entre justement ces secteurs de Vendargues et de Saint-Jean-de-Védas, cette fois-ci sur l'autoroute, ou en tout cas à proximité des voies de l'autoroute A9. Tout cela reste à confirmer. Attention, j'en profite pour vous rappeler que la canicule est là, que de nombreux départements sont en vigilance orange face au risque incendie et au risque feu de forêt. Attention aux mégots de cigarettes, ne les jetez jamais par la fenêtre de votre voiture, c'est extrêmement dangereux. Et oui, ça peut être à l'origine d'incendies extrêmement graves. Notre route se poursuit sur Radio Vinci Autoroute avec Martika, notamment voici en souvenir Love I Will Be Done. Et puis je reviens à l'infotrafic à 9h30 pour un point complet, ou avant si nécessaire bien sûr.

0: Royaux, sur Radio Vinci Autoroute en cette matinée de mardi aujourd'hui, 7 juillet. Attention, si vous comptez rejoindre l'autoroute A7 à Orange-Nord-Piolenc, dans cette entrée numéro 20, il y a une voiture qui est en difficulté. Je reviens à vos conditions de circulation dans un point complet dans une minute.
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0: Il est 9h31, il y a encore des bouchons qui vont vous concerner, quelques-uns du côté de Lyon et puis surtout à Marseille. Hein, c'est très très chargé pour rejoindre Marseille depuis ce matin entre Vitrolles, les Pennes-Mirabeau, Septèmes-les-Vallons. Il faut environ 25 à 30 minutes pour traverser les bouchons dans un premier temps entre Vitrolles, les Pennes-Mirabeau et puis après les Pennes-Mirabeau, c'est encore plus long à traverser. Hein, donc en tout, il faut quasiment 45 à 50 minutes pour traverser ces longues perturbations autour du secteur de Saint-Antoine, hein, une circulation très très perturbée actuellement pour rejoindre Marseille. C'est un peu plus fluide, ça a été très dense sur la 55, mais maintenant c'est un petit peu plus fluide sur cette autoroute du littoral pour rejoindre le centre de Marseille à partir donc des Pennes-Mirabeau. D'autres informations à vous donner, direction Montpellier, avec des incendies qui ont été signalés en bordure des autoroutes à 709 au niveau de Vendargue et dans le même secteur mais le long de la 9 autour du kilomètre 97 entre Vendargue et Saint-Jean-de-Védas. Attention à ces incendies avec les interventions des services de sécurité, les patrouilleurs qui sillonnent en ces zones-là à la recherche de ces incendies qui ont été signalés dans le dernier quart d'heure. Attention à la fumée qui pourrait gêner votre visibilité, ça sont vraiment des alertes hein, que je vous donne autour de cette région montpelliéraine. Je reste avec vous en Occitanie, cette fois-ci du côté de Carcassonne dans l'Aude et la quatrième étape du Tour de France ce mardi, entre donc Carcassonne et Foix dans l'Ariège, jusqu'en milieu d'après-midi vers 15h, Carcassonne-Est, la sortie 24 de la 61 est fermée dans les deux sens. Vous pouvez à la place utiliser Carcassonne-Ouest, sortie numéro 23. Direction pour terminer ce point trafic, la région lyonnaise avec encore quelques retenues à l'est et puis au niveau du tunnel de Fourvière, une dizaine de minutes, 5-10 minutes hein, pour traverser les bouchons du matin qui sont en train de se terminer. Beaucoup de chaleur encore aujourd'hui, il y a toujours de l'eau dans votre véhicule, n'hésitez pas à marquer des pauses beaucoup plus fréquentes sur les aires de repos, les grandes aires de service en tout. Ce sont 61 départements aujourd'hui qui sont en vigilance orange canicule, dont la plupart des départements que vous êtes en train de traverser dans le sud-est du pays. Bonne route à tous.
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0: Mettre la gomme, appuyer sur le champignon, roule ma poule, vous les utilisez sans y penser, mais savez-vous vraiment d'où viennent ces expressions de la route? Eh bien cet été, nous vous emmenons au cœur de leur histoire. Coup de projecteur sur l'une d'entre elles, juste après Red Alton, voici In My Bones sur Radio Vinci.

0: 9h37, belle matinée avec Radio Vinci Autoroute. Bon courage si vous devez aller à Marseille. Hein. La circulation est particulièrement difficile pour rejoindre Saint-Antoine, notamment sur l'autoroute A7, avec des bouchons qui prennent de l'ampleur sur ces entrées nord de Marseille, qui sont déjà bien installés depuis ce matin, à partir de Vitrolles. Et puis, du côté de Lyon, il y a encore quelques retenues, mais dans l'ensemble, ça se passe plutôt bien. Je reviens à l'infotrafic dès que nécessaire.
1: En voiture, Simon. Roule ma poule, pété une durite, allez en route, mauvaise coupe.
0: Sur la route des vacances, il y a les kilomètres et puis il y a toutes ces expressions qu'on utilise sans y penser. Vous avez certainement déjà dit appuie sur le champignon. Eh bien, Benjamin Sirvent nous en parle.
2: Allez, appuie sur le champignon. On l'a tous déjà dit ou entendu. Mais pourquoi un champignon permettrait d'aller plus vite? On ne parle pas de Mario Kart. L'expression remonte aux origines de l'automobile. À l'époque, les pédales d'accélérateur étaient souvent recouvertes d'un embout en forme de champignon. Quand le conducteur voulait accélérer, bah, il appuyait sur le champignon. L'expression devient populaire dans les années 50, au moment où la voiture devient reine, que l'autoroute débarque et que les Français découvrent la vitesse.
3: Faudrait quand même pas prendre tous ces risques pour moi, hein. Je voudrais pas qu'on vous enlève votre permis à cause de moi, hein.
4: Vous inquiétez pas, monsieur. Je n'ai pas le permis.
2: Aujourd'hui, dire « appuie sur le champignon », ce n'est pas juste parler de conduite. C'est dire « vas-y à fond ». Autrement dit, accélérer, au sens propre comme au figuré. Et quand on accélère, on peut aussi mettre la gomme. Mais ça, c'est une autre expression.
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0: Sienna Spiro sur Radio Vinci Autoroute en cette matinée de mardi. Je reviens dans un instant à vos conditions de circulation et attention notamment dans la région de Montélimar. Une voiture en panne est signalée en direction du nord, direction Valence et Lyon à la hauteur du kilomètre 104 après Montélimar Sud Pierrelatte. C'est la sortie numéro 18.
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0: 9h46, l'infotrafic pour vous en cette matinée de mardi. Aujourd'hui, nous sommes le 7 juillet. La chaleur au rendez-vous. 61 départements en vigilance orange canicule pour ce nouveau dôme de chaleur qui concerne toute la France. Tous les départements que vous traversez ou que vous traverserez dans la journée et dans les prochains jours sont concernés par cette vigilance orange mise en place par les experts de Météo France. En même temps, vigilance orange aussi au risque incendie sur 61 départements. 3 départements sont même en rouge, dont le Vaucluse. Attention donc notamment à vos mégots de cigarettes. Dans la région Montpellier-Rennes, entre Nîmes et Montpellier, au niveau de Vendargues, échangeur 28 de la 709, un incendie a tout à l'heure été signalé. Un patrouilleur est actuellement sur place autour de ce kilomètre 3 de la 709. Pour vous qui êtes dans l'Hérault, entre le sud de Nîmes et la région Montpellier-Rennes. D'autres informations à vous donner. Direction Carcassonne et la 4e étape du Tour de France ce mardi, qui relie donc Carcassonne dans l'Aude à Foix dans l'Ariège, avec la fermeture jusqu'aux environs de 15h de la sortie Carcassonne-Est, sortie 24 fermée dans les deux sens de circulation. En lieu et place, vous pouvez utiliser Carcassonne-Ouest, sortie numéro 23. Direction Marseille, avec des travaux toujours d'actualité. Il n'y avait qu'une seule voie pour passer, il y en a maintenant 2 sur 3, avec des longs bouchons à traverser depuis Vitrolles jusqu'au niveau des Pennes-Mirabeau. Et comme vous êtes nombreux à éviter l'autoroute A7, eh bien c'est un petit peu chargé sur la 55 aussi. Puis à partir des Pennes-Mirabeau, si vous devez rester sur la 7 jusqu'au niveau des travaux dans le secteur des Égalades, il faut environ une demi-heure pour passer ce bouchon. Et en plus, il y a un accident dans l'autre sens, ce qui n'arrange pas ce bouchon qui a vraiment pris de l'ampleur, qui est installé depuis ce matin. Toujours très difficile à traverser si vous comptez rejoindre Marseille. C'est plus fluide, notez-le, sur l'autoroute du littoral, la 55, pour aller vers les terrasses du port. Partout ailleurs, ça se passe plutôt bien pour vous, pas d'autres difficultés. C'est encore un petit peu chargé à Lyon, à l'est et au niveau du tunnel de Fourvière. 5-10 minutes maximum pour traverser les quelques retenues résiduelles des bouchons du matin. Bonne route à tous. Et une route qui se poursuit avec Mentissa tout de suite. Voici la chanson d'amour.

Whitney Houston, I learned from the best sur Radio Vinci Autoroute en cette matinée de mardi, aujourd'hui 7 juillet. Ça roule plutôt bien pour vous sur les grands axes du sud-est du pays. Quelques retenues encore du côté de Lyon, mais ce sont les bouchons du matin qui se terminent. En revanche, si vous allez à Marseille, c'est toujours très très perturbé. La circulation est dense, avec un premier bouchon entre Vitrolles et les Pennes Mirabeau, et puis surtout entre les Pennes Mirabeau et les Égalades sur la 7, où il y a toujours une zone de chantier. Information de la direction des routes Méditerranée. Il faut beaucoup de temps pour traverser ces bouchons. On parle de 25 à 30 minutes. Retour de l'infotrafic dès que nécessaire, évidemment, sur cette antenne. Et puis un point complet vous attend après les infos de 10h. On arrive aux infos avec le nouveau titre de Flo de la Vega. Voici Aimer les gens.

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0: matinée. Très belle route avec nous à Radio Vinci Autoroute. Il est 10h.
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2: Une explosion ce matin à Damas, dans le quartier où se trouve Emmanuel Macron. Le chef de l'État est en visite en Syrie et a passé la nuit dans un hôtel de la capitale. Le président a quitté son hôtel pour des entretiens au palais présidentiel ce matin. Les trois quarts du pays en vigilance orange canicule pour la troisième fois en moins de 2 mois. La France est confrontée à une flambée des températures qui accentue le risque d'incendie. Celui des Pyrénées-Orientales n'a pas progressé pendant la nuit. Le feu a déjà parcouru 4900 hectares à l'ouest de Perpignan, mais les pompiers ont limité sa progression cette nuit en allumant des contre-feux. Cela a toutefois entraîné l'évacuation au total de 12 000 personnes et 800 pompiers restent mobilisés sur place. Le départ du feu remonte à samedi soir. Le sort de Marine Le Pen et celui de l'élection présidentielle en jeu aujourd'hui. La cour d'appel de Paris rendra son arrêt à partir de 13h30 au sujet de l'affaire des assistants parlementaires européens du FN. En première instance, Marine Le Pen a été condamnée pour détournement de fonds publics à 4 ans de prison dont 2 fermes, 100 000 euros d'amende et 5 ans d'inéligibilité avec exécution immédiate. Les résultats du bac aujourd'hui, ils tomberont entre 11h30 et 12h30 pour les 730 000 candidats de la métropole. Du sport et dans le mondial de football, la victoire de la Belgique qui a écrasé les États-Unis 4-1 malgré le scandale du carton rouge annulé à la demande de Donald Trump pour l'attaquant vedette de la Team USA. La Belgique affrontera en quart de finale vendredi l'Espagne qui, elle, l'a emporté en 8e sur le Portugal 1-0. Ce soir, il y a les deux derniers 8e de finale qui se jouent. C'est Argentine-Égypte à partir de 18h et Suisse-Colombie à partir de 22h. 10h et maintenant 2 minutes. Prochain rendez-vous avec l'actu en compagnie de Charles Dodon. Ce sera tout à l'heure à 11h. On fait maintenant un nouveau point sur vos conditions de trafic. Elles arrivent dans un instant, juste après la météo.
3: Merci beaucoup Charlotte. Côté météo, 61 départements sont placés en vigilance orange à la canicule, soit les 2/3 du pays, dont une grande partie du quart sud-est où nous roulons ensemble ce matin. La journée va être à nouveau brûlante et bien sèche. Une large partie du pays d'ailleurs est placée en risque élevé au feu de forêt, dont le Vaucluse en risque très élevé. Pas de mégots de cigarettes par la fenêtre de votre véhicule et ce où que vous soyez. Je vous rappelle que Radio Vinci Autoroute est partenaire de la grande campagne de prévention des feux de forêt lancée par le ministère de la Transition écologique. Côté mercure, vous comptez actuellement 27 degrés à Marseille et Clermont Ferrand, il fait 28 à Lyon, Valence, 29 à Avignon, 32 degrés pour Montpellier et Perpignan. Le mercure va atteindre jusqu'à 38 degrés cet après-midi, voire 40 à Carcassonne.
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3: 10h passées de 3 minutes, tout pile. Nouveau tour d'horizon de vos conditions de circulation sur le quart sud-est du pays, avec encore quelques difficultés aux portes de Marseille ou encore du côté de la région lyonnaise. Partout ailleurs, vous le constatez, le trafic reste calme. On va donc prendre la direction de la région lyonnaise pour vous qui rejoignez Lyon depuis la métropolitaine 6 à l'approche du tunnel sous Fourvière. Il faudra patienter une dizaine de minutes sur ce secteur et puis toujours quelques coups de frein marqués sur le contournement est de Lyon, l'autoroute A46 en direction de Paris sur le secteur de Mions. Ça se traverse, en 5-10 minutes. En Vallée du Rhône, tout se passe pour le mieux. Si vous êtes ensuite aux portes de Marseille, dans le prolongement de l'autoroute A7, au-delà du réseau Vinci Autoroute, sachez qu'il y a encore quelques difficultés de circulation entre Vitrolles et les Pennes Mirabeau. Sur les derniers kilomètres de l'autoroute A7, vous allez patienter une quinzaine de minutes sur ce secteur et puis ensuite privilégier plutôt un passage par l'autoroute A55 pour rejoindre le centre-ville de Marseille, au risque de vous retrouver dans de longs bouchons sur notamment le secteur de Septem, les Vallons, au moins 30 minutes à patienter sur ce secteur géré par la direction des routes méditerranées. Je terminerai par un petit mot de sport, la 4e étape du Tour de France ce mardi qui relie Carcassonne dans l'Aude à Foix dans l'Ariège. Notez que jusqu'à environ 15h cet après-midi, la sortie Carcassonne Est numéro 24 de la 61 est fermée dans les deux sens. Vous pouvez sortir du côté de Carcassonne Ouest, sortie 23.
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0: 5.
1: Memories avec Maroon 5 pour démarrer cette nouvelle heure en musique. Bienvenue si vous nous rejoignez sur Radio Vinci Autoroute, le 107.7. Vous êtes au bon endroit pour tout connaître de vos conditions de circulation, d'autant plus que côté trafic, ça se passe bien ce matin, sauf si vous roulez près de Marseille, au-delà du réseau Vinci Autoroute, avec quelques difficultés de circulation sur les derniers kilomètres de l'autoroute A7 pour rejoindre la cité phocéenne. Je vous en reparle à 10h15 après Sinéad O'Connor ou encore Mylène Farmer. C'est à qui le tour ?

0: Belle matinée, nous sommes le mardi 7 juillet, vous écoutez le 107.7, on s'intéresse aussi à vos conditions de circulation dans moins d'une minute.
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0: 10h passées de 16 minutes, on va bien évidemment évoquer l'ensemble de vos conditions de circulation sur le réseau Vinci Autoroute. Et bien sachez que tout se passe bien au-delà du réseau Vinci Autoroute, dans le prolongement de l'autoroute A7, aux portes de Marseille. Il y a encore quelques difficultés entre Vitrolles et les Pennes Mirabeau, où il faudra patienter 10 à 15 minutes supplémentaires pour rejoindre le cœur de la cité phocéenne. Et puis autant que possible, privilégier un passage par l'autoroute A55, par les terrasses du port notamment, au risque de vous retrouver après les Pennes Mirabeau dans un long bouchon sur le secteur de Septem-les-Vallons et des Égalades. Une trentaine de minutes ensuite à patienter sur cette partie du réseau géré par la direction des routes Méditerranée. Il y a également du sport aujourd'hui, le Tour de France, quatrième étape qui relie Carcassonne dans l'Aude à Foix dans l'Ariège. Jusqu'à 15h aujourd'hui, la sortie Carcassonne Est numéro 24 de l'autoroute A61 est fermée dans les deux sens de circulation. Notez que vous pouvez sortir du côté de Carcassonne Ouest, sortie numéro 23. Et puis il me reste à vous rappeler que de nombreux départements, 61 au total, sont placés en vigilance orange à la canicule, dont une large partie du quart sud-est du pays. Il y a également le risque d'incendie qui reste toujours élevé sur une bonne partie du pays et notamment du côté du département du Vaucluse, en risque très élevé aujourd'hui. Pas d'imprudence, pas de mégots de cigarettes par la fenêtre de votre véhicule et ce, où que vous soyez, quelle que soit la période de l'année. Direction les Pyrénées-Orientales, dans un instant avec votre guide de vacances qui vous emmènera aujourd'hui découvrir la forteresse de Sals près de l'autoroute A9, puis arrêt en Provence-Alpes-Côte d'Azur pour la tournée Ça, c'est le Sud. Enfin, nous allons explorer l'un des hauts lieux de la préhistoire, la Grosse Chauvet, en Ardèche. Rendez-vous dans votre guide de vacances, juste après This Is et Try, Try, Try. 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

0: La musique de D6 qui vous accompagne sur la route du travail, peut-être aussi la route des vacances en ce mardi matin. Trafic calme, en tout cas globalement, sur un très large quart sud-est du pays où nous roulons ensemble. Au-delà du réseau Vinci Autoroute aux portes de Marseille, ça reste encore assez difficile, notamment sur le secteur des Pennes Mirabeau. J'y reviens en détail avec vous à 10h30. Et tout de suite, c'est la première partie de votre guide de vacances, direction les Pyrénées-Orientales, près de Perpignan, pour découvrir l'un des monuments emblématiques du département, la forteresse de Salses, avec vous, Quentin Lachaise.
1: Impossible de la louper. Entre les étangs de la Méditerranée et le relief, la forteresse de Salses est un incontournable des Pyrénées-Orientales. Ancien poste militaire à la frontière entre les royaumes d'Espagne et de France au XVe siècle, vous allez pouvoir découvrir en nouveauté cette année le donjon de ce monument. Lionel Isaac est administrateur de la forteresse de Salses.
2: On a équipé complètement le parcours pour le rendre plus accessible, donc les systèmes de platelage, de plancher, de parcours. Et on a équipé aussi les salles de plaques avec à la fois des explications qui sont doublées de dessins en 3D qui permettent de mieux comprendre quelle était la fonction de chacune de ces salles. La chambre du gouverneur, la salle à manger, la réserve, la salle des officiers, qui étaient des lieux de vie, des lieux de combat, mais aussi des lieux où se passaient des petites aventures humaines.
1: La forteresse de Salses est à visiter tout au long de l'année. Elle est située au bord de la Neuf. On y accède par les sorties Sigean numéro 40 ou Perpignan Nord numéro 41, et même directement depuis l'autoroute en marquant la pause sur l'aire de repos du château de Salses. Tout au long de l'été, retrouvez dans la région Provence-Alpes-Côte d'Azur la tournée Ça, c'est le Sud. Très souvent dans le Var et les Bouches-du-Rhône, elle fait étape ce samedi au nord d'Aix-en-Provence, dans le Vaucluse, au stade Bonneau de Pertuis. Vous pourrez y applaudir Julie Zenati ou encore le trio Bande à part, un groupe corse aux reprises très rock des grands classiques de la chanson française. C'est gratuit. Et puis si vous passez en vallée du Rhône, faites étape tout près des gorges de l'Ardèche à la grotte Chauvet 2. Cette fidèle reconstitution d'une grotte préhistorique vous fera découvrir des peintures rupestres créées il y a plus de 21 000 ans par la main de l'homme. Et puis tout au long de l'été, de nombreux ateliers vous sont proposés. Notez qu'il y a des nocturnes les lundis et jeudis soirs avec un parcours lumineux pour redécouvrir ce site du sud de l'Ardèche.
0: Merci beaucoup Quentin. Tout à l'heure, vous nous amènerez aussi visiter une exposition consacrée à Paul McCartney, le photographe.
1: Découvrir ce site du sud de l'Ardèche.
0: Merci beaucoup Quentin. Tout à l'heure, vous nous amènerez aussi visiter une exposition consacrée à Paul McCartney, le photographe. Pour l'instant,

0: Les Cat's Eye, Pinky Up à l'instant sur Radio Vinci Autoroute. On s'intéresse à vos conditions de circulation dans deux minutes.
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0: 10h passées de 30 minutes, le trafic est plutôt calme en tout cas sur le quart sud-est du pays en ce mardi matin. Une dizaine de minutes à patienter dans les quelques retenues qui vont vous concerner autour de Lyon si vous rejoignez notamment Lyon par le tunnel sous Fourvière et la métropolitaine 6, mais également si vous quittez Lyon par l'A46 en direction de Paris sur le secteur de Mions. Il y a également au-delà du réseau Vinci Autoroute, bien plus au sud du côté de Marseille, encore quelques perturbations dans le prolongement de l'autoroute A7. Sachez que vous allez devoir patienter une quinzaine de minutes entre le secteur de Vitrolles et des Pennes-Mirabeau. Et puis, autant que possible, privilégier l'autoroute A55 plutôt que de poursuivre ensuite sur le secteur de Septaine-le-Vallon et les derniers kilomètres de l'autoroute A7 où il faut encore patienter une trentaine de minutes dont les bouchons installés sur ce secteur qui est, je vous le rappelle, une portion autoroutière gérée par la direction des routes Méditerranée. Je mets le cap bien plus à l'ouest du côté de Carcassonne sur l'autoroute A61 avec la quatrième étape du Tour de France qui relie aujourd'hui Carcassonne à Foix dans l'Ariège. Notez que jusqu'à environ 15h, la sortie Carcassonne-Est numéro 24 de la 61 est fermée dans les deux sens de circulation. Vous avez la possibilité de sortir du côté de Carcassonne-Ouest, sortie numéro 23. Et puis vous le constatez, il fait beau mais il fait surtout chaud. La barre des 30 degrés a été atteinte désormais sur quasiment toutes les régions du quart sud-est du pays. 61 départements placés en vigilance orange à la canicule pour ce mardi 7 juillet. Alors quels sont les effets de la chaleur sur la conduite et surtout quelles précautions adoptées avant de prendre la route. Écoutez les réponses du lieutenant-colonel Pierre Augier, sapeur-pompier dans le Vaucluse.
6: La chaleur, bien évidemment, est un élément défavorable, puisque ça entraîne de la fatigue, une fatigue excessive, une perte de la vigilance, de l'attention. Et c'est vrai que c'est un phénomène à prendre en compte lorsqu'il fait très chaud et qu'on doit faire des longs trajets. Alors, lorsqu'un épisode de forte chaleur est annoncé, ce qui est intéressant, c'est d'essayer d'anticiper, de planifier son trajet pour pouvoir, dans la mesure du possible, voyager aux heures les moins chaudes de la journée.
0: Pierre Roger, sapeur-pompier dans le Vaucluse. Et effectivement, les heures les plus chaudes sont entre midi et 17h. Et puis, si vous devez, en tout cas, rouler pendant cette période la plus chaude, pensez à multiplier les pauses, notamment près des aires de service où vous allez pouvoir vous mettre à l'abri dans des bâtiments climatisés.
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0: La seconde partie de votre guide de vacances arrive dans un instant. Nous allons découvrir les Beatles comme vous ne les avez jamais vus à travers l'objectif de Paul McCartney et une exposition à découvrir à Aix-en-Provence. On prendra aussi la direction du Pont du Gard pour les rendez-vous de l'été avant une halte rafraîchissante à Lyon avec Mission Illusion à Mini World. On se retrouve donc juste après la musique de Christina Aguilera.

0: Christina Aguilera ou encore Pink et Lil Kim avec Lady Marmalade à l'instant sur Radio Vinci Autoroute. Il est 10h, passé de 37 minutes. Belle matinée, belle route. Côté trafic, pas de grosses difficultés à l'horizon, uniquement aux portes de Marseille où ça reste encore un petit peu chargé sur les derniers kilomètres de l'autoroute A7 au-delà du réseau Vinci Autoroute. Et place à la seconde partie de votre guide de vacances. Pour commencer, nous allons découvrir une facette méconnue d'une personnalité mondialement connue. Quentin Lachaise.
1: Il s'agit de Paul McCartney. Le célèbre membre des Beatles s'est passionné au début des années 60 pour la photographie. C'est un univers qui a toujours bercé sa vie. 250 photos prises par l'une des icônes du rock vous racontent quelques tranches de vie durant 2 ans de ce qui a marqué l'histoire des Beatles. Alix Pilbou, médiatrice au musée Granet à Aix-en-Provence.
2: C'est effectivement Paul McCartney qui les avait conservées dans ses archives. Donc vous découvrirez des clichés de John Lennon, de George Harrison, de Ringo Starr, dans leur vie la plus intime et personnelle, puisque c'était dans ce groupe-là, au moment où ils sont encore tout jeunes, hein, ils ont une petite vingtaine d'années, et ils sont en train d'exploser, c'est vraiment le début de la Beatlemania.
1: L'expo Paul McCartney, photographe 1963-64, Eyes of the Storm, est à voir jusqu'en janvier. Des visites guidées vous sont proposées tous les jours par l'équipe du musée Granet. On y accède par la 8, sortie ex-Pont de l'Arc. Direction maintenant le pont du Gard, près de Nîmes, le célèbre monument romain vous attend pour tout comprendre sur la construction de l'aqueduc, la vie à l'Antiquité et la gestion de l'eau à l'époque. Et puis tous les soirs, un spectacle son et lumière vous est proposé à la fraîche avec des projections sur le pont du Gard, inspirées de l'univers de l'artiste Robert Combas, reprenant des scènes mythiques, le tout porté par une musique spécialement créée pour le spectacle. Enfin, tout près de Lyon, à Vaux-en-Velin, le parc Mini World, qui présente une immense maquette de train, vous attend aussi avec une grande exposition qui va mettre à l'épreuve vos sens. Mission Illusion vous propose de jouer avec les illusions d'optique au travers de différents univers, dont une fiesta mexicaine ou encore une usine de bananes où vous risquez bien de rencontrer vous et vos enfants, les mignons. Passez de très très bonnes vacances.
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0: Bruno Mars à l'instant sur Radio Vinci Autoroute. Restez bien branchés sur le 107.7. Vos conditions de circulation arrivent.
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0: Quasiment 10h45, il est donc l'heure de repasser en détail à vos conditions de circulation avec toujours 10 à 15 minutes à patienter dont les difficultés aux portes de Lyon, notamment si vous rejoignez la métropole depuis les derniers kilomètres de la métropolitaine 6 en direction de Marseille et de Saint-Etienne pour vous qui accédez au tunnel sous Fourvière et puis quelques coups de frein marqués par moment sur l'autoroute A46 mais rien de bien méchant. Plus au sud, en Vallée-du-Rhône, l'autoroute A7, si vous êtes du côté de Valence, Montélimar, Orange, Avignon, tout se passe absolument bien. Au-delà du réseau Vinci Autoroute, dans le prolongement de l'autoroute A7 aux portes de Marseille, des difficultés qui restent d'actualité sur le secteur de Vitrolles, entre Vitrolles et les Pennes-Mirabeau. Il faudra toujours patienter 10 à 15 minutes sur ce secteur, d'autant plus qu'un accident s'est produit sur le secteur de Vitrolles avec 3 véhicules immobilisés sur la voie la plus à gauche, près du kilomètre 262. Information qui me parvient de la direction des routes Méditerranée. Une fois que vous aurez passé le secteur de Vitrolles, vous aurez le choix entre poursuivre sur l'autoroute A7 ou rejoindre l'autoroute A55 et notamment l'autoroute du littoral et l'autoroute du littoral qui restera à privilégier puisque entre les Pennes-Mirabeau, Septèmes-les-Vallon ou encore les Égalades, il y a toujours un long bouchon à traverser, une trentaine de minutes notamment à patienter sur ce secteur. Je quitte les Bouches-du-Rhône, direction l'Occitanie, la région Montpellier-Rennes. Pour vous qui roulez sur l'autoroute A9, vous quittez Montpellier en direction de Barcelone. Il y a des morceaux de pneus au kilomètre 109 sur les voies de l'autoroute. Ça vous concernera un kilomètre après avoir passé la jonction avec l'autoroute A709. Et puis, on va refermer ce point trafic par la région de Carcassonne. Et un petit mot sur la canicule. La région de Carcassonne, où la quatrième étape du Tour de France est de passage aujourd'hui. Notez que jusqu'à 15h, la sortie Carcassonne-Est numéro 24 est fermé dans les deux sens sur l'autoroute A61. Vous pouvez sortir du côté de Carcassonne-Ouest, sortie numéro 23. La canicule, 61 départements en vigilance orange pour ce mardi 7 juillet, dont une grande partie du quart sud-est du pays où nous roulons ensemble. Pensez donc à emporter de l'eau en quantité suffisante dans votre véhicule et ce, même pour un court trajet. Marguerite Labosse ou encore Dido et White Flag nous accompagnent en musique sur les prochains kilomètres.

La Bosse, signée Marguerite à l'instant sur Radio Vinci Autoroute, il est 10h, on va passer de 53 minutes. Il y a quelques perturbations aux portes de Marseille, au-delà du réseau Vinci Autoroute, sur le secteur de Vitrolles et des Pennes-Mirabeau. Quelques coups de frein marqués également du côté de Lyon, sur la métropolitaine 6. On en reparlera en détail après les infos de 11h, d'ici là un petit peu de musique avec Arlo Parks ou encore Eiffel 65.

0: Arlo Parks avec Too Good à l'instant sur Radio Vinci Autoroute. Il y a un véhicule en panne qui vous concerne dans la région de Perpignan. Nouvelle information qui me parvient en direction d'Orange et de Lyon, près du kilomètre 234, voie de droite neutralisée. On en reparle juste après les infos. Il est tout pile 11h.
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2: Bonjour à tous, Emmanuel Macron est sain et sauf et sa visite en Syrie se poursuit. C'est ce qu'annonce l'Élysée, un communiqué qui fait suite à l'explosion de deux bombes ce matin à proximité de l'hôtel où le chef de l'État a passé la nuit dans le centre de Damas. Emmanuel Macron se trouve actuellement au palais présidentiel à l'ouest de la capitale. Un premier bilan des autorités syriennes fait état de 18 blessés, dont 4 policiers. Marine Le Pen saura cet après-midi si elle peut se présenter à l'élection présidentielle. Les juges de la Cour d'appel de Paris doivent se prononcer sur la culpabilité de Marine Le Pen et de 11 autres prévenus condamnés en première instance pour avoir détourné des fonds européens. Les températures grimpent encore ce mardi avec 36 à 38 degrés sur une grande partie de l'Hexagone, de 38 à 40 et même un peu plus localement en Nouvelle-Aquitaine. Troisième vague de chaleur et de canicule pour les trois quarts du pays placés en vigilance orange. Des températures qui s'accompagnent d'un danger de feu persistant selon Météo France, alors que des centaines de pompiers luttent toujours contre l'incendie stabilisé mais pas complètement fixé selon le ministre de l'Intérieur et qui a entraîné l'évacuation de 10 000 personnes dans les Pyrénées-Orientales. Les résultats du bac, c'est dans une demi-heure pour la moitié des académies de France métropolitaine. Un peu plus tard pour les autres à partir de midi et quart. La Coupe du Monde de football, ça passe pour la Belgique, qualifiée la nuit dernière pour les quarts de finale après sa victoire contre les États-Unis 4-1. L'Espagne avait plutôt validé son ticket en battant le Portugal à 1-0. Suite des huitièmes de finale aujourd'hui avec Argentine-Égypte, coup d'envoi à 18h. La Suisse jouera face à la Colombie à 22h. Et puis le Tour de France, quatrième étape pour les baroudeurs avec 180 km sous de grosses chaleurs cet après-midi entre Carcassonne et Foix. C'est la fin de ce Flash Info, le retour de l'infotrafic, c'est dans un instant, juste après votre météo.
0: Le soleil est au rendez-vous, la journée va encore être brûlante et sèche hein, ce mardi. 61 départements placés en vigilance orange à la canicule, dont une grande partie du quart sud-est où nous roulons ensemble. Côté température, il fait actuellement 28 à Marseille, 29 à Clermont-Ferrand, 30 pour Lyon et Valence ou encore Avignon, 33 à Montpellier et Perpignan. Et le mercure va atteindre jusqu'à 38 degrés cet après-midi, voire 40 à Carcassonne. Je vous rappelle également que de nombreux départements sont placés en risque élevé au feu de forêt, dont le Vaucluse en risque très élevé pour cette journée de mardi. Pas d'imprudence, pas de mégots de cigarettes ou de travaux près de la végétation. Vous retrouvez tous les bons gestes et les bons réflexes sur le site feu-forêt.gouv.fr.
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0: Il est 11h passé de 3 minutes. On va évoquer au cours de ce nouveau tour d'horizon de vos conditions de circulation, des véhicules en difficulté, des obstacles également ou encore quelques perturbations aux portes de Marseille. Je vais commencer par vous rejoindre du côté de la vallée du Rhône, la région d'Avignon. Vous roulez en direction de Marseille sur l'autoroute A7. Il y a des morceaux de bois signalés au kilomètre 191. Ça vous concernerait environ 5 km après avoir passé la sortie numéro 23 d'Avignon Nord, le Pontet. Ensuite, nous poursuivons sur l'autoroute A7, vous quittez le réseau Vinci Autoroute pour rejoindre le centre de Marseille. Il y a un accident en cours sur le secteur de Vitrolles, sur la voie la plus à gauche. Tout cela engendre quelques difficultés. Une quinzaine de minutes à patienter sur ce secteur. Et puis ensuite, sachez qu'au-delà des Pennes Mirabeau, si vous poursuivez sur l'autoroute A7, il y a toujours des difficultés de circulation entre les Pennes Mirabeau, Septèmes-les-Vallons et les Égalades. Une trentaine de minutes à patienter sur cette partie du réseau gérée par la direction des routes méditerranéennes. Je quitte la région de Marseille et l'autoroute A7 pour vous rejoindre désormais en Occitanie. La région de Perpignan, tout d'abord, vous roulez sur l'autoroute A9 en direction d'Orange et de Lyon. Un poids lourd est en panne au kilomètre 234. La voie de droite est impactée par ce véhicule en difficulté. Pensez donc à bien vous décaler sur les voies les plus à gauche et à lever le pied une dizaine de kilomètres après Perpignan Nord, sortie numéro 41. Ensuite, je prends la direction de l'autoroute A61, cette autoroute qui relie Narbonne à Toulouse. Sachez que dans la région de Carcassonne, il y a aujourd'hui la quatrième étape du Tour de France. Étape qui relie donc Carcassonne à Foix, dans l'Ariège. Jusqu'à 15h aujourd'hui, la sortie Carcassonne-Est numéro 24 de l'autoroute A61 est fermée dans les deux sens. Vous pouvez sortir du côté de Carcassonne-Ouest, sortie numéro 23. On a fait le tour de vos conditions de circulation. Le prochain point complet, ce sera au plus tard, à 11h15.
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Forti et Hayam à l'instant sur Radio Rancio, autoroute, 11h passé de 8 minutes. Il y a un poids lourd en panne dans la région de Perpignan sur l'autoroute A9. Si vous êtes en direction d'Orange et de Lyon, vous vous écartez sur les voies les plus à gauche à hauteur du kilomètre 234. Ailleurs, des obstacles dans la région d'Avignon sur l'autoroute A7 direction Marseille, près du kilomètre 191. Et puis toujours des difficultés au-delà du réseau Vinci Autoroute si vous êtes aux portes de Marseille. On y revient en détail juste après Benabar ou encore Jungle.

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1: Il est 11h15 et on revient bien évidemment en détail sur le trafic sur un large quart sud-est du pays. Ça se passe bien, hormis au-delà du réseau Vinci Autoroute. Si vous deviez rejoindre la cité phocéenne par l'autoroute A7 avec un accident en cours dans la région de Vitrolles, la voie de gauche notamment neutralisée, une quinzaine de minutes à patienter en direction de Marseille. Et puis notez également qu'ensuite entre le secteur de Septèmes-les-Vallons et les Égalades, il y a toujours un long bouchon à traverser qui se résorbe petit à petit, pour autant encore 15-20 minutes à patienter sur cette partie de l'autoroute A7. Je quitte la région de Marseille et on va prendre la direction de l'Occitanie, l'autoroute A9, si vous êtes dans la région de Perpignan tout d'abord, en direction d'Orange et de Lyon, un poids lourd est en panne au kilomètre 234. La voie la plus à droite est neutralisée par le patrouilleur en intervention, c'est une dizaine de kilomètres après Perpignan Nord, sortie numéro 41. À évoquer également la région de Carcassonne, l'autoroute A61 avec la quatrième étape du Tour de France qui est de passage aujourd'hui dans la région de Carcassonne. C'est pour cette raison que jusqu'à environ 15h, la sortie Carcassonne-Est, numéro 24 de l'autoroute, est fermée dans les deux sens. Vous avez la possibilité de sortir du côté de Carcassonne-Ouest, sortie numéro 23. Une fois que j'ai évoqué ces quelques informations, partout ailleurs ça se passe bien, si vous êtes le long de la vallée du Rhône ou encore autour de la région lyonnaise, sans vous oublier du côté de Clermont-Ferrand, de Saint-Étienne ou encore sur le secteur de Noiretable. Il me reste simplement à vous rappeler que 61 départements sont placés en vigilance.

Dans une vingtaine de minutes, on partira du côté de New York avec toute la bande de Friends pour votre rendez-vous absolument BO et on va découvrir ou redécouvrir en tout cas cette bande originale culte de la série Friends. Pour l'instant, un peu de musique avec Frankie Goes to Hollywood ou encore Taïk et Girlfriend.

Frankie Goes to Hollywood, The Power of Love, à l'instant sur Radio Vinci Autoroute. Il est 11h passé de 26 minutes. Pas de difficultés particulières en vallée du Rhône, près de la Méditerranée également, l'autoroute A9 ou encore l'autoroute A61. Même tendance également à l'ouest de Lyon. J'y reviendrai bien évidemment en détail autour de 11h30 à l'essentiel de vos conditions de circulation. Avant de repartir en musique, j'aimerais également évoquer quelques zones de travaux qui vont avoir lieu ce soir du côté de Montpellier à partir de 21h et jusqu'à demain matin 6h. La 709, axe de dessert de l'agglomération, sera fermé en direction de Sète entre Montpellier Sud et Saint-Jean-de-Védas. Les échangeurs 30 et 32 pour des travaux de peinture. Notez également qu'à partir de 22h et jusqu'à demain matin 6h, la sortie Vendargue numéro 28 de la 709 sera fermée en direction de Nîmes pour des travaux d'entretien. Le retour à la musique avec Manon Lisa qui nous accompagne jusqu'au prochain point trafic de 11h30.

0: Manon Lisa, le petit pêcheur à l'instant sur le 107.7. On s'intéresse sans plus tarder à vos conditions de circulation.
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0: Il est 11h30, côté trafic, ça se passe bien, hormis aux portes de Marseille où ça reste encore un petit peu compliqué. On va bien évidemment regarder tout cela ensemble. Avant cela, je prends la direction de la région Occitanie avec plusieurs informations à évoquer avec vous, notamment si vous êtes de passage dans la région de Perpignan sur l'autoroute A9 en direction d'Orange et de Lyon, au poids lourd et en panne au kilomètre 234. Vous vous en écartez sur les voies les plus à gauche, une dizaine de kilomètres après Perpignan Nord, sortie numéro 41. Plus à l'ouest, la région de Carcassonne et l'autoroute A61, quatrième étape du Tour de France qui relie aujourd'hui Carcassonne à Foix. Notez que jusqu'à environ 15h, la sortie Carcassonne Est numéro 24 est fermée dans les deux sens de circulation. Vous avez la possibilité de sortir du côté de Carcassonne Ouest, sortie numéro 23. Et puis enfin, on va terminer par un petit mot des Bouches-du-Rhône. Si vous rejoignez la cité phocéenne dans le prolongement de l'autoroute A7, au-delà du réseau Vinci Autoroute, c'est toujours quelques difficultés sur le secteur des Pennes-Mirabeau et de Septèmes-les-Vallons. Pour rejoindre la cité phocéenne, encore 10 à 15 minutes à patienter sur cette partie du réseau autoroutier géré par la direction des routes méditerranéennes. Côté météo, il fait toujours beau mais très chaud. 61 départements en vigilance orange à la canicule, dont une grande partie du quart sud-est du pays où nous roulons ensemble. Pensez donc à emporter de l'eau en quantité suffisante dans votre véhicule et ce, même pour un court trajet.
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0: Vous écoutez Radio Vinci Autoroute, il est 11h, passé de 31 minutes.
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0: Et oui, c'est l'heure d'Absolument BO, votre rendez-vous consacré aux bandes originales. Et aujourd'hui, nous sommes entre amis avec une série culte des années 90, peut-être même la série découverte il y a plus de 30 ans. Elle n'a jamais quitté nos écrans depuis. Marie Codemo.
3: Friends est une série incontournable. Ses détracteurs trouveront toujours des défauts, mais les fans sont là et de plus en plus nombreux, puisque même les plus jeunes connaissent les 6 amis new-yorkais. Amour pour la série qui a été ravivée par la mort de Matthew Perry, alias Chandler, en octobre 2023.
4: La ferme !
3: Les aventures de Monica, Rachel, Phoebe, Joe et Chandler et Ross sont intemporelles. Il y a tous ces personnages singuliers, mais aussi une chanson tout aussi culte qui a été le générique pendant les 10 saisons. Ce titre correspond parfaitement à l'ambiance, la joie, la jeunesse, l'insouciance, tout y est. Et pour cause, il a été commandé spécialement pour la série au groupe californien de Rembrandt. Et ce fut d'ailleurs leur plus grand succès. Comme la série, I'll Be There For You a connu un succès instantané. Une version longue a été enregistrée et le titre a rapidement été diffusé à la radio. On l'entend toujours régulièrement.
5: How you doing?
3: Depuis 1994, les claquements de mains et l'ambiance bon enfant de Friends nous mettent toujours de bonne humeur.
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3: Faisons maintenant une pause bien méritée au café Central Perk en plein New York avec Doran Brands et toute la bande de Friends dans Absolument BO.

Et c'était à Will Be There For You de Ron Browns dans Absolument BO. Vous retrouvez d'autres épisodes sur notre site internet ou encore notre application. Le retour à la musique avec Alicia Astic ou encore Pascal Obispo et Iker.

0: Pascal Obispo, Iker avec Vian à l'instant sur Radio Vinci Autoroute. Et moi je reviens vers vous dans un très court instant pour évoquer vos conditions de circulation.
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0: 11h44 et je reviens avec vous à l'essentiel et l'ensemble de vos conditions de circulation qui restent marquées par la chaleur qui est au rendez-vous. La barre des 30 degrés qui a été franchie sur l'ensemble des autoroutes du quart sud-est où nous roulons ensemble en cette fin de matinée. 61 départements toujours placés en vigilance orange à la canicule. Vous retrouvez la carte de cette vigilance sur notre site internet radiovincéautoroute.com. Et puis c'est l'occasion aussi de vous rappeler que le 177 est partenaire de la grande campagne de prévention des feux de forêt lancée par le ministère de la transition écologique et ce mardi de nombreux départements sont placés en risque élevé et notamment le Vaucluse en risque très élevé. Quoi qu'il en soit, où que vous soyez, pas d'imprudence, pas de mégots de cigarettes par la fenêtre de votre véhicule. Vous retrouvez tous les bons gestes sur le site feux-forêt.gouv.fr. En ce qui concerne vos conditions de circulation, je vais évoquer notamment des obstacles qui vous concernent en vallée du Rhône sur l'autoroute A7 dans la région d'Orange. Je vous rejoins en direction de Marseille. Des morceaux de pneus au kilomètre 168. C'est environ 2 km après avoir passé Orange Centre, la sortie qui porte le numéro 21. Ensuite, on poursuit sur l'autoroute A7 en direction de Marseille. Au-delà du réseau Vinci Autoroute, encore quelques difficultés sur le secteur de Septèmes-les-Vallons. Une quinzaine de minutes à patienter en direction donc du centre-ville de Marseille, secteur géré par la direction des routes Méditerranée. Je quitte la région de Marseille. Je vous rejoins désormais en Occitanie avec plusieurs informations qui vont vous concerner le long des voies de l'autoroute A9. Tout d'abord, si vous êtes dans la région de Perpignan en direction de Barcelone, il y a un accident qui s'est produit au niveau de la bretelle d'accès qui dessert l'aire de service de La Palme, près du kilomètre 217. Un véhicule qui est accidenté dans cette bretelle d'entrée. Ne vous laissez pas surprendre. Dans l'autre sens de circulation, en direction d'Orange et de Lyon, un poids lourd est en panne au kilomètre 234, la voie de droite est neutralisée pour permettre le bon déroulé des opérations de dépannage. C'est une dizaine de kilomètres après Perpignan Nord, sortie numéro 41. Enfin, je vais terminer par vous rejoindre dans la région de Carcassonne sur l'autoroute A61, autoroute qui relie Narbonne à Toulouse. Notez que le Tour de France passe aujourd'hui du côté de Carcassonne, entre Carcassonne et Foix, jusqu'à environ 15h. La sortie Carcassonne-Est numéro 24 est fermée. Dans les deux sens, vous avez la possibilité de sortir du côté de Carcassonne-Ouest, sortie numéro 23. Lady Gaga, Poker Face ou encore Christophe Willem sur les prochains kilomètres pour nous accompagner doucement mais gentiment jusqu'à la pause de midi.

Poker Face, c'était Lady Gaga, bien évidemment, à l'instant, sur Radio Vinci Autoroute. Bientôt la pause méridienne, bientôt à midi. Côté trafic, vous le constatez, ça se passe bien sur le réseau Vinci Autoroute, sur un large quart sud-est du pays. Pour autant, il fait toujours très chaud. 61 départements qui restent placés en vigilance orange à la canicule pour cette journée de mardi. Je vous reparle du trafic et de la météo en détail juste après les infos de midi. On termine l'heure en musique avec George Michael, Cowboys and Angels.

0: Un petit peu de douceur sur la route en ce mardi 7 juillet, ça fait toujours beaucoup de bien. Il est bientôt l'heure de marquer la pause déjeuner sur les aires de repos, les aires de service. Et dans tous les cas, il faut marquer la pause toutes les 2 heures ou tous les 200 km. Je vous souhaite en tout cas un agréable voyage. Bon appétit, il est tout pile midi.
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2: Bonjour à tous. Le programme d'Emmanuel Macron en Syrie se poursuit normalement, annonce l'Élysée. Le chef de l'État se trouve en ce moment au palais présidentiel dans l'ouest de la capitale Damas. Ce matin, deux bombes ont explosé près de l'hôtel où le chef de l'État a passé la nuit, faisant, selon les autorités syriennes, 18 blessés, dont 4 policiers. Dans les Pyrénées-Orientales, de nouveaux moyens aériens doivent être déployés aujourd'hui, dont 6 avions européens envoyés en renfort pour lutter contre l'incendie qui a parcouru près de 5000 hectares près de Perpignan et provoqué l'évacuation de 12 000 personnes. Les Pyrénées-Orientales et 60 autres départements de l'Hexagone placés aujourd'hui en vigilance orange canicule. Troisième vague de forte chaleur pour les trois quarts du pays avec des températures qui grimpent encore aujourd'hui et cet après-midi entre 36 et 38 sur une grande partie de l'Hexagone, de 38 à 40 voire des pointes à 41 en Nouvelle-Aquitaine. Marine Le Pen saura cet après-midi si elle peut se présenter à l'élection présidentielle. Les juges de la Cour d'appel de Paris doivent se prononcer sur la culpabilité de Marine Le Pen et de 11 autres prévenus condamnés en première instance pour avoir détourné des fonds européens. Jour J pour les résultats du bac, désormais accessible pour une bonne partie des académies. Pour d'autres, ce sera normalement dans un quart d'heure. La quatrième étape du Tour de France cet après-midi entre Carcassonne et Foix, le maillot jaune sur les épaules de Pogacar. Et puis en football, les derniers huitièmes de finale de la Coupe du Monde au programme aujourd'hui. Argentine-Égypte à 18h, Suisse-Colombie à 22h. Hier, l'Espagne a battu le Portugal à 1-0 et la Belgique a éliminé le dernier pays hôte de la compétition, les États-Unis, au cours de la nuit avec une victoire 4 buts à 1. C'est la fin de ce Flash Info. Le retour à vos conditions de circulation dans un très court instant. Ce sera après la météo.
0: Une journée encore bien ensoleillée, sèche, voire même brûlante pour ce mardi. 61 départements placés en vigilance orange à la canicule par Météo France, soit les deux tiers du pays et une grande partie du sud-est où nous roulons ensemble en ce mardi, avec toujours de nombreux départements qui restent placés en risque élevé au feu de forêt, dont le Vaucluse en risque très élevé. Le mercure va afficher de 34 à 38 degrés cet après-midi, voire jusqu'à 40 degrés du côté de Carcassonne.
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0: Midi passé de 3 minutes, permettez-moi tout d'abord de vous souhaiter bon appétit si vous marquez la pause sur une aire de repos, une aire de service, la pause qui s'impose très régulièrement, d'autant plus avec ces fortes chaleurs qui mettent à rude épreuve les organismes, mais également vos véhicules. Marquez la pause idéalement sur une aire de service où vous allez pouvoir profiter de bâtiments qui sont climatisés. À évoquer en ce qui concerne vos conditions de circulation, des obstacles ou encore des véhicules en difficulté, je vais commencer par vous rejoindre en Vallée du Rhône sur l'autoroute A7 au sud de Lyon, entre Lyon et Valence. Vous roulez près du kilomètre 71. Il y a des morceaux de pneus qui se trouvent sur les voies de l'autoroute, un peu plus de 5 km après Bourg-les-Valence, sortie numéro 14. Dans la région d'Orange, toujours en direction de Marseille, des morceaux de pneus également au kilomètre 168 sur les voies de l'autoroute, 1 km environ après avoir passé Orange-Centre, sortie numéro 21. Je poursuis en direction de Marseille. Tout se passe bien du côté d'Avignon, de Salon de Provence. Notez qu'il y a toujours quelques difficultés au-delà du réseau Vinci Autoroute sur le secteur de Septèmes-les-Vallons pour rejoindre la cité phocéenne depuis l'autoroute A7, secteur géré par la direction des routes Méditerranée. Je quitte les Bouches-du-Rhône. Désormais, on change de région. On met le cap à l'ouest, en Occitanie et sur l'autoroute A9. Si vous êtes notamment amené à voyager entre Perpignan et Narbonne, plusieurs informations qui vont vous concerner en direction d'Orange et de Lyon. Au kilomètre 234, il y a un véhicule en panne, une dizaine de kilomètres après Perpignan-Nord, sortie 41. La voie de droite est neutralisée sur ce secteur. Et puis notez également qu'au kilomètre 196, tout près de Narbonne, il y a un véhicule également en panne qui se trouve sur la bande d'arrêt d'urgence. Le secteur n'est pas encore sécurisé. Tout cela vous concerne une douzaine de kilomètres après Sigean, sortie numéro 39. dans l'autre sens de circulation. À noter que si vous roulez en direction de Barcelone, il y a à hauteur de la bretelle d'accès de l'aire de service de La Palme un accident qui est en cours. Les services de l'autoroute de secours se trouvent actuellement sur place. Il y a un petit peu de gêne et quelques ralentissements pour vous qui rejoignez cette aire de service pour marquer la pause. Rien en tout cas de bien méchant, ça se traverse en quelques secondes. Pour autant, cela peut vous surprendre, donc pensez à aborder le secteur avec la plus grande vigilance. Une fois que j'ai évoqué tout cela, eh bien vous savez désormais tout de vos conditions de circulation ou presque, puisqu'il me reste simplement à terminer par la région de Carcassonne sur l'autoroute A61. Carcassonne qui accueille le départ de cette quatrième étape du Tour de France. C'est pour cette raison que jusqu'à environ 15h aujourd'hui, la sortie Carcassonne Est numéro 24 est fermée dans les deux sens de circulation. Vous privilégiez un passage par Carcassonne Ouest, sortie numéro 23.
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Everyday is a winding road à l'instant sur Radio Vinci Autoroute en compagnie des Cheryl Crow. Bon appétit, belle route. Il est midi passé de 9 minutes en ce qui concerne vos conditions de circulation. Des obstacles dans la région d'Orange près du kilomètre 168 en direction de Marseille. Il y a également des obstacles dans la région de Valence avec un ralentissement qui s'est formé à l'approche du kilomètre 71 de l'autoroute A7, toujours en direction du sud. On y revient en détail dans quelques minutes autour de midi et quart après la musique de Raphaël ou encore Marie-Sara.

0: Ne partons pas fâchés avec Raphaël à l'instant sur Radio Vinci Autoroute. On se retrouve dans 30 secondes pour évoquer l'ensemble de vos conditions de circulation.
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0: Midi passé de 16 minutes, on s'intéresse sans plus tarder à l'ensemble de vos conditions de circulation avec quelques ralentissements à l'approche de Lyon ou encore de Marseille. Tout cela se traverse en une dizaine de minutes pour vous qui rejoignez Lyon par le tunnel sous Fourvière et la métropolitaine 6. Pour vous qui roulez également au-delà du réseau Vinci Autoroute à Marseille sur le secteur des Pennes Mirabeau. Notez qu'il y a une zone de travaux menée actuellement par la direction des routes méditerranées sur cette partie de l'autoroute A7. Ralentissement également qui vous concerne dans la région de Valence. Sur l'autoroute A7 en direction de Marseille. Conséquence d'obstacles sur les voies, des morceaux de pneus au kilomètre 71. Ça va vous concerner un peu plus de 5 km après avoir passé Bourg-les-Valence, la sortie qui porte le numéro 14. Nous quittons désormais l'autoroute A7 pour prendre la direction de la région Occitanie. Si vous êtes tout d'abord dans la région de Montpellier, quelques coups de frein marqués notamment à l'approche de la sortie Montpellier-Est, sortie numéro 29 dans les deux sens de circulation, mais rien en tout cas d'inhabituel ni de bien méchant sur la route de la pause déjeuner. Il y a également du côté de l'autoroute A9 dans la région de Narbonne et Perpignan plusieurs informations à évoquer. Tout d'abord, si vous roulez sur cette autoroute en direction d'Orange et de Lyon, un poids lourd en panne au kilomètre 234. La voie de droite est toujours neutralisée une dizaine de kilomètres après Perpignan Nord, sortie 41. Et puis notez que dans l'autre sens de circulation, en direction donc de Barcelone, si vous deviez rejoindre l'aire de service de La Palme, sachez qu'un accident est en cours dans la bretelle d'entrée qui dessert cette aire de service. Il y a du monde en intervention. Ne vous laissez pas surprendre. Aire de service de La Palme, situé au kilomètre 217 dans la région de Perpignan. Une fois que j'ai évoqué ces quelques informations, on va prendre la direction de l'autoroute A61 du côté de Carcassonne qui accueille la quatrième étape du Tour de France en ce mardi 7 juillet. Jusqu'à environ 15h, la sortie Carcassonne-Est est fermée dans les deux sens de circulation. Sortie numéro 24, vous privilégiez un passage par Carcassonne-Ouest, sortie numéro 23. Enfin, côté météo, vigilance orange à la canicule pour 61 départements du pays, dont une grande partie du quart sud-est où nous roulons ensemble. Pensez donc à multiplier les pauses et surtout à emporter de l'eau en quantité suffisante, même pour un court trajet, puisqu'à tout moment, vous pourriez vous retrouver à l'arrêt sur les voies de l'autoroute. La musique de retour dans quelques instants. On va également marquer une petite pause fraîcheur et partir du côté des salles obscures pour votre rendez-vous C'est à voir, avec notamment Thierry Chesse qui va vous conseiller la sortie de la semaine, mais aussi un film à voir ou à revoir en famille pour les vacances estivales. Louisa avec Jetlag ou encore Tonsense High avec Dance Monkey sur les prochains kilomètres.

Dance Monkey, Tons and High à l'instant sur Radio Vinci Autoroute. Il est midi passé de 24 minutes. En ce qui concerne vos conditions de circulation, notez qu'il y a des obstacles dans la région de Valence, des morceaux de pneus sur l'ensemble des voies de l'autoroute A7, près du kilomètre 71 en direction de Marseille, et un léger ralentissement qui par moment se forme aussi sur ce secteur. Des obstacles aussi qui vous concernent dans la région d'Orange sur l'autoroute A7 en direction de Marseille. Nouvelle information qui me parvient à l'approche du kilomètre 173. Morceaux de pneus également sur les voies de l'autoroute A7 près du kilomètre 173, 2 km après Orange Sud, la sortie qui porte le numéro 22. Le retour à vos conditions de circulation dans quelques minutes après un petit peu de musique. Les prochains kilomètres en compagnie de Teddy Swims, Mr. Know It All sur Radio Vinci Autoroute.

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1: Quasiment midi et demi, on repasse en détail à vos conditions de circulation sur les autoroutes du sud-est du pays, avec quelques ralentissements en vallée du Rhône, conséquence d'obstacles, des obstacles aussi à évoquer si vous êtes de passage dans la région de Ronge ou encore des véhicules en difficulté. On va regarder tout cela ensemble. Tout d'abord, si vous êtes aux portes de Lyon, quelques coups de frein marqués à l'approche du tunnel sous Fourvière depuis la métropolitaine.

0: 6, rien en tout cas de bien méchant, une dizaine de minutes à peine à patienter sur ce secteur. Ensuite, en Vallée-du-Rhône, l'autoroute A7 en direction de Marseille, l'autoroute du Soleil, il y a des obstacles au kilomètre 71 dans la région de Valence, des morceaux de pneus qui gênent votre passage, il y a un léger ralentissement qui s'est formé sur ce secteur, un peu plus de 5 km après Bourg-les-Valence, sortie numéro 14, un patrouilleur est actuellement en intervention sur les voies de cette autoroute A7, je vous demande donc vraiment de lever le pied pour vous qui approchez de ce kilomètre 71. Il y a également toujours en Vallée-du-Rhône et toujours sur l'autoroute A7, toujours en direction de Marseille. Des morceaux de pneus aussi à évoquer dans la région d'Orange au kilomètre 173. Ça va vous concerner environ 2 km après avoir passé Orange Sud, la sortie qui porte le numéro 22. Nous quittons la région d'Orange, plus au sud du côté de Marseille. Encore quelques ralentissements si vous êtes de passage sur le secteur de Septem-les-Vallons en direction de la cité phocéenne. Au-delà du réseau Vinci Autoroute, des travaux menés par la direction des routes méditerranéennes. Il va falloir patienter 10 à 15 minutes sur ce secteur. Ensuite, je vais quitter l'autoroute A7 et la vallée du Rhône et le pourtour méditerranéen pour vous rejoindre. En tout cas, je vais rester sur le pourtour méditerranéen, mais pour vous rejoindre en tout cas du côté de la région Occitanie. Si vous êtes de passage entre Perpignan et Narbonne sur l'autoroute A9. Sachez tout d'abord que dans la région de Perpignan, en direction d'Orange et de Lyon, un poids lourd est en panne. La voie de droite est neutralisée au kilomètre 234. C'est une dizaine de kilomètres après Perpignan Nord, sortie 41. Et puis dans l'autre sens de circulation, pour vous qui êtes en direction de Barcelone, un accident est en train de se terminer à hauteur de la bretelle d'accès à l'aire de service de La Palme. Pour autant, encore du monde en intervention. Ne vous laissez pas surprendre si vous deviez marquer la pause sur cette aire de service près du kilomètre 217. La région de Carcassonne désormais à évoquer ensemble, l'autoroute A61. Je vous rappelle que la quatrième étape du Tour de France passe par Carcassonne jusqu'à Foix, aujourd'hui en Ariège. Notez que la sortie Carcassonne Est est actuellement fermée jusqu'à environ 15h. C'est la sortie numéro 24 et ce dans les deux sens de circulation. Vous pouvez sortir du côté de Carcassonne Ouest, sortie numéro 23. Nous avons fait le tour de vos conditions de circulation. Côté météo, je vous rappelle que la vigilance orange est d'actualité pour 61 départements. Vigilance orange à la canicule. Il va donc faire un nouveau chaud, très chaud aujourd'hui. Carte de cette vigilance à retrouver sur notre site internet radiovinciautoroute.com.
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0: Dans un instant, la sélection du rédacteur en chef de Première, le magazine ciné partenaire du 107.7, et tout au long de l'été, Thierry Chasse vous conseille la sortie de la semaine, mais aussi un film à voir ou à revoir en famille. Au programme aujourd'hui, un film d'animation et un classique de 1988. Détail juste après la musique de Dennis Lloyd.

0: Dennis Lloyd avec Anxious à l'instant sur Radio Vinci Autoroute. Il est midi passé de 34 minutes. Belle route. Bon voyage en ce qui concerne vos conditions de circulation. J'ai des obstacles à évoquer avec vous. Hein, si vous êtes de passage sur l'autoroute A9 entre Narbonne et Perpignan en direction de Barcelone au kilomètre 214, il y aurait un coffre de toit sur les voies de l'autoroute, une dizaine de kilomètres à peine après Sigeon, sortie numéro 39. Et c'est l'heure de C'est à voir, votre rendez-vous cinéma. Yvan Mouton retrouve Thierry Chaise, rédacteur en chef du magazine Première, notre partenaire. Voici tout de suite son coup de cœur de la semaine.
1: La sortie de la semaine est un grand classique à voir ou à revoir en famille, c'est ce qu'on vous propose durant cet été. On commence par donc la sortie de la semaine. C'est en fait un film sorti la semaine dernière, Thierry, ça s'appelle In Way, vous nous expliquez ?
2: Ah, il ne faut pas le rater, j'ai pas eu l'occasion, on a parlé de De Gaulle la semaine dernière. Je voulais vous parler d'In Way, ce qui a ouvert à Cannes la semaine de la critique, qui est un film d'animation, un premier long métrage absolument merveilleux. C'est adapté d'un roman graphique dans lequel l'auteur racontait son histoire d'amour avec une jeune passionnée de surf, un coup de foudre et donc une love story percutée par la très grave maladie de cette dernière.
3: On l'a vu à temps et c'est encore très localisé.
4: J'ai tellement peur.
3: Vous êtes très forte, Kristen.
4: Je suis là. Où tu veux, quand tu veux.
2: Ça pourrait être une histoire très glauque, pas du tout. Le travail sur l'animation, le mélange des styles d'animation, la manière aussi de raconter à travers ça l'histoire du surf, de revenir au passé, fait que ce patchwork fonctionne et qu'on est toujours, toujours guidé par une émotion jamais lacrymale. C'est vraiment un des plus beaux films d'animation que vous verrez cette année.
1: Et Thierry Chaise a des étoiles dans les yeux. Et maintenant, le film donc à voir ou à revoir cet été, le plus gros succès en France, Thierry, en 1989 avec 6,5 millions de spectateurs. Il s'agit de Rain Man, évidemment, avec Dustin Hoffman.
2: Et Tom Cruise.
1: Bien sûr.
2: Tom Cruise, c'est cet homme qui découvre à la mort de son père qu'il avait un frère, et ce frère était caché, car ce frère souffrait de troubles autistiques et donc avait été mis dans une maison spéciale. Et ça va être la manière dont il va d'abord découvrir cet enfant devenu homme, puisqu'il est joué par Dustin Hoffman, et puis comment les deux, finalement, vont réussir à s'approcher, à s'aimer, malgré leurs différences. Là encore, comme dans In Waves, la sensibilité est là et pas la sensiblerie. C'est évidemment émouvant, mais il y a toujours une drôlerie. Tom Cruise et Dustin Hoffman, c'est un duo magnifique. Il y a aussi Valeria Golino qui est dans le film et qui est formidable. Et voilà, c'est un film de 89, à une époque où on parlait assez peu de ces sujets-là. Et je pense que ce film, par-delà sa qualité, a aussi fait avancer les choses.
1: Rain Man, donc, deuxième Oscar pour Dustin Hoffman. Et donc, à voir sur toutes les bonnes plateformes, vous nous le confirmez. Et puis, In Waves, film d'animation, grande histoire d'amour et de résilience. Ce film est encore en salle cette semaine, à retrouver également dans le magazine Première et sur première.fr.
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0: Jean-Jacques Goldman, en vole-moi à l'instant sur Radio Vinci Autoroute. 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
0: Midi 44, le retour à vos conditions de circulation sur un large quart sud-est du pays, marqué toujours par la chaleur qui est au rendez-vous. Je vous rappelle que 61 départements sont placés en vigilance orange à la canicule par Météo France et vous retrouvez la carte de cette vigilance sur notre site internet radiovinciautoroute.com. En ce qui concerne vos conditions de circulation, ça roule plutôt bien à la mi-journée. Uniquement quelques coups de frein marqués à l'approche de Lyon depuis le tunnel sous Fourvière et la métropolitaine 6. Une dizaine de minutes à patienter sur ce secteur. Et puis plus au sud, beaucoup plus au sud, au-delà du réseau Vinci Autoroute, aux portes de Marseille, il y a toujours une dizaine de minutes à patienter sur le secteur de Septèmes-les-Vallons pour rejoindre le centre-ville de Marseille, secteur géré par la direction des routes méditerranéennes avec une zone de travaux qui est en place sur ce secteur. On va s'intéresser également à l'autoroute A9 pour vous qui roulez dans la région de Perpignan en direction d'Orange et de Lyon. Notez qu'il y a actuellement un poids lourd, un panneau kilomètre 234. La voie de droite reste toujours neutralisée pour permettre le bon déroulé des opérations de dépannage. Une dizaines de kilomètres après Perpignan-Nord, la sortie qui porte le numéro 41. Plus au sud, dans l'autre sens de circulation en direction de Barcelone, toujours sur l'autoroute A9, il y aurait un coffre de toit repéré au kilomètre 214 sur les voies de l'autoroute. Ça vous concerne une dizaine de kilomètres après Sigean, la sortie qui porte le numéro 39. Il y a également un véhicule en panne sur ce même secteur et des piétons qui se trouvent à proximité des glissières de sécurité près de la bande d'arrêt d'urgence. Vous abordez le secteur avec la plus grande vigilance. On va évoquer également la région de Carcassonne, l'autoroute A61, cet axe qui relie Narbonne à Toulouse, avec la quatrième étape du Tour de France qui est de passage aujourd'hui du côté de Carcassonne, ville départ jusqu'à Foix en Ariège. C'est pour cette raison que jusqu'à environ 15h aujourd'hui, la sortie Carcassonne Est numéro 24 est fermée. Dans les deux sens, vous avez la possibilité de sortir à Carcassonne Ouest, sortie numéro 23. La région de Montpellier désormais, avec cette nouvelle information qui me parvient sur l'autoroute A709, l'axe de desserte de l'agglomération, vous roulez en direction de Nîmes, des obstacles des sangles signalés au kilomètre 4 de l'autoroute A709. Ça vous concerne une dizaine de kilomètres après Montpellier Sud, sortie numéro 30, juste avant d'approcher de Vendargues, la sortie qui porte le numéro 28. Et puis un risque d'incendie qui reste toujours très haut, très élevé pour notamment le département du Vaucluse. Aujourd'hui, les départs de feu sont à 90% d'origine humaine. Le jet de mégot de cigarette peut avoir des conséquences majeures. Écoutez à ce propos le lieutenant-colonel Jérôme Bonafou des sapeurs-pompiers de l'Hérault.
6: Les gens l'oublient, mais de jeter un simple mégot avec les conditions de sécheresse qu'on a aujourd'hui, on peut de suite avoir un drame, on peut avoir un incendie hyper important qui va se propager très rapidement, qui va causer des dégâts énormes et surtout qui peut causer des morts, puisque en bordure d'autoroute, on a des habitations, donc ça peut très rapidement toucher des habitations. Donc oui, il y a un danger, il faut faire très attention et comme on le dit, mieux vaut prévenir que guérir.
0: Le lieutenant-colonel Jérôme Bonnefoy des sapeurs-pompiers de l'Hérault. La musique de retour sur Radio Rhin, c'est Autoroute avec Le Bruit de l'Autre, King Kong ou encore Rod Stewart sur le 107.7.

Kong, signé Le Bruit de l'Autre à l'instant sur Radio Rhin, autoroute. Il est midi passé de 55 minutes. Tout se passe bien sur un très large quart sud-est du pays. On aura l'occasion de reparler très rapidement de vos conditions de circulation. Avant cela, j'aimerais évoquer une zone de travaux dans le Puy-de-Dôme cette nuit à partir de 21h et jusqu'à demain matin 5h. Sachez que la sortie tiers ouest numéro 29 de la 89 sera fermée dans les deux sens de circulation pour des travaux d'entretien. Des travaux à retrouver sur l'application du 177, mais également du côté de notre site internet radio-vinci-autoroute.com. Et n'oubliez pas, pour un bon partage de la route, la règle d'or sur l'autoroute, eh bien, c'est de rouler à droite. Si vous devez entamer un dépassement, pensez à bien vous rabattre ensuite en mettant votre clignotant et en respectant bien évidemment les distances de sécurité. Nous, on termine l'heure en musique, en compagnie d'Angie Stone et Life Story.

0: Life Story avec Angestone pour terminer cette heure en musique. Belle route, bon début d'après-midi. 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
2: Bonjour à tous, ma visite se poursuit, c'est ce qu'écrit sur les réseaux sociaux Emmanuel Macron. Deux bombes ont explosé ce matin à proximité de l'hôtel où a dormi le chef de l'État à Damas, en Syrie. 18 personnes ont été blessées. Le taux de réussite provisoire au baccalauréat s'établit à 85,5%, annonce le ministre de l'Éducation nationale, Édouard Geoffrey, un chiffre quasi stable par rapport à celui de l'an dernier. Les épreuves de rattrapage du bac général et technologique se dérouleront jusqu'à vendredi. Le gouvernement abaisse la prévision de croissance française pour cette année à 0,7% contre 0,9% attendu précédemment. Les températures, elles, grimpent encore ce mardi avec des températures prévues entre 36 et 40 degrés sur une soixantaine de départements en vigilance orange, canicule et quelques pointes à 41 degrés dans les Pyrénées-Orientales. De nouveaux moyens aériens doivent être déployés aujourd'hui, dont 6 avions européens envoyés en renfort pour lutter contre l'incendie qui a parcouru près de 5000 hectares près de Perpignan et provoqué l'évacuation de 12 000 personnes. Le mystère s'épaissit après l'attaque au colis piégé ayant visé un oligarque ukrainien et sa famille à Monaco la semaine dernière. Des médias ukrainiens affirment aujourd'hui que la femme suspectée d'avoir déposé la bombe a été retrouvée morte et enterrée en Ukraine, près de Kiev. Place au dernier huitième de finale de la Coupe du Monde de foot aujourd'hui avec Argentine, Égypte à 18h et Suisse-Colombie à 22h. Dans l'Hexagone, le Paris FC officialise le départ d'Antoine Camboire et l'arrivée sur le banc de l'entraîneur anglais Liam Rossignol, passé par Strasbourg et Chelsea. Enfin, dans quelques minutes, le départ de la quatrième étape du Tour de France sous une chaleur écrasante entre Carcassonne et Foix. C'est la fin de ce Flash Info. Le retour de l'infotrafic est à suivre dans un instant après la météo.
0: Et oui, côté météo, 61 départements en vigilance orange et la canicule. Vigilance orange émise par Météo France sur les deux tiers du pays, dont une grande partie du sud-est où nous roulons ensemble ce mardi. Une journée qui va être à nouveau brûlante et bien sèche. Une large partie du pays aussi placée en risque élevé au feu de forêt, dont le Vaucluse en risque très élevé. Je vous rappelle que Radio Vinci Autoroute est partenaire de cette grande campagne de prévention des feux de forêt lancée par le ministère de la Transition écologique. Les bons gestes et les bons réflexes à retrouver sur le site feux-forêt.gouv.fr. Côté température, il fait 32 à Saint-Etienne, 34 à Lyon, Valence ou encore Avignon, 37 degrés à Nîmes ou encore du côté de Carcassonne.
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0: Il est 13h passé de 3 minutes. Bon début d'après-midi, belle route à l'écoute du 107.7 avec un trafic qui s'écoule sans difficulté particulière sur un très large quart sud-est du pays, hormis aux portes de Marseille dans le prolongement du réseau Vinci Autoroute, toujours sur l'autoroute A7 sur le secteur de Septèmes-les-Vallons, conséquence d'une zone de travaux menée par la direction des routes méditerranéennes. Une dizaine, voire une quinzaine de minutes à patienter sur ce secteur. À évoquer également la région Occitanie avec la présence d'un véhicule en panne si vous êtes de passage du côté de Perpignan sur l'autoroute A9 en direction d'Orange et de Lyon. Un poids lourd était en panne, je l'apprends, c'est désormais de l'histoire ancienne. Pour autant, la voie de droite est toujours neutralisée à l'approche du kilomètre 234, une dizaine de kilomètres après Perpignan Nord, sortie numéro 41. On va aussi évoquer la région de Carcassonne. Vous le disiez, Charles Dodon, aujourd'hui, quatrième étape de ce Tour de France qui part de Carcassonne pour rejoindre Foix dans l'Ariège. La conséquence, c'est que jusqu'à environ 15h aujourd'hui, la sortie Carcassonne-Est est fermée dans les deux sens de circulation. C'est la sortie qui porte le numéro 24. Vous pouvez à la place emprunter la sortie de Carcassonne-Ouest, sortie numéro 23. Vous savez tout, le trafic n'a plus de secret pour vous. Le prochain point complet est détaillé à 13h15. Au plus tard.
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Petit souvenir signé Dire Straits avec Calling Elvis à l'instant sur Radio Vinci Autoroute. Il est 13h passé de 8 minutes. Tout se passe bien en ce qui concerne vos conditions de circulation. Je reviendrai avec vous au plus tard à 13h15, bien évidemment, pour évoquer en détail vos conditions de circulation. D'ici là, Christophe Maé ou encore l'hymne de cette Coupe du Monde édition 2026 signé Shakira et Burna Boy avec Die Die.

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1: Il est 13h passé de 15 minutes, c'est le retour à vos conditions de circulation. Ça reste calme aux portes des grandes villes, ça reste calme également sur un large quart sud-est du pays. Pour autant, j'ai quelques informations à évoquer avec vous et je vais commencer par vous rejoindre en vallée du Rhône sur l'autoroute A7 entre Valence et Lyon avec un incendie qui s'est déclenché et déclaré à proximité des voies de l'autoroute A7 près du kilomètre 35 avec d'importants dégagements de fumée que j'aperçois sur les retours caméras que j'ai devant moi en studio. Vigilance donc aussi bien en direction de Lyon qu'en direction de Marseille. Entre Chana, Saint-Romer-d'Albon, échangeur numéro 12, et Tain-l'Hermitage, échangeur numéro 13. Le point de repère, je vous rappelle, c'est le kilomètre 35. C'est l'occasion aussi de vous rappeler que de nombreux départements sont placés en risque élevé au feu de forêt pour cette journée de mardi, notamment le Vaucluse en risque très élevé, mais pas que, hein, puisqu'il y a également l'Ardèche, la Drôme, ou encore les Bouches-du-Rhône, le Gard, l'Hérault, l'Aude ou les Pyrénées-Orientales qui, eux, sont placés en risque élevé. Pas d'imprudence, pas de mégots de cigarettes par la fenêtre de votre véhicule, et ce, où que vous soyez. Un conseil qui est valable tout au long de l'année. Les bons gestes, les bons réflexes à retrouver sur le site feu-forêt.gouv.fr. Toujours quelques difficultés aux portes de Marseille dans le prolongement du réseau Vinci Autoroute sur l'autoroute A7, le secteur de Septèmes-les-Vallon. Conséquence d'une zone de travaux menée par la direction des routes Méditerranée. Une dizaine de minutes à patienter en direction donc du centre-ville de la cité phocéenne. Je quitte désormais les Bouches-du-Rhône et je vous rejoins du côté de l'Occitanie, notamment pour vous qui êtes amené à voyager du côté de l'autoroute A61, l'axe Narbonne-Toulouse, dans le département de l'Aude. Notez que la sortie Carcassonne-Est, numéro 24, est fermée dans les deux sens de circulation jusqu'environ 15h, pour conséquence du passage et de cette ville. Départ d'ailleurs de Carcassonne pour la quatrième étape du Tour de France qui relie Carcassonne à Foix. Vous avez la possibilité de sortir du côté de Carcassonne Ouest, sortie numéro 23. Vous savez désormais tout de vos conditions de circulation. Prochain tour d'horizon du trafic à 13h30. La recette de Jack et Carla sur les prochains kilomètres. Encore John Jett and the Blackhearts avec I Love Rock'n'Roll.

I Love Rock'n'Roll à l'instant sur Radio Vinci Autoroute en compagnie de John Jett and the Black Earths pour vous accompagner en musique, pour vous accompagner sur la route également du travail ou peut-être des vacances. En ce qui concerne le trafic, il y a un incendie en cours près des voies de l'autoroute A7 avec quelques dégagements de fumée qui peuvent occasionner un peu de gêne par moment entre Valence et Lyon, notamment près du kilomètre 35. Ça va vous concerner entre les échangeurs numéro 12 de Chana à Saint-Rambert-d'Albon et Tain-l'Hermitage, échangeur numéro 13. Vigilance dans les deux sens de circulation. La musique de retour avec Katy Perry ou encore Glan et Café Conron pour nous accompagner jusqu'au point trafic de 13h30.

0: La musique de Katy Perry à l'instant sur Radio Vinci Autoroute. On s'intéresse à vos conditions de circulation dans 30 secondes.
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0: 13h passées de 31 minutes, nous sommes le mardi 7 juillet. Nouveau point complet et détaillé de vos conditions de circulation sur le sud-est du pays qui reste toujours marqué par cette vigilance orange à la canicule sur une bonne partie du sud-est, mais également du pays. 61 départements placés en vigilance orange par Météo France, et vous retrouvez la carte de cette vigilance sur notre site internet radio-vinci-autoroute.com. De nombreux départements qui sont également concernés par un risque élevé au feu de forêt, voire très élevé, comme c'est le cas pour le département du Vaucluse. Sachez également que la Drôme ou encore l'Ardèche sont concernés par ce risque élevé au feu de forêt. Et d'ailleurs, notez que si vous voyagez du côté de l'autoroute A7 dans le département de la Drôme, il y a entre Valence et Lyon un incendie en cours près des voies de l'autoroute au kilomètre 35, avec de nombreux dégagements de fumée, d'importants dégagements de fumée entre Chanas, Saint-Rambert-d'Albon, échangeur numéro 12 et Tain-l'Hermitage, échangeur numéro 13. Vous pensez à bien lever le pied, d'autant plus que les pompiers sont actuellement en train d'intervenir sur la bande d'arrêt d'urgence à hauteur de ce kilomètre 35. Ça vous concerne en direction de Lyon. Ces services de secours en intervention, une vingtaine de kilomètres après Tain-l'Hermitage, sortie numéro 13. Nous quittons la vallée du Rhône. Je m'arrête quelques instants du côté de la Provence. Pour vous qui êtes en direction de Marseille, dans la région de Salon de Provence, il y a des sangles repérées sur les voies de l'autoroute au kilomètre 229, 2 km environ après Salon Nord, sortie numéro 27. Je mets le cap à l'ouest désormais, direction le département de l'Aude et la région de Carcassonne, si vous roulez sur l'autoroute A61. Je vous rappelle que la sortie Carcassonne-Est numéro 24 reste fermée dans les deux sens de circulation jusqu'à environ 15h pour permettre le passage de la quatrième étape du Tour de France. Vous pouvez à la place sortir du côté de Carcassonne-Ouest, sortie numéro 23. On a fait le tour de vos conditions de circulation. On se donnera rendez-vous plus tard à 13h45 pour un nouveau point.
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0: Cet été, votre rendez-vous Play Replay se met en mode vacances et certaines séries transforment les villes en véritables cartes postales et donnent envie de partir sur le champ. Dans un instant, direction Madrid avec Elite, entre quartiers branchés, nuits animées et lieux emblématiques de la capitale espagnole. Le voyage commence juste après la musique de Selassou avec You sur Radio Vinci Autoroute.

0: La route en musique est en douceur avec Selassou et You qui vous accompagne à 13h passées de 37 minutes. Le rapide coup d'œil à vos conditions de circulation avec un incendie en cours du côté de l'autoroute A7 à proximité des voies de l'autoroute. Ça vous concerne entre Chanat, Saint-Rambert-d'Albon et Tain-l'Hermitage, les échangeurs numéro 12 et numéro 13. Vigilance dans les deux sens de circulation. Les pompiers sont en train d'intervenir sur ce secteur avec quelques dégagements de fumée qui peuvent occasionner par moment un peu de gêne. Allez, on va quitter quelques instants le sud-est de l'Hexagone pour partir direction Madrid. Mathilde Ferrière nous fait découvrir la capitale espagnole à travers la série Elite.
1: Bienvenue à Madrid, sous le soleil espagnol, entre villas luxueuses, soirées qui s'étirent jusqu'à l'aube et les couloirs feutrés d'un lycée pas comme les autres.
2: Les élèves de ce lycée sont les leaders de demain.
3: C'est vous les nouveaux ? Je vous souhaite bonne chance, vous en aurez besoin.
1: Elite, c'est l'histoire d'élèves de Las Encinas, une école prestigieuse où se croisent héritiers, nouveaux arrivants et secrets bien gardés.
4: Bonjour, je m'appelle Samuel.
5: Qu'est-ce qu'il dit, le serveur ?
4: Ça va avec les bombes ?
5: Il traite bien ?
4: Ouais.
5: S'il y en a un qui t'emmerde, tu casses la gueule, moi.
2: Est-ce que nous sommes vraiment ce que les autres pensent que nous sommes ? Ou est-ce qu'ils voient seulement notre meilleur profil ?
1: Entre fêtes sur les toits madrilènes, virées nocturnes et piscines à débordement, la série transforme la capitale espagnole en terrain de jeu vibrant et contrasté. Madrid devient presque un personnage à part entière entre quartiers populaires et lieux huppés.
3: Bienvenue, Narco Barbie.
6: Ça va être la fête du siècle.
7: Tu vas jamais sortir avec elle, est-ce que tu m'entends ?
8: Nous, on est que des gosses. On sait pas ce qu'on fait la plupart du temps.
1: Avec ses intrigues et ses paysages urbains, Elite donne des envies d'escapade, de chaleur et de nuits sans fin au cœur de l'Espagne. Une série à découvrir, à redécouvrir sur Netflix.
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0: Tame Impala et Jenny avec Dracula à l'instant sur Radio Vinci Autoroute. Il est 13h44. Une nouvelle information me parvient dans la région de Carcassonne sur l'autoroute A61. Si vous roulez en direction de Toulouse, un accident se serait produit près du kilomètre 328. J'y reviens avec vous dans moins d'une minute.
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0: Il est 13h46, on va évoquer vos conditions de circulation avec un incendie près des voies de l'autoroute A7 entre Valence et Lyon, avec un accident également à évoquer dans la région de Carcassonne. Pour autant, vous le constatez, le trafic reste calme, vous n'êtes pas tout seul sur la route, pensez à conserver de bonnes distances de sécurité. Je vais commencer par vous rejoindre sur l'autoroute A7 entre Lyon et Valence, où un incendie s'est donc déclaré à proximité des voies de l'autoroute au kilomètre 35. Sachez qu'en direction de Lyon, les services de secours interviennent actuellement sur la bande d'arrêt d'urgence, une vingtaine de kilomètres après Tain-l'Hermitage, sortie numéro 13. Dans les deux cas, vigilance dans les deux sens de circulation puisqu'il y a des dégagements de fumée qui peuvent occasionner un peu de gêne au moment de votre passage entre ces échangeurs numéro 12 et numéro 13. L'autoroute A7 toujours, cette fois-ci plus au sud, dans la région d'Avignon. Vous roulez en direction de Marseille, sachez qu'un véhicule est en panne dans la bretelle de sortie de Cavaillon. C'est la sortie qui porte le numéro 25. Ensuite, si vous poursuivez en direction de Marseille, au-delà du réseau Vinci Autoroute, toujours une dizaine de minutes à patienter sur le secteur de Septem-les-Vallons pour rejoindre le centre-ville de Marseille. Secteur géré par la direction des routes méditerranéennes avec une zone de travaux en place sur ce secteur. Je quitte désormais les Bouches-du-Rhône et la région Provence-Alpes-Côte d'Azur. On va prendre la direction du département de l'Aude en Occitanie sur l'autoroute A61. Si vous roulez en direction de Toulouse, sachez qu'un accident s'est produit dans la région de Carcassonne au kilomètre 328. Il y aurait un véhicule immobilisé sur la bande d'arrêt d'urgence 2 km après avoir passé Carcassonne-Est, sortie numéro 24. Carcassonne-Est, sortie numéro 24 qui, je vous le rappelle, est fermée dans les deux sens de circulation jusqu'à environ 15h pour permettre le passage de cette quatrième étape du Tour de France. Vous pouvez quitter l'autoroute A61 du côté de Carcassonne-Ouest, sortie numéro 23. Ailleurs, ça se passe bien si vous êtes du côté notamment de Perpignan, de Narbonne ou encore près de la Méditerranée et le long des voies de l'autoroute A9. 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Bonne chance, nous on repart en musique avec Michael Jackson ou encore Angèle et son tout dernier titre, dis-le.

Remember the Time avec Michael Jackson à 13h56 pour vous accompagner sur la route en ce mardi après-midi. En ce qui concerne vos conditions de circulation, il y a des obstacles, il y a également des véhicules en difficulté et puis les services de secours qui interviennent sur l'autoroute A7 si vous êtes notamment amené à voyager entre Valence et Lyon près du kilomètre 35 où un incendie s'est déclaré à proximité des voies de l'autoroute A7. Avant de repartir en musique, j'aimerais évoquer quelques zones de travaux qui vont avoir lieu ce soir du côté de Montpellier à partir de 21h et jusqu'à demain matin 6h, la 709, axe de desserte de l'agglomération, sera fermée en direction de 7 entre Montpellier Sud et Saint-Jean-de-Védas, et les échangeurs numéro 30 et 32 pour des travaux de peinture. Et puis toujours à Montpellier, notez qu'à partir de 22h ce soir et au plus tard jusqu'à demain matin 6h, c'est la sortie Vendargues numéro 28 de la 709 qui sera fermée en direction de Nîmes pour des travaux d'entretien, des travaux à retrouver sur l'application du 177 ou encore du côté de notre site internet radio-vinci-autoroute.com. Les Imagine Dragons on top of the world pour terminer leur en musique.

0: Les Imagine Dragons pour terminer l'heure en musique dans quelques instants. C'est bien évidemment un nouveau tour d'horizon de vos conditions de circulation qui arrive sur Radio Vinci Autoroutes. Bel après-midi, belle route. 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Il est 14h.
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2: Bonjour à tous. Marine Le Pen pourrait se présenter à l'élection présidentielle l'an prochain, mais avec un bracelet électronique. La Cour d'appel de Paris vient de rendre sa décision. Marine Le Pen jugée une nouvelle fois coupable de détournement de fonds publics européens, mais les peines sont moins lourdes, et notamment celle d'inéligibilité, portée à 45 mois et 30 avec sursis. Techniquement, elle serait donc potentiellement éligible, mais Marine Le Pen avait déclaré ces derniers mois qu'elle ne souhaitait pas faire campagne si elle devait porter un bracelet électronique. La police ukrainienne annonce cet après-midi l'arrestation de deux hommes suspectés d'avoir tué la femme recherchée dans l'enquête sur l'attentat perpétré dans le hall d'un immeuble à Monaco la semaine dernière et qui avait gravement blessé trois personnes, dont un oligarque ukrainien. Des médias ukrainiens avaient affirmé un peu plus tôt aujourd'hui que le corps de cette femme de 39 ans suspectée d'avoir déposé le colis piégé avait été retrouvée morte, tuée par balle hier près de Kiev en Ukraine. Retour en France, où six personnes susceptibles d'avoir eu une action sur des départs de feu dans le sud de la France ont été interpellées par la gendarmerie, annonce le ministre de l'Intérieur, Laurent Nunez. Plusieurs incendies sont en cours dans l'Hexagone, dans la Drôme, le Gard, l'Hérault et les Pyrénées-Orientales. Dans ce département, un incendie a parcouru près de 5000 hectares près de Perpignan et provoqué l'évacuation de 12 000 personnes. Les pompiers sont mobilisés sur cet incendie. Le feu qui est bien aidé par la canicule, avec des températures prévues entre 36 et 40 degrés sur une soixantaine de départements placés en vigilance orange canicule. Et on pourrait même avoir quelques pointes à 41 degrés aujourd'hui. Un mot du Tour de France avec bien les zones de ravitaillement qui sont étendues pour le peloton à l'occasion de la quatrième étape. En raison des fortes chaleurs, le peloton qui s'est élancé depuis Carcassonne, c'est parti pour 180 km direction Foix. C'est la fin de ce Flash Info. Le retour à vos conditions de circulation dans un instant après la météo.
0: Merci beaucoup Charles. Et côté météo, 61 départements qui sont placés en vigilance orange canicule par Météo France, dont une bonne partie du quart sud-est du pays où nous roulons ensemble. Vous retrouvez la carte de cette vigilance sur notre site internet radiovinciautoroute.com. La journée est brûlante et bien sèche pour ce mardi. Le soleil est au rendez-vous avec des températures qui sont en hausse. Vous comptez 35 degrés à Lyon et Valence, 36 à Avignon, il fait 37 à Nîmes, 38 du côté de Carcassonne. Je vous rappelle enfin que pour cette journée de mardi, de nombreux départements sont placés en risque élevé au feu de forêt, dont le Vaucluse en risque très élevé. Pas d'imprudence, pas de mégots de cigarettes par la fenêtre de votre véhicule.
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0: 14h passées de 3 minutes, le trafic s'écoule sans difficulté particulière. Pour autant, il y a plusieurs événements, des obstacles ou encore un incendie à proximité des voies de l'autoroute A7. On va donc commencer par cette autoroute A7. Si vous roulez entre Valence et Lyon, sachez que les services de secours interviennent actuellement en direction de Lyon, notamment sur la bande d'arrêt d'urgence près du kilomètre 35. C'est une vingtaine de kilomètres après Tain-l'Hermitage, sortie numéro 13, là où un incendie s'était déclaré un petit peu plus tôt. Vous pensez donc à bien lever le pied, d'autant plus que quelques dégagements de fumée peuvent par moment occasionner un peu de gêne au moment de votre passage sur ce secteur. Je reste sur cette autoroute A7 pour vous qui roulez tout d'abord du côté de Montélimar. Vous êtes en direction de Lyon. Il y a sur cette partie de l'autoroute A7 des obstacles, des morceaux de pneus qui ont été signalés près du kilomètre 112, une douzaine de kilomètres après Montélimar Sud Pierre Latte, la sortie numéro 18. Je quitte désormais la région de Montélimar. Si vous êtes aux portes de Lyon, eh bien sachez que tout se passe absolument bien. Plus au sud, aux portes de Marseille, dans le prolongement du réseau Vinci Autoroute, il y a toujours une quinzaine de minutes à patienter sur le secteur de Septèmes-les-Vallons, entre Septèmes-les-Vallons et les Égalades. Conséquence d'une zone de travaux menée par la direction des routes méditerranéennes pour rejoindre le centre-ville de Marseille. Je quitte désormais les Bouches-du-Rhône. On va prendre la direction de la région Occitanie, le département de l'Hérault tout d'abord. Si vous êtes amené à voyager entre Nîmes et Montpellier en direction de Barcelone, des obstacles ont été aperçus au kilomètre 83, des morceaux de pneus 5 km après Lunel. Sortie numéro 27, notez que dans la traversée de Montpellier, la 709, axe de desserte de l'agglomération, il y a des obstacles également repérés au kilomètre 16. C'est à l'approche de Montpellier-Ouest, la sortie numéro 31. On prend désormais la direction de l'autoroute A61, cet axe qui relie Narbonne à Toulouse, avec notamment un accident en cours dans la région de Carcassonne au kilomètre 328. Deux véhicules accidentés sur la bande d'arrêt d'urgence, 2 km après Carcassonne-Est, sortie numéro 24. Notez d'ailleurs que la sortie Carcassonne-Est est fermée jusqu'à environ 15h aujourd'hui pour permettre le passage du Tour de France. Vous pouvez sortir du côté de Carcassonne-Ouest, sortie numéro 23, et ça vous concerne dans chaque sens de circulation. Je termine par l'autoroute A61 toujours. Cette fois-ci, si vous êtes dans la région de Castelnaudary en direction de Toulouse, il y a des morceaux de pneus sur les voies de l'autoroute au kilomètre 293, une dizaine de kilomètres après Bram, sortie numéro 22.
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The Connell 74-75 à l'instant sur Radio Vinci Autoroute. Il est 14h passé de 10 minutes. Belle l'après-midi, bonne route. Ça se passe plutôt bien en ce qui concerne vos conditions de circulation. En revanche, il y a des obstacles ou encore des véhicules en difficulté. On aura l'occasion de regarder tout cela en détail dans quelques minutes à 14h15 après un peu de musique. Un tube indémodable, Yannick, ces soirées-là ou encore Trinix avec Madame, l'un des tubes de cet été 2026.

0: ça rappelle quelques souvenirs. Yannick, ces soirées-là à l'instant sur Radio Vinci Autoroute. Et nous, on va se retrouver dans moins d'une minute pour évoquer le trafic.
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0: Et on se retrouve à 14h16, comme prévu, pour évoquer l'ensemble de vos conditions de circulation sur un large quart sud-est du pays, marqué toujours par cette chaleur intense. 61 départements qui, je vous le rappelle, sont placés en vigilance orange canicule par Météo France. Pensez à multiplier les pauses et surtout à emporter de l'eau en quantité suffisante dans votre véhicule, et ce pour l'ensemble des passagers et vous-même, même pour un court trajet, puisqu'à tout moment, vous pourriez vous retrouver à l'arrêt sur les voies de l'autoroute. Il y a des obstacles à évoquer. Je vais commencer par vous rejoindre du côté de l'autoroute A9. Si vous êtes notamment entre Nîmes et Montpellier en direction de Barcelone, il y a des morceaux de pneus au kilomètre 83, mais également un véhicule en panne sur la voie la plus à droite, 5 km environ après Lunel, sortie numéro 27. La région de Montpellier toujours, cette fois-ci sur l'autoroute A709. Si vous roulez sur l'axe de desserte de l'agglomération montpelliéraine en direction de Nîmes, notez qu'une bâche a été repérée sur les voies de l'autoroute près du kilomètre 8. Ça vous concerne moins de 10 km après Montpellier Sud, sortie numéro 30. Je quitte désormais la région de Montpellier. Je vous rejoins sur l'autoroute A61, la région de Carcassonne. Si vous roulez en direction de Toulouse, un accident est en cours sur la bande d'arrêt d'urgence. Les services de secours interviennent au kilomètre 328. C'est environ 2 km après Carcassonne Est, sortie numéro 24. Il y a également sur cette autoroute A61, toujours en direction de Toulouse, des morceaux de pneus repérés au kilomètre 293, une dizaine de kilomètres après Bram, la sortie qui porte le numéro 22. Nous quittons désormais la région Occitanie pour prendre la direction de l'autoroute A7, avec un trafic qui reste calme, en tout cas sur le réseau Vinci Autoroute. Sachez que si vous quittez le réseau Vinci Autoroute aux portes de Marseille, dans le prolongement de l'autoroute A7, il faut toujours patienter une quinzaine de minutes sur le secteur des Pennes-Mirabeau, conséquence d'une zone de travaux menée par la direction des routes Méditerranée. Dans l'autre sens de circulation, pour vous qui êtes entre Salon de Provence et Avignon, en direction de Lyon, des morceaux de pneus se trouvent sur les voies de l'autoroute près du kilomètre 214, une dizaine de kilomètres après Sénas, la sortie numéro 26. Des morceaux de pneus également à évoquer dans la région de Valence, en direction de Lyon, près du kilomètre 76, une vingtaine de kilomètres après Loriol, sortie numéro 16. Et puis enfin, notez que les services de secours interviennent toujours du côté de l'autoroute A7 entre Valence et Lyon, là où un incendie s'est déclaré un petit peu plus tôt, près des voies de l'autoroute. Incendie qui semble pour l'instant en tout cas maîtrisé. Plus de dégagement de fumée sur les retours caméras que j'ai devant moi en studio près du kilomètre 35. Pour autant, la voie de droite est neutralisée en direction de Lyon, une vingtaine de kilomètres après Tain-l'Hermitage, sortie numéro 13, pour permettre aux services de secours d'intervenir en toute sécurité. Le retour de la musique sur les prochains kilomètres en compagnie de Rick James avec Super Freak ou encore M. Pokora et quand même...

Rick James avec Super Freak à l'instant sur Radio Vinci Autoroute. Il est 14h passé de 25 minutes en ce qui concerne vos conditions de circulation. Eh bien, vous le constatez, ça se passe plutôt bien ce mardi après-midi sur un très large quart sud-est du pays. Pour autant, vous n'êtes pas tout seul. Vous pensez à conserver de bonnes distances de sécurité avec l'ensemble des véhicules qui vous précèdent. Vous faites également preuve d'attention et de respect envers les autres usagers qui sont également avec vous sur la route en ce mardi. Nous, on va poursuivre en musique avec Sienna Spiro avant de se retrouver juste après pour évoquer à nouveau vos conditions de circulation.

0: Tina Spiro, Die on This Hill à l'instant sur Radio Vinci Autoroute. On se retrouve dans une minute pour évoquer en détail le trafic.
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2: Il est 14h30, il est donc l'heure de reparler en détail de vos conditions de circulation et vous le constatez, hormis aux portes de Marseille, partout ailleurs, tout se passe très bien pour vous qui prenez le volant ce mardi après-midi. Si j'évoque effectivement la région de Marseille, c'est qu'au-delà du réseau Vinci Autoroute, pour vous qui roulez sur l'autoroute A7 et qui êtes en direction de la cité phocéenne, il y a des travaux menés par la direction des routes méditerranéennes. Il faudra patienter une quinzaine de minutes sur le secteur des Pennes Mirabeau pour vous qui allez poursuivre donc sur l'autoroute A7. J'ai malgré tout des informations à évoquer sur cette autoroute A7. Je vais commencer par vous rejoindre du côté de la région de Valence. Vous êtes en direction de Lyon. Nouvelle information qui me parvient au kilomètre 44 entre Valence et Lyon. Il y a des sangles qui se trouveraient sur les voies de l'autoroute, une douzaine de kilomètres après Tain-Armitage, sortie numéro 13. Tout près de là, au kilomètre 35, notez que les services de secours, les pompiers interviennent sur la bande d'arrêt d'urgence et la voie de droite qui est neutralisée. Là où un incendie s'était déclaré un petit peu plus tôt, ça vous concerne une vingtaine de kilomètres après Tain-l'Hermitage, sortie numéro 13. Je quitte désormais l'autoroute A7 puisque je n'ai pas d'autres informations à évoquer. Sachez qu'aux portes de Lyon, tout se passe bien également. Et plus à l'ouest, du côté de Clermont-Ferrand, Tarare, le secteur de Balbigny ou encore Saint-Étienne, là aussi, tous les voyants sont au vert. On prend la direction de l'Occitanie, la région de Carcassonne, le département de l'Aude. Si vous êtes en direction de Toulouse, notez qu'au kilomètre 328, il y a un poids lourd immobilisé sur la bande d'arrêt d'urgence, mais également une voiture qui serait accidentée sur ce secteur, 2 kilomètres après Carcassonne-Est, sortie numéro 24. La voie de droite serait également impactée par ces deux véhicules en difficulté. Nous avons fait le tour de vos conditions de circulation. Côté météo, il me reste simplement à vous rappeler que 61 départements sont placés en vigilance orange à la canicule par Météo France et vous retrouvez la carte de cette vigilance sur notre site internet radiovinciautoroute.com.
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2: Et tout au long de l'été, sur le 107.7, nous vous proposons un voyage à travers les lieux mythiques où les Français ont dansé d'hier. Aujourd'hui, dans un instant, le deuxième épisode de notre grande saga. Ce soir, on danse, nous amènera sur la Côte d'Azur dans les années 60 au Voom Voom Club. Rendez-vous juste après Justin Bieber et The Kid Laroi avec Stay.

0: Justin Bieber à l'instant sur Radio Vinci Autoroute. Je vous rejoins au sud de Lyon, à hauteur du nœud de Ternay, où un accident s'est produit sur l'autoroute A47 pour vous qui quittez Lyon en direction de Saint-Etienne. Sur les tout premiers kilomètres de cette autoroute A47, il y a une voie qui est neutralisée, la voie de droite à hauteur de ce nœud de Ternay. Ça va vous concerner notamment pour vous qui arrivez de l'autoroute A46 avec un bouchon qui s'est formé sur les derniers kilomètres de cette autoroute A46, mais également pour vous qui arrivez de l'autoroute A7 et qui allait rejoindre la direction de Saint-Etienne, secteur géré par la direction des routes Centre-Est. Ailleurs, vous le constatez, le trafic reste calme en vallée du Rhône ou encore près de la Méditerranée sur l'autoroute A9, mais également l'autoroute A61.
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0: Et cet été, sur le 107.7, nous vous racontons l'histoire des lieux mythiques où les Français ont dansé. Voici le deuxième épisode de Ce soir, on danse avec Francine Thomas.
2: Pour la deuxième étape de notre grande saga de l'été, nous sommes sur la Côte d'Azur avec deux adresses pour une seule enseigne, le Voum Voum Club. Le premier ouvre ses portes en août 1966 à Saint-Tropez-Rualard et la Jet Set y passe toutes ses soirées cette année-là. Brigitte Bardot, Raquel Welch, Eddie Barclay, Mireille Darc ou encore Alain Delon.
3: Tu m'avais dit jusqu'à minuit. Tu sais comment on appelle quelqu'un qui tient pas sa parole ? Un danseur.
2: Et si on y danse, en l'occurrence Alain, c'est grâce à Paul Passini, encore lui. Il a été le fondateur du Whisky à Gogo. Et avec le Voum Voum Club, il promet cette fois d'ouvrir le plus grand club d'Europe. Pour cela, il fait appel à l'un des plus grands noms de l'art cinétique, Nicolas Schoeffer, qui va mettre au point une scénographie et une lumière tout à fait novatrice pour l'époque. Ah non, c'est pas du tout ça l'ambiance Michel. Au Voum Voum Club de Saint-Tropez, c'est plutôt psychédélique et luminodynamique.
4: T'as dit quoi là ?
2: Luminodynamique, oui. Alors ça veut dire que par exemple, on y trouve des structures mobiles équipées de cellules réfléchissantes qui réagissent aux rayons lumineux et au rythme de la musique. Il y a également des grands prismes métalliques qui réfléchissent à l'infini l'image des danseurs. Des DJ sont là en résidence et il y a aussi beaucoup de musique live. Les prestations des groupes peuvent s'enchaîner grâce à deux scènes différentes. L'année suivante, en 1967, l'enseigne migre à Juin-les-Pins, à la place du Vieux Colombier, où Johnny Hallyday et Claude François ont fait leur début.
5: Elles sont toutes belles, belles, belles comme le jour.
2: Et oui, là aussi, la déco est belle, belle, belle. Et la patronne pendant trois décennies, c'est Sylvia Ribes. L'inauguration est un événement. Les deux Charles, Aznavour et Trainé, sont là. Et au fil des ans, beaucoup de concerts vont également y avoir lieu.
6: Ah, les filles, ah, les filles.
2: Par exemple, eux. Au bonheur des dames. Ou elle, The Love Machine. Jusqu'à 1000 danseurs peuvent se retrouver sur la piste du Voum Voum Club de Juin-les-Pins où se sont succédés des générations de fêtards jusqu'à la fin des années 90. Ceci étant, on danse encore aujourd'hui à cette adresse mythique puisque le Voum Voum Club est devenu le village et c'est la dernière discothèque de Juin-les-Pins.
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0: Mylène Farmer, sans contrefaçon à l'instant sur Radio Vinci Autoroute. On va s'intéresser dans une minute à vos conditions de circulation.
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0: Il est quasiment 14h45, on va évoquer quelques difficultés de circulation du côté de Lyon, mais également aux portes de Marseille. Avant cela, je vais commencer par vous rejoindre sur l'autoroute A89 à l'ouest de Lyon, sur le secteur de Tarare. Si vous roulez justement en direction de Lyon, où des cônes de signalisation ont été percutés près du kilomètre 490, ça vous concerne à l'approche de Balbigny, la sortie numéro 33. Ensuite, du côté de la région lyonnaise, c'est au sud de Lyon que se concentrent les principales difficultés, conséquence d'un accident qui s'est produit au tout début de l'autoroute A47 en direction de Saint-Étienne à hauteur du nœud de Ternay. Ça va vous concerner pour vous qui arrivez de l'autoroute A7, de la métropolitaine 7 également au sud de Lyon, mais aussi du contournement est de Lyon, l'autoroute A46, avec un peu plus d'un kilomètre de difficultés qui se sont installées sur ce secteur. Bon courage à vous dans cette difficulté. Il y a également la vallée du Rhône et l'autoroute A7 à évoquer, avec des obstacles qui vont vous concerner en direction de Lyon, entre Valence et Lyon, au kilomètre 44, une douzaine de kilomètres après Tain-l'Hermitage, sortie numéro 13. Et puis notez que tout près de là, au kilomètre 35 en direction de Lyon, les services de secours poursuivent une intervention sur la bande d'arrêt d'urgence, là où un incendie s'était déclaré un petit peu plus tôt. La voie de droite est toujours neutralisée, une douzaine de kilomètres après Tain-l'Hermitage, sortie numéro 13. Je vous rejoins bien plus au sud désormais, aux portes de Marseille, dans le prolongement du réseau Vinci Autoroute. Notez qu'il y a des travaux menés par la direction des routes méditerranéennes. Il va falloir patienter une quinzaine de minutes sur les derniers kilomètres de l'autoroute A7, sur le secteur des Pennes-Mirabeau ou de Septaine-les-Vallons, tout près des Égalades. Une vingtaine de minutes d'ailleurs désormais sur cette partie du réseau autoroutier géré par la direction des routes méditerranéennes. Sachez que si vous faites le choix d'emprunter l'autoroute du littoral, l'autoroute A55, il faudra patienter également une dizaine de minutes sur le secteur des terrasses du port. Je quitte désormais la région provençale de Côte d'Azur et les Bouches-du-Rhône pour vous rejoindre bien plus à l'ouest en Occitanie sur l'autoroute A61. Pour vous qui roulez tout d'abord en direction de Toulouse dans la région de Carcassonne, notez qu'un véhicule est en panne au kilomètre 318. La voie de droite est impactée par ce véhicule en difficulté 2 km après Carcassonne ouest, sortie numéro 23. Et puis dans l'autre sens de circulation entre Carcassonne et Narbonne, direction Narbonne ou encore Montpellier, au kilomètre 369, des cônes de signalisation gênent votre passage une quinzaine de kilomètres après Lézignan, sortie numéro 25. Il me reste simplement à évoquer la météo pour vous rappeler que 61 départements sont placés en vigilance orange à la canicule par Météo France, et vous retrouvez la carte de cette vigilance sur notre site internet radio-vinci-autoroutes.com. Un peu de musique avec Tasmin Archer, Sleeping Satellite ou encore Joe Edouard Filet et Rihanna.

Tasmin Archer avec Sleeping Satellite à l'instant sur Radio Vinci Autoroute. Il est 14h passé de 52 minutes en ce qui concerne vos conditions de circulation. Une difficulté s'est installée aux portes de Lyon, notamment au sud de la ville, pour vous qui arrivez de l'autoroute A7, mais également du contournement est de la ville, l'autoroute A46 sur le secteur de Communet, conséquence d'un accident en cours au tout début de l'autoroute A47 en direction de Saint-Etienne, secteur géré par la direction des routes Centre-Est. Et puis bien plus au sud, aux portes de Marseille, des travaux menés par la direction des routes Méditerranée et une vingtaine de minutes à patienter à partir des Pennes Mirabeau pour rejoindre le centre-ville de Marseille, secteur géré donc par la direction des routes Méditerranée. La musique de retour sur les prochains kilomètres pour terminer l'heure en compagnie notamment de John Legend avec Save Room ou encore This Is et Théodora avec Mélodrama.

0: La musique de John Legend avec Save Room pour terminer l'heure sur Radio Vinci Autoroute. Nouvelle information qui me parvient dans la région de Nîmes sur l'autoroute A9. Pour vous qui roulez en direction d'Orange et de Lyon, il y a des obstacles, des sangles qui se trouvent sur les voies de l'autoroute près du kilomètre 44. Moins de 5 kilomètres après avoir passé la sortie numéro 24 de Nîmes Est Marguerite. Le retour, bien évidemment, de vos conditions de circulation en détail axe par axe, région par région. Ça arrive dans quelques instants, juste après un point sur l'actualité avec la rédaction du 177 Belle Route, il est tout pile 15h.
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2: Bonjour à tous. Techniquement, Marine Le Pen pourra être candidate à l'élection présidentielle l'an prochain. La Cour d'appel de Paris a rendu sa décision et a reconnu une nouvelle fois Marine Le Pen coupable de détournement de fonds européens, mais a allégé les peines. La peine d'emprisonnement est ramenée à 3 ans, dont 2 avec sursis, et celle d'inéligibilité à 15 mois ferme, une période déjà effectuée. Donc Marine Le Pen pourrait se présenter à la présidentielle dotée d'un bracelet électronique. Toutefois, elle avait conditionné sa candidature à l'absence de condamnation au port d'un bracelet électronique. Marine Le Pen n'a pas fait de déclaration en quittant le palais de justice et vient d'arriver au siège du Rassemblement national. Le taux de réussite provisoire au baccalauréat s'établit à 85,5%, annoncé le ministre de l'Éducation, Édouard Geoffrey. Le chiffre est quasi stable par rapport à l'année dernière. Passe aux épreuves de rattrapage du bac général et technologique qui se déroule jusqu'à vendredi. Les températures grimpent encore ce mardi sur une soixantaine de départements en vigilance orange à canicule. Dans les Pyrénées-Orientales, 6 avions européens sont envoyés en renfort aujourd'hui pour lutter contre l'incendie qui a parcouru près de 5000 hectares près de Perpignan et provoqué l'évacuation de 12 000 personnes. Le mystère s'épaissit après l'attaque au colis piégé ayant visé un oligarque ukrainien et sa famille à Monaco la semaine dernière, tous les 3 gravement blessés. La police ukrainienne a annoncé aujourd'hui l'arrestation de 2 hommes suspectés d'avoir tué la femme de 39 ans recherchée dans l'enquête et retrouvée morte, tuée par balle hier près de Kiev en Ukraine. Il fait très très chaud sur la route du Tour de France. Le peloton roule dans l'Aude direction l'Ariège avec une 4e étape de 180 km entre Carcassonne et Foix. Et puis du football tout à l'heure avec les derniers 8e de finale de la Coupe du Monde, Argentine-Égypte à 18h et Suisse-Colombie à 22h. C'est la fin de ce Flash Info à 16h. Pour l'actualité, vous retrouverez Sébastien Ponchelet. Retour de l'infotrafic dans un instant après la météo.
3: Merci Charles, et rendez-vous donc dans une heure avec Sébastien pour le retour des infos. La canicule s'étend en France ce mardi 7 juillet. Les 3/4 du pays sont en vigilance orange pour canicule. Les très fortes chaleurs remontent jusqu'en région parisienne et cela va durer. Écoutez les précisions de Nemo Pavlovski de Météo France.
4: Pour les prochains jours, c'est un temps caniculaire qui va se maintenir avec le maintien de l'anticyclone au-dessus de l'Europe de l'Ouest. Ça nous donne des températures encore très élevées, hein. Demain avec encore souvent 38 à 41 degrés près de la Méditerranée, parfois 42 degrés sur les côtes du Languedoc-Roussillon et sur le reste du pays, voilà, 35 à 39 degrés généralement, avec toujours cet effet de brise sur les côtes de Manche et sur la côte atlantique également, avec des températures plus respirables. Là, on arrive à peu près sur un plateau à l'échelle du pays de très forte chaleur qui va se maintenir jusqu'en fin de semaine au moins, voilà, avec encore un temps caniculaire au moins jusqu'au week-end et éventuellement pour le début de semaine prochaine, ce qui reste à confirmer.
3: C'était Nemo Pavlovski, prévisionniste à Météo France. J'ajoute que les départements de l'Aude, de l'Hérault, du Gard, du Vaucluse et de la Drôme sont, eux, en vigilance rouge. Feu de forêt pour demain.
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3: L'infotrafic en ce mardi 7 juillet, un petit peu plus de 15h, c'est principalement sur l'autoroute A7, l'axe Marseille-Lyon, que j'ai quelques difficultés à vous signaler, et notamment à chaque bout, débutons par la cité phocéenne, au-delà du réseau Vinci Autoroute. Il y aura un petit peu d'attente pour rejoindre Marseille. Si vous faites le choix de rester sur l'autoroute A7, une fois passée la bifurcation avec la 55, une fois passée les Pennes Mirabeau, des difficultés qui débutent un petit peu avant Septem-les-Vallons, à conséquence d'une zone de travaux en cours tout au long de l'été dans la région marseillaise. française, il y a une voie neutralisée à l'approche du centre de Marseille. Ça provoque ce bouchon actuellement. Il faudra compter environ un quart d'heure pour traverser le bouchon. La 7 donc qui permet depuis Marseille d'aller en direction de Lyon. Quelques infos à vous signaler, pour vous notamment qui roulez entre Montélimar et Valence. La présence d'un piéton au bord des voies de l'autoroute, hein, après l'Oriol, la sortie numéro 16. C'est là également qu'il y a un véhicule qui était immobilisé sur le bas-côté de l'autoroute. Et puis la présence de ce piéton entre l'Oriol, sortie 16, et Valence Roman, sortie 15. Vous êtes concernés dans les deux sens de circulation. Entre Valence et Lyon, à présent, toujours sur la 7 en direction de Lyon. Tout à l'heure, un début d'incendie qui démarrer au bord des voies de l'autoroute, mais pour permettre l'intervention des pompiers. En toute sécurité, la voie droite pour l'instant est neutralisée. C'est une vingtaine de kilomètres après Tain-l'Hermitage, la sortie numéro 13. Et puis tout au bout de l'autoroute A7, une fois arrivé à Lyon, si vous faites le choix, vous, de poursuivre sur l'A47 pour partir en direction de Saint-Étienne. Alors, ça vous concerne, hein, que vous soyez dans le sens Marseille-Lyon, que vous arriviez du centre de Lyon, voire également de l'A46 pour vous engager sur cette autoroute A47, l'axe Lyon-Saint-Étienne. Un petit peu d'attente au niveau de la bifurcation qui permet donc de vous engager sur la 47. Il y a un accident en cours au-delà du réseau Vinci Autoroute. Il faut compter environ une dizaine de minutes pour le traverser. Nous restons en région Auvergne-Rhône-Alpes, la 89, entre Clermont-Ferrand et Lyon. Vous êtes-vous en direction de Lyon? Il y a un obstacle sur les voies juste après Balbigny, sortie 33, un cône de chantier signalé sur la chaussée. Un patrouilleur se rend sur place pour le ramasser. Partout ailleurs, cela va dans l'ensemble plutôt bien. Vous n'êtes pourtant pas seul sur l'autoroute, mais le trafic reste fluide, notamment sur la 61 entre Narbonne et Toulouse, ou encore sur l'autoroute A9, l'axe qui permet depuis Orange de rejoindre la frontière espagnole.
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Frozen, reste à voir si c'est vraiment d'actualité avec les températures et les canicules qui s'annoncent. Madonna pour vous accompagner à l'instant sur le 107.7. Il est 15h passé de 10 minutes, quelques secteurs où le trafic peut être ralenti aux portes de Marseille, tout au bout de l'autoroute A7 et puis à Lyon également pour rejoindre la 47, un l'axe à Lyon, à Saint-Etienne. Quelques difficultés, nous y reviendrons en détail dans les toutes prochaines minutes. Un nouveau point trafic est à venir dans un instant, vous le savez. Aussi, à tout instant, je n'hésite pas à interrompre le programme si jamais une nouvelle information me parvient et vous concerne pour la suite de votre voyage. La suite en musique pour aller jusqu'au prochain point trafic. Voici Anotter avec Talk to You.

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1: 15h15, pas ou peu de changements, pas ou peu d'évolution depuis les toutes dernières minutes en ce qui concerne le trafic. Si vous étiez avec nous peu après 15h, ce que je vous indique à ce moment-là reste valable à l'heure actuelle, à savoir un trafic globalement fluide à cette heure-ci dans le sud-est du pays. Quelques informations toutefois à vous signaler, à vous, notamment qui roulez sur l'autoroute A7, l'axe Marseille-Lyon. Un peu d'attente pour rejoindre la cité phocéenne. Au-delà du réseau Vinci Autoroute, il y a une zone de travaux tout au long de l'été avec une voie neutralisée. Comptez un bon quart d'heure pour traverser le bouchon qui s'est formé après la bifurcation avec l'autoroute A55. La 7 toujours, mais cette fois pour vous qui remontez en direction de Lyon. Une fois passé Valence, un incendie tout à l'heure s'est déclaré au bord des voies de l'autoroute au niveau du kilomètre 35. C'est une vingtaine de kilomètres après Tain-l'Hermitage, sortie numéro 13. C'est sur la végétation qui se trouve sur le bas-côté de l'autoroute. Mais pour permettre à l'intervention des pompiers en toute sécurité, la voie la plus à droite a été neutralisée. Il va falloir vous décaler sur la voie du milieu ou sur la voie la plus à gauche. Et puis arrivé à Lyon, deux accidents à vous signaler. Le premier au tout début de l'autoroute A47, l'axe Lyon-Saint-Étienne. Donc ça va vous concerner en provenance de l'A7, que vous arriviez du sud ou que vous arriviez du centre-ville de Lyon. Et même chose en provenance de l'A46, le contournement est de la ville. Lorsque tout ce monde-là se retrouve au début de l'A47 ou à l'approche des bretelles de bifurcation, trafic perturbé, comptez une dizaine de minutes pour traverser le bouchon. J'évoquais l'A46, donc le contournement est de Lyon. Au tout début de cette autoroute A46, il y a un accident impliquant un véhicule qui s'est produit sur la voie la plus à gauche, au kilomètre 41. C'est entre la bifurcation avec l'A43 et Saint-Priest. Est-Bélair, sortie 11, une voiture est accidentée avec une gêne sur la voie la plus à gauche et par conséquent un bouchon s'est formé. Il faut compter quelques petites minutes pour le traverser. Partout ailleurs, tendance générale globalement bonne, notamment pour vous qui roulez sur l'autoroute A9, l'axe entre Orange et la frontière espagnole. Ça va bien également dans l'ensemble sur l'A61, l'axe Narbonne-Toulouse. Notez toutefois que dans la région de Carcassonne, si vous êtes en direction de Toulouse, il y a un camion en panne une dizaine de kilomètres après Carcassonne-Ouest, sortie 23. Il y aurait là une gêne sur la voie la plus à droite. Votre repère, le kilomètre 311. Voilà donc pour l'essentiel du trafic. Poursuivons la route ensemble en musique avec Gaëtan Roussel. Tout s'en va.
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Christopher Cross, un starter stem sur le 107.7. Il est un petit peu plus de 15h20. Trafic dans l'ensemble s'écoule plutôt bien devant vous. À cette heure-ci de la journée, sur les grands axes autoroutiers situés sur un large quart sud-est du pays, il peut y avoir un petit peu d'attente aux portes de Marseille, tout au bout de l'autoroute A7 ou encore dans la région lyonnaise au début de la 46, direction Marseille-Saint-Etienne. Et puis également au début de la 47, l'axe Lyon-Saint-Etienne. Nous y reviendrons ensemble en détail dans les toutes prochaines minutes. Et puis, je voulais vous parler également d'une fermeture prévue ce soir à Montpellier à partir de 21h et au plus tard jusqu'à 6h du matin. L'autoroute A709, c'est l'axe de desserte de l'agglomération, sera fermée en direction de 7 entre Montpellier Sud, sortie 30, et Saint-Jean-de-Védas, sortie 32, pour effectuer des travaux de peinture. Et puis dans le même temps, la sortie Vendargues, sortie 28 de cette même A709, sera fermée cette fois en direction de Nîmes. Il sera là question de réaliser des travaux d'entretien. Nous aurons évidemment l'occasion d'y revenir en détail le moment venu sur cette antenne. La suite en musique pour aller jusqu'au prochain point trafic, celui de 15h30. Je vous ai préparé tout de suite Burak Yeter avec Tuesday.

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1: 15h30, vos conditions de circulation dans le sud-est du pays, ça y est, hein, nous sommes en plein cœur de l'été, période de vacances scolaires, donc il y a toujours un petit peu de monde sur la route, encore plus avec ce beau soleil. Qui sait, vous profitez peut-être du début de vos congés pour aller faire un petit tour à la plage ou rentrer à cette heure-ci, fuir un peu également. C'est chaleur caniculaire, hein, l'occasion d'ailleurs de vous rappeler qu'il y a au total plus d'une soixantaine de départements placés en vigilance orange canicule par Météo France. Pensez à marquer des pauses régulières, notamment pour vous hydrater. Vous pouvez vous arrêter sur les aires de repos. Vous y trouverez toujours un petit peu d'ombre et puis également dans les bâtiments climatisés qui sont sur les aires de service. Alors la bonne nouvelle en ce mardi après-midi, c'est qu'il n'y a pas de longs bouchons actuellement sur l'autoroute. Il peut y avoir par endroits quelques ralentissements, plutôt à l'approche des grandes villes. D'ailleurs, je surveille notamment pour vous l'axe Lyon-Marseille, l'autoroute A7. Tout au bout de l'A7, au-delà du réseau Vinci Autoroute, un peu d'attente pour rejoindre la cité phocéenne. Il y a une zone de travaux, on aura l'occasion d'y revenir, mais une fois passé le secteur des Pennes Mirabeau, il faut compter actuellement un petit quart d'heure pour traverser les difficultés qui vous attendent. Il y aura également quelques ralentissements de toute façon si vous optez plutôt par un passage via l'autoroute A55. L'autre grande ville que je surveille pour vous, c'est Lyon. Il y a quelques difficultés également à Lyon. Alors ça va mieux sur la 47, l'axe à Lyon-Saint-Etienne. Il y avait un accident au-delà du réseau Vinci Autoroute. Tout cela semble être de l'histoire ancienne. En tout cas, plus de bouchons à traverser actuellement. Et puis je sais que vous avez attendu un petit peu aussi pour rejoindre la 46, le contournement est de Lyon, pour partir en direction de Marseille-Saint-Etienne, en fait, juste après la bifurcation avec l'autoroute A43. Il y a un accident en cours, hein, avec un véhicule immobilisé sur la voie la plus à gauche. Plus que deux voies pour passer, les deux voies les plus à droite. C'est la raison pour laquelle, donc, il y a toujours un peu d'attente dans ce secteur. Nous allons jeter un petit coup d'œil sur les autres axes autoroutiers que je surveille. Pour vous, la 89, par exemple, entre Clermont-Ferrand et Lyon, la tendance générale est plutôt bonne. Pas de bouchon non plus dans la

0: traversée d'Aix-en-Provence sur l'autoroute A8. Ça se passe globalement bien sur la 54, hein, que ce soit du côté de Salon-de-Provence ou de Nîmes. Et puis la 9, l'axe Orange-Espagne, pas de difficulté particulière à cette heure-ci. Le trafic reste également fluide sur la 61, l'axe Toulouse-Narbonne.
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0: 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Vous ne sortirez pas indemne de leur lecture. Détails à venir juste après Madison March, Out of Touch.

0: Out of Touch, c'est un Madison March sur le 107.7, il est un petit peu plus de 15h30, tendance générale globalement bonne en ce mardi après-midi dans le sud-est. L'été sur le 107.7, nous vous proposons des idées de lecture pour vos vacances. Si vous souhaitez profiter de l'été pour vous pencher sur quelques grandes questions de société, voici trois livres choc pour nourrir votre réflexion. La sélection de Francine Thomas dans Marque-Page.
1: Depuis le succès de son tout premier roman, La vraie vie, la sortie de chaque livre d'Adeline Dieudonné est un événement et le dernier n'échappe pas à la règle. Dans la jungle, nous fait entrer dans le quotidien d'un couple, depuis la rencontre jusqu'au moment où le père en vient à tuer sa femme et ses deux enfants. La lecture est vertigineuse grâce notamment au procédé narratif. L'issue fatale est connue du lecteur dès la première page, Adeline Dieudonné.
2: On a envie de comprendre comment c'est arrivé. Je trouve ça infiniment plus intéressant que de vouloir savoir comment ça va se terminer. J'avais vraiment envie de montrer comment la violence, petit à petit, sur des tout petits détails, se construit et qu'en fait, c'est pas du jour au lendemain, un type commence à frapper sa femme de façon absolument terrible. Non, c'est plein de petites choses. Et puis même, en fait, dans le couple d'Arnaud et Aurélie, il y a finalement très très peu de violence physique. Il y en a quasiment pas. C'est vraiment la violence psychologique, la violence numérique, l'emprise. Et j'avais vraiment envie de documenter ça de façon la plus précise possible.
1: La jungle raconte vraiment comment le chaos prend possession de l'esprit de tous les personnages et c'est exactement ce que réussit à faire également Pauline Clavière dans Spécimen. Et cette fois, c'est de pédophilie dont il s'agit. La narratrice est une mère de famille, la nounou de son fils lui demande un jour de l'aide, son propre enfant Raphaël est accusé de faits terribles. Jusqu'où peut-on aller pour protéger son enfant? Qui peut-on croire? Que se passe-t-il quand on réveille de douloureux secrets? Le roman, sorti en mars, est déjà en cours d'adaptation au cinéma. Enfin, il faut signaler la sortie en poche d'un essai passionnant de Chloé Thibault, Désirer la violence, sous-titre « Ce que la pop culture nous apprend à aimer ». L'autrice dissèque notamment la façon dont les films, les dessins animés ou les chansons glorifient sans cesse les figures de bad boys et la violence de genre, ce qui influe sur nos comportements. Le livre est préfacé par la chanteuse Lio. On résume, si vous cherchez trois livres choc pour mieux réfléchir à de grandes questions, ne ratez pas Dans la jungle d'Adeline Dieudonné chez l'Iconoclaste, Spécimen de Pauline Clavière chez Grasset et Désirer la violence de Chloé Thibault chez Point.
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0: Katsai, Pinky Up à l'instant sur le 107.7, bientôt 15h45, dans un instant, le trafic.
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0: 15h45, l'infotrafic dans le sud-est du pays. Quelques ralentissements possibles par endroit, mais la tendance générale est tout de même plutôt bonne pour vous qui roulez sur les grands axes autoroutiers situés dans le sud-est du pays. Là où il y a un petit peu d'attente, c'est du côté des grandes villes, Lyon et Marseille, notamment à Lyon. Il y a un accident qui s'est produit au tout début de l'autoroute A46, un contournement est de la ville. Vous êtes en direction de Marseille et Saint-Etienne. C'est peu après avoir rejoint la 46, en fait, entre la bifurcation avec la 43 et Saint-Priest-Bélair. Sortions ce qu'il y avait, un véhicule accidenté. Il y avait, je l'apprends à l'instant, la voiture qui était sur la voie de gauche vient d'être évacuée. Et donc, les choses vont donc pouvoir aller progressivement en s'améliorant. Toujours un petit peu d'attente dans ce secteur. Ne vous laissez pas surprendre. Et puis, toujours, eh bien, pour vous, inquiète dans cette région lyonnaise, ça va mieux également au tout début de la 47, l'axe Lyon-Saint-Etienne. La 72, à présent, hein, c'est l'axe entre Clermont-Ferrand et Saint-Etienne. Vous êtes en direction de Saint-Etienne. Il y a des morceaux de pneus signalés sur les voies une dizaine de kilomètres après Feur. Sortie numéro 6. Un patrouilleur va se rendre sur place pour le ramasser. C'est à hauteur du kilomètre 103. Je compte sur vous. Pensez à sa sécurité. Ne passez pas trop près. L'autoroute A7 toujours. Vous êtes cette fois dans la région de Montélimar. Vous suivez la direction de Lyon. Des obstacles signalés sur les voies au kilomètre 100. 3 km après Montélimar Nord, Sceaux-sur-Rhône, sortie numéro 17. Et puis enfin, dans les Bouches-du-Rhône, au-delà du réseau Vinci Autoroute, d'importants travaux sont en cours sur l'autoroute A7 entre Marseille et Septèmes-les-Vallons. Ces travaux de reconstruction des ponts Bourély et Hermitage se poursuivent jusqu'au 28 août. Conséquence dans les deux sens de circulation. Vous ne disposez plus que de 2 voies au lieu de 3 habituellement. Ça provoque des bouchons actuellement. Il faut compter environ une quinzaine de minutes pour les traverser. Il peut y avoir également un petit peu d'attente, hein, si jamais vous faites plutôt le choix de l'autoroute A55. La suite du programme à 16h, les infos, le coup d'œil aux prévisions météo et puis un nouveau point trafic pour la musique. Voici Benabar.
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0: Boys Mine, Brandy et Monica, un instant sur le 107.7. Il est bientôt 16h. Trafic dans l'ensemble fluide devant vous à cette heure-ci de la journée dans le sud-est de la France. Un petit peu d'attente simplement pour rejoindre Marseille tout au bout de l'autoroute A7, au-delà du réseau Vinci Autoroute. Un peu d'attente également au tout début de la 46. Cette fois, c'est à Lyon, lorsque vous êtes en direction de Marseille-Saint-Etienne. Point complet et détaillé dans les prochaines minutes. Après les infos de 16h, nous reviendrons également sur cette vigilance orange canicule de Météo France. Une soixantaine de départements concernés au total avec ces forte chaleur. Pour aller jusqu'aux infos et la météo, Gonzalez arrive pour la musique juste après Emma et Pitié.
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0: Working Together. C'était Gonzalez à l'instant sur Radio Vinci Autoroute. Bel après-midi, bon voyage. Vous retrouvez les infos, il est 16h.
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2: Bonjour, les premières réactions politiques n'auront pas tardé après la condamnation de Marine Le Pen pour détournement de fonds pour l'écologiste Marine Tondelier. La justice a fait preuve de grande mansuétude. Toujours à gauche, François Ruffin se demande comment peut-on imaginer une candidate à l'élection présidentielle qui fait campagne avec un bracelet électronique. Car oui, Marine Le Pen peut donc se présenter au scrutin 2027, mais elle est condamnée à un an de prison ferme sous bracelet électronique. Elle avait plusieurs fois répété qu'elle ne pourrait faire campagne dans ces conditions. Actuellement au siège du RN avec Jordan Bardella, elle devrait faire part de ses intentions dans la soirée. Depuis la Syrie, où il est en déplacement, Emmanuel Macron, rapidement interrogé sur la condamnation de Marine Le Pen, estime qu'un président de la République n'a pas à commander une décision de justice. Le président français, qui était en sécurité quand plusieurs explosions ont secoué ce matin Damas, la capitale syrienne, dont une non loin de son hôtel. Au moins 18 personnes ont été blessées. Le président français, qui rencontre aujourd'hui son homologue syrien, Ahmad Al-Sharaï, qui affirme aujourd'hui vouloir faire de la France son premier partenaire commercial. Nouvelle journée de canicule en France et pas beaucoup de répit pour les pompiers sur le front des incendies. Dans les Pyrénées-Orientales, près de 5000 hectares sont partis en fumée. Les pompiers disent cet après-midi que la situation s'améliore d'heure en heure, même si le feu n'est pas fixé. En tout, 12 000 personnes ont été évacuées et la plupart ne peuvent toujours pas rentrer pour le moment. Dans la Drôme, un autre brasier a détruit 1400 hectares. Parallèlement, le ministre de l'Intérieur, Laurent Nunez, a annoncé à la mi-journée que 6 personnes ont été interpellées dans plusieurs départements. Elles sont suspectées d'avoir un lien avec un ou des départs de feu. Le sport et le cyclisme, 4e étape du Tour de France, 181 km entre Carcassonne et Foix. Il reste un peu moins de 80 km à réaliser. Du football, avec les deux derniers matchs des 8e de finale du Mondial 2026, à 18h, Argentine-Égypte, à 22h, Suisse-Colombie. 16h02, très bel après-midi. L'infotrafic revient dans un instant, juste après votre météo.
3: La suite, c'est...
0: Merci à vous, Sébastien, et rendez-vous donc tout à l'heure à 17h pour le retour des infos. Dès qu'il y a une nouvelle info en ce qui concerne vos conditions de circulation, aussitôt j'interromps le programme et je vous le fais savoir. Nous allons tout de suite jeter un petit coup d'œil ensemble à vos conditions météo. Et tout au long de cet été, vous l'avez compris, il y a ce risque de forte chaleur toujours bien présent et nous allons tout de suite écouter les prévisions qui vous sont proposées avec cette canicule qui s'étend ce mardi 7 juillet. Les trois quarts du pays qui sont en vigilance orange pour canicule et très forte chaleur remontent jusqu'en région parisienne. Vous l'avez compris, cela va durer. Écoutez les précisions de Nemo Pavlovski de Météo France.
3: La suite, c'est des températures qui restent très élevées, une chaleur assez homogène sur le pays, à l'exception des quelques zones épargnées grâce à la brise et le maintien de conditions toujours très délicates vis-à-vis des feux de forêt, avec un vent de nord bien établi, en particulier d'ailleurs pour la journée de demain, dans le quart sud-est du pays, où le vent bien établi, les humidités de l'air faibles et les températures très élevées aggravent le danger de feux de forêt dans ces régions-là.
0: C'était Nemo Pavlovski, un prévisionniste à Météo France. J'ajoute que les départements de l'Aude, de l'Hérault, du Gard, du Vaucluse et la Drôme sont eux en vigilance rouge feu de forêt pour demain.
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0: Et au coup d'œil à présent, ce qui concerne vos conditions de circulation ce mardi après-midi dans le sud-est de la France, un petit peu plus de 16h, mardi 7 juillet. Ça y est, période de vacances scolaires, un petit peu de monde toujours sur la route avec des ralentissements notamment du côté des grandes agglomérations que je surveille pour vous, du côté de Lyon ou encore de Marseille. Il peut y avoir encore un petit peu d'attente dans les Bouches-du-Rhône, notamment au-delà du réseau Vinci Autoroute. Ces travaux en cours sur la 7 entre Marseille et Septèmes-les-Vallons, des travaux de reconstruction des ponts Bourrelli et Hermitage qui se poursuivre jusqu'à la fin de l'été. Dans les deux sens de circulation, vous ne disposez plus que de 2 voies au lieu de 3 habituellement. Comptez une bonne dizaine de minutes pour traverser les difficultés dans ce secteur. La 7 toujours, mais pour vous qui avez peut-être depuis un moment déjà quitté Marseille, vous êtes en direction de Lyon. Un accident s'est produit dans la région d'Orange. C'est à hauteur du kilomètre 171, juste après Orange Sud. La sortie à 22, il y a une voiture qui est en difficulté sur la bande d'arrêt d'urgence. Ne passez pas trop près. Et puis je vous retrouve à présent dans la région lyonnaise, avec toujours un petit peu d'attente au tout début de l'autoroute A46, le contournement est de Lyon. Vous êtes en direction de Marseille-Saint-Etienne. Il y a eu des difficultés sur les premiers kilomètres de la 46, à l'approche de la bifurcation avec la 43, ou juste après avoir passé cette bretelle de bifurcation. Il y avait un véhicule accidenté, je dis il y avait parce qu'il a depuis été évacué, et ça c'est la bonne nouvelle, vous avez retrouvé l'ensemble des voies pour circuler petit à petit, le bouchon est en train de se résorber. Nous quittons la région lyonnaise, nous allons refermer ce point trafic du côté d'une des autres grandes villes que je surveille pour vous en ce mardi après-midi, Montpellier. Vous êtes sur l'A709, l'axe de desserte de l'agglomération montpelliéraine. Vous suivez la direction de 7. Après Vendargues, sortie 28, au niveau du kilomètre 8, il y a un véhicule en panne sur la bande d'arrêt d'urgence, certes, mais il semble y avoir peut-être une gêne potentielle sur la voie la plus à droite. Respectez dans la mesure du possible le corridor de sécurité en vous décalant sur la voie du milieu ou la voie la plus à gauche.
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0: I Just Might, Bruno Mars à l'instant sur Radio Vinci Autoroute, la bande son de votre voyage. Tout au long de cet été, vous avez entendu un titre qui vous a plu sur cette antenne. Vous pouvez le retrouver sur notre site internet radiovinciautoroute.com. Il est bientôt 16h15. Dans quelques instants, nous allons ensemble évoquer en détail vos conditions de circulation dans le Sud-Est.
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0: 16h15, l'infotrafic dans le sud-est du pays, c'est principalement sur l'A7, l'axe à Lyon-Marseille, que j'ai quelques difficultés, quelques informations à vous transmettre. Partout ailleurs, la tendance générale est sinon globalement bonne devant vous, en tout cas. Pas de longs bouchons à traverser à cette heure-ci. Je vous retrouve tout de même quelques instants à Montpellier, info importante si vous êtes sur l'autoroute A709, l'axe de desserte de l'agglomération pour permettre les dernières opérations de dépannage sur un véhicule en difficulté. La voie la plus à droite est neutralisée, ça se passe 6 km après Vendargues. Sortie numéro 28 à hauteur du kilomètre 8. Il faudra vous décaler sur la voie du milieu ou sur la voie la plus à gauche. Toujours dans cette région de Montpellier, alors plus précisément entre Montpellier et Béziers, cette fois pour vous qui êtes sur l'autoroute A9 en direction de Barcelone, il y a 4 km après la sortie pour 7, sortie 33, un véhicule de l'autoroute qui est en intervention sur la bande d'arrêt d'urgence. C'est à hauteur du kilomètre 125. Décalez-vous à l'approche de ce secteur. Je vous rejoins à présent du côté de Salon de Provence. Vous êtes entre Salon de Provence et Arles, sur l'autoroute A54 en direction de Nîmes. Il y a des morceaux de pneus sur les voies. C'est une nouvelle information. Ça vous concerne au kilomètre 55 entre la sortie Aiguière-Miramas, sortie 10, et la barrière de péage de Saint-Martin-de-Croix. Allez, comme prévu, nous nous intéressons ensemble à l'autoroute A7, l'axe Marseille-Lyon. Plusieurs informations à vous signaler. Déjà un petit peu d'attente pour rejoindre Marseille. Au-delà du réseau Vinci Autoroute, une fois passée la bifurcation avec l'A55, il y a une zone de travaux qui va durer tout au long de l'été. Nous aurons l'occasion d'y revenir. Comptez entre 15 et 20 minutes pour traverser le bouchon qui vous attend à l'approche de Septèmes-les-Vallons. Et puis pour vous qui avez déjà quitté Marseille, vous êtes en direction de Lyon, dans la région d'Orange. Une voiture est accidentée juste après Orange Sud. Sortie numéro 22, c'est à hauteur du kilomètre 171. Les opérations de dépannage semblent se poursuivre. Tout ça a lieu sur la bande d'arrêt d'urgence. Et puis enfin, dans la région lyonnaise, tout au bout de l'autoroute A7, la dernière partie, vous êtes en direction du centre-ville de Lyon et de Paris. Il y a au niveau du kilomètre 34 de l'autoroute A7 Nord, juste après Vienne-Reventin, la grande barrière de péage en porte de Lyon. Des morceaux de pneus sur les voies, il pourrait y avoir une gêne sur l'ensemble des voies de circulation. Un patrouilleur se rend actuellement sur place. Je vous ai tout dit de l'essentiel du trafic. Nouveau point complet et détaillé dans les prochaines minutes. Je vous propose pour l'instant de poursuivre ensemble la route en musique. Zaoui et Stéphane en duo avec Love Noir.

Ken Philippe Marie Sarah à l'instant sur le 107.7, bientôt 16h30. Dans quelques minutes, le nouveau coup d'œil au trafic. Quelques difficultés aux portes de Marseille, comme du côté de Lyon. Bref, les grandes villes, sinon partout ailleurs. Ça se passe dans l'ensemble plutôt bien devant vous dans le sud-est du pays. Et puis, c'est l'occasion aussi et tout de même de revenir sur cette principale difficulté finalement. La chaleur, la France qui connaît un nouvel épisode de forte chaleur, jusqu'à 40 degrés sont attendus localement. Dans le sud-ouest et autour de la Méditerranée, des températures élevées le jour, mais aussi la nuit, avec une chaleur qui s'installe durablement. Désormais, 60 départements sont placés en vigilance orange canicule élevée le jour, mais aussi la nuit, avec une chaleur qui s'installe durablement. Désormais, 60 départements sont placés en vigilance orange canicule. Par

0: Higher Love, Kygo et Whitney Houston à l'instant sur Radio Vinci Autoroute. Il est 16h30. Dans un instant, le trafic.
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0: 16h30, l'infotrafic dans le sud-est du pays avec un trafic globalement fluide hein, devant vous sur les grands axes autoroutiers. Pas de longs bouchons à traverser actuellement dans le sud-est du pays, là où c'est un tout petit peu plus chargé, c'est du côté des grandes villes. À Lyon, il y a eu plusieurs accidents au début de la 47 tout à l'heure, l'axe Lyon-Saint-Etienne. Au début aussi de la 46 en direction de Marseille-Saint-Etienne. Les accidents sont terminés, les bouchons petit à petit sont en train de se résorber. En même temps, c'est aussi l'heure de pointe, hein, quelques sorties du travail à cette heure-ci et retour à la maison. Donc ça prend toujours un petit peu de temps, on ne parle plus que de quelques petites minutes désormais pour traverser les difficultés dont je viens de vous parler. Des ralentissements, des difficultés, bouchons même.

0: problème aux portes de Marseille, au-delà du réseau Vinci Autoroute, tout au bout de l'autoroute A7, bouchon qui débute entre les Pennes Mirabeau et Septèmes-les-Vallons, une zone de travaux dans ce secteur, un travaux qui devrait durer une bonne partie de l'été. Il n'y a plus que 2 voies au lieu de 3 en temps normal pour circuler au nord de Marseille sur l'autoroute A7. Comptez actuellement une bonne quinzaine de minutes pour traverser le bouchon. Je vous rejoins sur l'A54 entre Salon de Provence et Arles. Vous suivez la direction de Nîmes, une dizaine de kilomètres après Aiguières-Miramas, sortie 13. Un véhicule, un camion est en panne. Il est immobilisé sur la bande d'arrêt d'urgence. Mais il y a aussi et surtout un morceau de pneu qui serait sur les voies dans ce même secteur. Un patrouilleur va se rendre sur place. Ne passez pas trop près. Des obstacles également à vous signaler à Montpellier sur l'A709, l'axe de desserte de l'agglomération. Vous suivez la direction de Nîmes. Des sangles signalées dans la bretelle de sortie Vendargues. C'est la sortie numéro 28. Et puis enfin, des morceaux de pneus entre Montpellier et Béziers. Cette fois, c'est sur l'A9, direction Barcelone, que vous êtes concerné. Une quinzaine de kilomètres après la sortie pour la ville de Sète, sortie 33, votre repère, le kilomètre 138.
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0: Et tout au long de l'été, nous vous emmenons à la découverte des desserts de l'été, des spécialités qui sentent bon les vacances, comme ces petits biscuits croustillants venus du sud, les croquants de Collioure, une douceur simple mais qui a encore de quoi surprendre. Découverte juste après Grégory Porter, Revival.

0: Revival, Grégory Porter à l'instant sur le 107.7, il est un petit peu plus de 16h30, trafic globalement fluide devant vous sur les grands axes autoroutiers du Sud-Est. Et tout de suite, direction Collioure, au bord de la Méditerranée pour notre dessert de l'été, une gourmandise emblématique, simple, croustillante et qui sent bon les vacances, Mathilde Ferrière.
1: Le bruit des vagues, le soleil. À Collioure, l'été passe aussi par le croquant, un biscuit sec et croustillant, spécialité du coin. Je suis en plein centre-ville, à la biscuiterie Le Croquant de Collioure, une adresse familiale devenue une institution. Je suis d'ailleurs accueillie par Colette Ponce, l'une des figures emblématiques de cette biscuiterie familiale.
2: Le croquant à la base, c'était le croquant aux amandes et au citron. Après, nous avons diversifié au chocolat, à l'anis. Et avant, les gens faisaient leur croquant eux-mêmes chez eux. Ils allaient amener les croquants à cuire au four communal.
1: Donc là, dans le traditionnel, dans celui-ci, il y a amandes et les zestes de citron.
2: Voilà, et on trouve les parfums viennent après, au bout d'un moment, quand on l'a...
1: On va le goûter, alors. Il porte pas son nom pour rien.
2: Ça porte bien le nom.
1: Exactement. Avant d'acheter, les touristes goûtent les croquants. Chocolat, citron, anis, histoire de savoir quand même lequel ils préfèrent.
3: Je sens l'anis, l'amande... Moi j'adore, depuis toujours les croquants, justement ce côté croquant, croustillant dans la bouche.
4: Ça c'est amande, j'imagine, amande.
1: Mmh. Alors vos premières impressions ?
5: Oh, ça croustille, c'est trop, ça c'est bien là, le croustillant.
1: Mmh. En l'espace de quelques minutes, la boutique s'est bien remplie d'habitués et de touristes. Et d'ailleurs, les avis sont unanimes.
6: Bon, ils sont authentiques, et, ils ont l'air très bons et de satisfaire tout le monde.
7: C'est très bon.
3: Ah, c'est délicieux, moi j'adore les croquants, c'est les gâteaux de grand-mère.
7: J'aime les croquants.
1: La biscuiterie Le Croquant de Collioure, c'est clairement le passage obligé pour le dessert typique de l'été dans le Roussillon. Un plaisir simple qu'on associe très vite au soleil et au sud.
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0: la boîte de jazz. Jusqu'au bout, s'il vous plaît. Michel Jonas sur le 107.7. Il est un petit peu plus de 16h40 en ce mardi 7 juillet. Tendance générale globalement bonne dans le sud-est du pays en ce qui concerne vos conditions de circulation. Finalement, la principale difficulté, peut-être cette chaleur toujours bien présente, des températures caniculaires. D'ailleurs, au total, 67 départements sont placés en vigilance orange par Météo France en raison de cette canicule. Ça concerne quasiment tout le pays. Vous retrouvez d'ailleurs tous les détails et les bons conseils sur notre site internet radio-vinci-autoroute.com. La chaleur et surtout le trafic, nous allons y revenir dans quelques instants, ça sera juste après ça.
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0: Bientôt 16h45, vos conditions de circulation dans le sud-est du pays, sur les grands axes autoroutiers, ça va bien, dans le sens où il n'y a pas de longs bouchons à traverser. Du côté des grandes villes, quelques ralentissements finalement assez habituels à cette heure-ci de la journée, l'heure de pointe, la sortie du travail et le retour à la maison, le reste de l'année, je suis tenté d'ajouter le détour par la sortie de l'école. Évidemment, depuis quelques jours et depuis le début des vacances scolaires, c'est beaucoup moins vrai. À Lyon, dernier ralentissement, au tout début de la 46, le contournement est de la ville, il y avait tout à l'heure un accident, ça semble être désormais de l'histoire ancienne. Aux portes de Marseille, tout au bout de l'autoroute A7, là, un petit peu d'attente toujours, et ça pourrait durer presque tout l'été. Peut-être pas ce bouchon-là, mais en tout cas cette zone de travaux qui explique le bouchon, on aura l'occasion d'y revenir en détail. Il y a deux ponts qui sont à rénover cet été du côté de Marseille. Il n'y a plus que deux voies au lieu de trois pour passer, notamment dans ce secteur à l'approche de Septèmes-les-Vallons. Le bouchon débute après la bifurcation avec l'autoroute A55. Comptez entre 15 et 20 minutes pour traverser cette difficulté. De l'attente, il y en a également, non loin de là, toujours dans les Bouches-du-Rhône, dans la traversée d'Aix-en-Provence. Vous êtes sur l'autoroute A8, vous approchez d'Aix et vous êtes en direction de Nice et de l'Italie, un véhicule en panne avec une gêne sur les voies. Ça explique ce bouchon qui débute un petit peu avant la bifurcation avec l'autoroute A51. Comptez là aussi environ un quart d'heure pour le traverser. Quittons les Bouches-du-Rhône, je vous retrouve à Montpellier, l'autoroute A709, l'axe de desserte de l'agglomération. Vous êtes actuellement en direction de Lyon. Il y a peu après la jonction entre la 9 et la 709, un véhicule de l'autoroute qui est en intervention. C'est au kilomètre 106 de l'autoroute A9, donc juste après cette jonction. A9 à 709. La 9 toujours, mais dans l'autre sens de circulation. Vous êtes actuellement entre Montpellier et Béziers, en direction donc de Barcelone. Il y aurait des morceaux de pneus sur les voies au kilomètre 138, une quinzaine de kilomètres après la sortie pour la ville de Sète, sortie numéro 33. Voilà ce qu'il fallait retenir pour le trafic. À la suite du programme, à 17h, les infos, les prévisions météo. Nous reviendrons sur ces 67 départements placés en vigilance orange canicule par Météo France. Et puis bien sûr, un nouveau point trafic pour la musique Soprano, DJ.
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Johnny Come Home, les Fine Young Cannibals, à l'instant sur le 107.7, bientôt 17h, dans quelques minutes, les infos, le coup d'œil aux prévisions météo. Et puis un nouveau point trafic qui est pour refermer pour l'instant à 7h en musique. Il y aura dans quelques instants les Tudor Cinema Club, ça sera juste après cette voix française, celle d'Amanda Bourneuf avec Oxygène.

Oxygène, Amanda Bourneuf à l'instant sur Radio Vinci Autoroute. Il est bientôt 17h. Dans quelques minutes, les infos, les prévisions météo, un nouveau point trafic, ça va dans l'ensemble toujours bien. Devant vous, sur les grands axes autoroutiers situés dans le sud-est, il reste quelques ralentissements, quelques difficultés du côté de Lyon, mais aussi et surtout aux portes de Marseille, tout au bout de l'autoroute A7. Hein, au-delà du réseau Vinci Autoroute, le trafic reste chargé. Une fois passé le secteur des Pennes Mirabeau et de la bifurcation avec l'autoroute A55, il y a une zone de travaux. Nous aurons l'occasion d'y revenir. 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Pour refermer cette heure en musique et pour aller jusqu'aux infos, hein, d'ici là évidemment j'interromps le programme si jamais j'ai une nouvelle info trafic à vous signaler. Pour la musique, je vous l'ai promis, voici tout de suite les Tudor Cinema Club qu'on écoute avec Sun.

0: Tudor Cinema Club à l'instant. C'était Sun sur le 107.7. Bientôt 17h. Le trafic dans quelques instants avec toutefois cette nouvelle info à vous signaler. Priorité à votre sécurité dans la région d'Orange. Vous êtes sur l'A7, l'axe Lyon-Marseille en direction de la Méditerranée. Il y a un camion qui est en panne. Nouvelle info dans la sortie Orange-Chantre, sortie numéro 21. Allez, vous retrouvez les infos. Il est tout pile 17h.
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2: Bonsoir, à la une ce soir, c'est la question politique de la soirée. Ira-t-elle pas? Marine Le Pen peut donc se présenter à la prochaine élection présidentielle car sa peine d'inéligibilité a été réduite, mais elle a été condamnée à un an de prison ferme sous bracelet électronique. La députée RN qui a répété avant l'audience qu'elle ne ferait pas campagne dans ces conditions. Elle est actuellement avec Jordan Bardella au siège du parti afin de tirer les conclusions de la décision de justice. Marine Le Pen qui devrait annoncer dans la soirée si elle se présente ou non. Météo France a étendu il y a une heure sa vigilance orange canicule. Demain, 67 départements seront concernés. Côté risque incendie, la vigilance rouge, risque très élevé, concernera de nouveau plusieurs départements autour de la Méditerranée et les deux tiers sud du pays seront en orange avec un risque élevé. En Syrie, plusieurs explosions ont secoué ce matin Damas, la capitale, dont une s'est produite près de l'hôtel où réside Emmanuel Macron en visite d'État. Mais le président de la République avait déjà quitté les établissements. Ces explosions qualifiées d'actes terroristes par les autorités syriennes ont fait au moins 18 blessés. Le président français qui doit se rendre en Turquie à un sommet de l'OTAN et qui s'annonce tendu. Donald Trump arrivé à Ankara s'en est déjà pris à l'Alliance Atlantique qui n'avait pas souhaité rejoindre son conflit face à l'Iran. En France, comme prévu, le Sénat a rejeté pour la troisième fois le projet de loi sur l'aide à mourir. La séance n'aura même pas duré 2 heures, mais c'est bien l'Assemblée nationale qui aura le dernier mot le 15 juillet prochain avec une adoption certaine et définitive du texte lors d'un dernier vote. Le taux de réussite au baccalauréat avant les rattrapages s'établit à 85,5%, un niveau quasi identique à l'année dernière. Les résultats continuent de tomber académie par académie. Le sport et le cyclisme, 4e étape du Tour de France, 180 km entre Carcassonne et Foix. Les coureurs qui ont entamé le col le plus dur du parcours, le Mont-Ségur. Du football avec les deux derniers matchs des 8e de finale du Mondial 2026 à 18h. Dans une heure, Argentine-Égypte et à 22h, Suisse-Colombie. Très bon début de soirée, c'est la fin de ce flash. 17h02, l'infotrafic revient juste après votre météo.
0: Merci Sébastien. Rendez-vous tout à l'heure donc à 18h pour le retour des infos. La canicule s'étend en France en ce mardi 7 juillet. Les trois quarts du pays sont en vigilance orange pour canicule. Les très fortes chaleurs remontent jusqu'en région parisienne. Cela va durer. Écoutez les précisions de Nemo Pavlovski de Météo France.
3: Pour les prochains jours, c'est un temps caniculaire qui va se maintenir avec le maintien de l'anticyclone au-dessus de l'Europe de l'Ouest. Ça nous donne des températures encore très élevées, hein. Demain avec encore souvent 38 à 41 degrés près de la Méditerranée, parfois 42 degrés sur les côtes du Languedoc-Roussillon et sur le reste du pays, voilà, 35 à 39 degrés généralement, avec toujours cet effet de brise sur les côtes de Manche et sur la côte atlantique également, avec des températures plus respirables. Là, on arrive à peu près sur un plateau à l'échelle du pays de très forte chaleur qui va se maintenir jusqu'en fin de semaine au moins, voilà, avec encore un temps caniculaire au moins jusqu'au week-end et éventuellement pour le début de semaine prochaine, ce qui reste à confirmer.
0: C'était Nemo Pavlovski, un prévisionniste à Météo France. Notez enfin que les départements de l'Aude, de l'Hérault, du Gard, du Vaucluse et de la Drôme sont eux placés en vigilance rouge, feu de forêt pour demain.
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0: L'infotrafic, un tout petit peu plus de 17h. Ça se passe dans l'ensemble, plutôt bien sur les grands axes autoroutiers situés dans le sud-est du pays, là où c'est un petit peu plus chargé. C'est à l'approche des grandes agglomérations, notamment pour vous qui roulez aux portes de Marseille, au-delà du réseau Vinci Autoroute. Il y en a pourtant travaux qui sont en cours tout au long de l'été entre Marseille et Septem-les-Vallons. Les Vallons ont un travaux de reconstruction des ponts Beaulieu-Hermitage qui se poursuivent jusqu'au 28 août. Dans les deux sens de circulation, vous ne disposez plus que de deux voies au lieu de trois habituellement comptez environ un bon quart d'heure pour traverser le bouchon dans ce secteur. L'autoroute A7, toujours. Je vous rejoins cette fois dans la région d'Orange. Il y a, au moment de rejoindre l'autoroute à Orange-Nord-Piolenc, à la bretelle d'entrée numéro 20, un véhicule en difficulté dans ce secteur. Ne vous laissez pas surprendre, prenez soin de vous en écarter le plus possible. Et cette fois dans la bretelle de sortie d'Orange-Chante, la sortie 21 de l'autoroute A7, un véhicule en panne, les opérations de dépannage qui se poursuivent. Nous allons enfin refermer ce point trafic avec un rapide coup d'œil à l'agglomération lyonnaise où il peut y avoir encore quelques ralentissements sur l'autoroute A46, le contournement est de la ville, notamment au tout début lorsque vous partez en direction de Marseille-Saint-Etienne. Il y a une voiture qui est en panne sur la voie du milieu, c'est à hauteur du kilomètre 41, entre la bifurcation avec la 43 et Saint-Priest-Bélair à la sortie numéro 11.
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0: Mister No Hit Hall, Teddy Swims à l'instant sur Radio Massy Autoroute. Il est bientôt 17h15, dans quelques instants un nouveau coup d'œil en ce qui concerne vos conditions de circulation qui sont plutôt bonnes actuellement dans le sud-est de la France. Ça sera juste après la musique de Kali, comme j'étais en vie.
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2: Mardi 7 juillet, un peu plus de 17h15, l'infotrafic dans le sud-est du pays. Pas au peu de changement, pas au peu d'évolution depuis les toutes dernières minutes, si vous étiez avec nous peu après 17h. Ce que je vous indiquais à ce moment-là reste valable à l'heure actuelle. Un trafic qui est fluide sur les grands axes autoroutiers, c'est le cas aussi à l'approche des grandes agglomérations. Il reste simplement toujours un petit peu d'attente aux portes de Marseille, tout au bout de l'autoroute A7, hein, l'axe Lyon-Marseille. Au-delà du réseau Vinci Autoroute, il y a des travaux qui sont en cours. Et cela va durer tout au long de l'été entre Septem-les-Vallons et Marseille. Un travaux de reconstruction des ponts Bourelly et Hermitage. Dans les deux sens de circulation, vous ne disposez plus que de deux voies au lieu de trois habituellement. Cela provoque un bouchon à compter, un bon quart d'heure encore pour traverser cette difficulté. Avec l'heure de pointe, ça a même plutôt tendance à augmenter. On est à l'approche d'une vingtaine de minutes pour traverser ce bouchon. Sachez qu'il y aura de toute façon aussi un petit peu d'attente, hein, si jamais vous faites le choix plutôt de l'A55, l'autoroute du littoral. L'autoroute A7, toujours, vous êtes cette fois en direction de Lyon. Il y a entre Valence et Lyon un obstacle signalé sur les voies, des morceaux de pneus qui peuvent gêner votre passage une quinzaine de kilomètres. Après Chanas Saint-Robert-d'Albon, sortie numéro 12, j'apprends à l'instant que dans ce même secteur, un accident se serait produit au niveau de ce kilomètre 9. Donc soyez évidemment particulièrement attentifs lorsque vous approchez de ce secteur. Je vous rappelle que c'est une quinzaine de kilomètres après la sortie numéro 12. Un patrouilleur va se rendre sur place. Partout ailleurs, ça va plutôt bien sur les autres grands axes autoroutiers que je surveille pour vous. La 8, toujours un petit peu d'attente à Aix-en-Provence, dans la traversée d'Aix, lorsque vous partez en direction de Nice et de l'Italie. Toujours en Provence, hein, si à Salon, vous faites le choix de l'A54, l'axe de Provence-Nîmes, ça se passe plutôt bien. Ça va bien aussi sur l'A9, entre Orange et la frontière espagnole, ou encore entre Narbonne et Toulouse, sur l'A61. Un nouveau point complet et détaillé. Dans les prochaines minutes, pour la musique, voici Christophe Maé, La Lune.

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Deep is Your Love, les Bee Gees à l'instant sur Radio Vinci Autoroute. Il est bientôt 17h30 dans quelques instants. Le nouveau coup d'œil en ce qui concerne vos conditions de circulation, elle reste globalement plutôt bonne devant vous à 7h6. Point complet détaillé après Naïka, One Track Mind.

0: Nike à l'instant, One Track Mind sur le 107.7, bientôt 17h30. Dans quelques instants, vos conditions de circulation.
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0: 17h30, le trafic devant vous. Dans le sud-est du pays, ça va bien. Dans l'ensemble, à cette heure-ci, il n'y a pas de longs bouchons à traverser. Ce n'est qu'aux portes de Marseille qu'il y a encore un tout petit peu d'attente entre le secteur de Septèmes-les-Vallons. Des Pays-de-Mirabeau et Septèmes-les-Vallons, c'est là que débute le bouchon. Et puis, ça sera le cas jusqu'aux portes de la cité phocéenne. Une zone de travaux au-delà du réseau Vinci Autoroute. Comptez une vingtaine de minutes pour traverser le bouchon dans ce secteur. Sachez que dans tous les cas, des bouchons, il y en aura également si vous faites le choix d'emprunter plutôt l'autoroute A55, l'autoroute du Lit. Restons quelques instants sur l'A7. Vous êtes cette fois entre Avignon et Salon de Provence en direction de la Méditerranée, 5 km après Cavaillon. Sortie 25, un camion en panne sur le bas-côté de l'autoroute. Et puis cet accident qui s'est produit entre les secteurs de Valence et de Lyon. Ça sera après Chanas-Saint-Ambert-d'Almont à la sortie numéro 12. Un véhicule accidenté dans ce secteur. Donc là aussi évidemment, je compte sur vous. Ne passez pas trop près un petit peu avant d'atteindre notamment la barrière de P de Vienne-Reventin. Il peut rester quelques dernières difficultés. Nous allons quitter l'autoroute A7. Je vous rejoins à Béziers sur l'A9, l'axe Orange-Espagne. Vous êtes en direction de Barcelone. Un camion est en panne une vingtaine de kilomètres après Béziers-Ouest. Sortie numéro 36. Vous savez tout des principales difficultés.
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0: Mettre la gomme, appuyer sur le champignon, roule ma poule. Vous les utilisez sans y penser, mais savez-vous vraiment d'où viennent ces expressions de la route? Cet été, nous vous emmenons au cœur de leur histoire. Coup de projecteur sur l'une d'entre elles, juste après Disturb et le remix de The

0: The Sound of Silence, à l'instant, c'était le remix sur le 107.7, il y a un petit peu plus de 17h30 côté trafic. Ça va dans l'ensemble plutôt bien devant vous dans le sud-est.
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0: Sur la route des vacances, il y a les kilomètres et puis il y a toutes ces expressions qu'on utilise sans penser. Tiens, vous avez déjà dit appuie sur le champignon, vous. Benjamin Sirvent nous en parle.
3: Allez, appuie sur le champignon. On l'a tous déjà dit ou entendu. Mais pourquoi un champignon permettrait d'aller plus vite? On ne parle pas de Mario Kart. L'expression remonte aux origines de l'automobile. À l'époque, les pédales d'accélérateur étaient souvent recouvertes d'un embout en forme de champignon. Quand le conducteur voulait accélérer, il appuyait sur le champignon. L'expression devient populaire dans les années 50, au moment où la voiture devient reine, que l'autoroute débarque et que les Français découvrent la vitesse.
4: Faudrait quand même pas prendre tous ces risques pour moi, hein. Je voudrais pas qu'on vous enlève votre permis à cause de moi, hein.
5: Ne vous inquiétez pas, monsieur. Je n'ai pas le permis.
3: Aujourd'hui, dire « appuie sur le champignon », ce n'est pas juste parler de conduite. C'est dire « vas-y à fond ». Autrement dit, accélérer, au sens propre comme au figuré. Et quand on accélère, on peut aussi mettre la gomme. Mais ça, c'est une autre expression.
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0: Hoppalite, Taylor Swift à l'instant sur Radio Vinci Autoroute. Bientôt 17h45, dans quelques instants nous nous retrouvons pour évoquer ensemble en détail vos conditions de circulation.
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0: 17h45, l'infotrafic devant vous dans le sud-est du pays. Il n'y a pas de long bouchon à traverser. Ça, c'est tout d'abord la bonne nouvelle qu'il faut retenir. Elle est valable sur les grands axes autoroutiers. Je vais la modérer un petit peu à l'approche des grandes agglomérations que je surveille pour vous ce soir. Montpellier, Lyon, Marseille, par exemple. Désormais, c'est principalement aux portes de la cité phocéenne, aux portes de Marseille, qu'il y a encore quelques difficultés. C'est au-delà du réseau Vinci Autoroute. Entre Septèbe-les-Vallons et Marseille, des travaux qui vont avoir lieu tout cet été. Travaux de reconstruction des ponts Bourély et Hermitage, et le trafic dans ce secteur ne passe plus que sur deux voies au lieu de trois habituellement, et forcément à l'heure de pointe cela provoque un bouchon. Comptez une vingtaine de minutes pour le traverser, vous serez concerné après la bifurcation avec l'autoroute A55. Alors de dire cela, ça serait peut-être déjà vous inviter à emprunter l'A55 plutôt que l'A7, mais sachez qu'il y a aussi des difficultés sur l'autoroute du littoral, l'autoroute A55, même chose, en autour d'une vingtaine de minutes pour traverser ces difficultés. Bref, il n'y a pas de recette miracle ce soir pour rejoindre la cité phocéenne. Autre information, toujours sur l'A7, cette fois plutôt entre Orange et Montélimar. Vous êtes en direction de Lyon, il y a des obstacles, des morceaux de pneus signalés sur les voies. 2 kilomètres après Bolène, sortie numéro 19, votre repère sur place, le kilomètre 145. Voilà pour l'essentiel du trafic. Ça veut dire que sur les autres autoroutes que je surveille pour vous, cela se passe plutôt bien. Par exemple, la 89 entre Lyon et Clermont-Ferrand, la 9 entre Orange et la frontière espagnole, ou encore la 61 entre Narbonne et Toulouse. Allez, on s'intéresse à la suite du programme. À 18h, les infos, les prévisions météo et puis un nouveau point trafic. Pour la musique, tout de suite, Mylène Farmer, c'est à qui le tour ?

Costa, Siempre, Nathalie Cardone à l'instant sur Radio Massif Autoroute. Il est bientôt 18h. Dans les infos, les prévisions météo nous reviendront sur cette nouvelle vague de forte chaleur. Vigilance orange canicule émise par Météo France, plus d'une soixantaine de pays concernés actuellement. Et puis bien sûr, juste après, nous reviendrons nous en détail sur vos conditions de circulation qui sont globalement bonnes sur un large quart sud-est du pays. Pour se rapprocher des infos et donc de 18h, les Mount 5 arrivent juste après. Hélène Sio, bye bye.

0: Lovers Do, les Maroon 5 à l'instant sur Radio Massiotoute. Belle fin de journée, bon voyage. Vous retrouvez les infos, il est 18h.
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2: Bonsoir. À la une ce soir, Marine Le Pen laissera-t-elle sa place à Jordan Bardella pour l'élection présidentielle de 2027 après avoir été reconnue coupable de détournement de fonds? Réponse attendue dans la soirée, car si elle peut finalement bien prétendre à la présidence, elle devrait faire campagne sous bracelet électronique, ce qu'elle refuse de faire, a-t-elle martelé ces derniers jours et encore aujourd'hui avant l'audience. Toute la classe politique a réagi tout au long de l'après-midi. Les écologistes parlent d'une grande mansuétude de la justice avec des condamnations plus légère en appel. Le socialiste Boris Vallaud qualifie Marine Le Pen de délinquante. Pour l'insoumis Jean-Luc Mélenchon, ça ne change rien. Le RN se bat dans les urnes, a-t-il dit. Quant à Emmanuel Macron, depuis la Syrie, il a refusé de commenter la décision de justice. Nouvelle journée de canicule en France et pas beaucoup de répit pour les pompiers sur le front des incendies. Dans les Pyrénées-Orientales, près de 5000 hectares sont partis en fumée. Les pompiers disent cet après-midi que la situation s'améliore d'heure en heure, même si le feu n'est pas maîtrisé. Il y a près d'une trentaine de départs de feu actuellement dans toute la France. L'Ukraine maintient la pression militaire sur la Russie. La nuit dernière, l'armée ukrainienne a lancé plus de 430 drones sur Moscou. Par ailleurs, la région russe de Belgorod a également été la cible de plusieurs missiles, faisant au moins un mort. La Russie qui va pouvoir réintégrer les Jeux Olympiques à partir de ceux de Los Angeles en 2028, c'est ce qu'a annoncé cet après-midi le CIO, précisant que chaque athlète russe devra se soumettre à plusieurs tests antidopage avant de retrouver les compétitions internationales. Si la Russie va pouvoir revenir dans les Olympiades, ce sera pour commencer sans hymne et sans drapeau. Le sport et le Tour de France, le Danois Mads Pedersen a remporté sur la quatrième étape à Foix après une course réalisée sous une très forte chaleur. C'est le Norvégien Torstein Traen qui prend le maillot jaune. Demain, cinquième étape, 158 km entre Lannemezan et Pau. Du football avec la fin des huitièmes de finale du Mondial 2026, coup d'envoi à l'instant du match entre l'Argentine et l'Égypte. Il est 18h, passé de 2 minutes, c'est la fin de ce flash. L'infotrafic revient dans un instant, juste après votre météo.
0: Merci Sébastien. Rendez-vous tout à l'heure à 19h pour le retour des infos. La canicule s'étend en France ce mardi 7 juillet. Les trois quarts du pays sont en vigilance orange pour canicule. Actuellement 67 départements qui sont concernés par cette vigilance météo France. Les très fortes chaleurs remontent jusqu'en région parisienne. À quoi faut-il s'attendre durant les prochains jours? Écoutez la réponse de Nemo Pavlovski de Météo France.
3: La suite, c'est des températures qui restent très élevées. Une chaleur assez homogène sur le pays, à l'exception des quelques zones épargnées grâce à la brise et le maintien de conditions toujours très délicates vis-à-vis des feux de forêt avec un vent de nord bien établi, en particulier d'ailleurs pour la journée de demain dans le quart sud-est du pays où le vent bien établi, les humidités de l'air faibles et les températures très élevées aggravent le danger de feux de forêt dans ces régions-là.
0: Nemo Pavlovski de Météo France, justement l'Aude, l'Hérault, le Gard, le Vaucluse et la Drôme se placer en vigilance rouge feux de forêt pour demain.
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0: Et la priorité, ce sont vos conditions de circulation dans le sud-est du pays avec un trafic globalement fluide. C'est la bonne nouvelle, il n'y a actuellement pas de longs bouchons à traverser dans le sud-est du pays. Ça se passe bien sur les grands axes et c'est le cas également à l'approche des grandes agglomérations, hormis Marseille où il reste des difficultés tout au bout de l'autoroute A7, au-delà du réseau Vinci Autoroute. Pour rejoindre la cité phocéenne, bouchon qui débute après les Pennes Mirabeau et la bifurcation avec l'autoroute A55. Il y a une zone de travaux dans ce secteur. Il faut compter environ un quart d'heure pour traverser cette difficulté. Quittons Marseille. Je vous rejoins à présent entre le secteur de Béziers et celui de Montpellier. Vous remontez l'autoroute A9, direction Barcelone. Une dizaine de kilomètres après avoir passé la sortie pour la ville de Sète, sortie 33, et 6 kilomètres avant d'atteindre la bifurcation avec la 709, l'axe de dessert de l'agglomération montpelliéraine. Un accident impliquant une voiture se serait produit. Soyez évidemment particulièrement attentifs, votre repère. Le kilomètre 114, ça va bien partout ailleurs. Je ne vous oublie pas sur la 60 entre Toulouse et Narbonne, la 54 entre Nîmes et Salon de Provence, la 8 dans la traversée d'Aix-en-Provence. Il reste quelques ralentissements, pas plus de quelques minutes pour les traverser. Pas ou plus de longs bouchons du côté de l'agglomération lyonnaise, aussi bien sur la 46, le contournement est de la ville, que l'autoroute A72, ça c'est plutôt entre Saint-Étienne et Clermont, et puis ça va bien également au départ de Lyon, en direction de Clermont-Ferrand, sur l'autoroute A89.
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Shakira, Burna Boy, Die Die, l'hymne évidemment de cette Coupe du Monde 2026, huitième de finale en ce moment, Argentine, Égypte, hein, depuis une dizaine de minutes, toujours 0-0, Suisse, Colombie, ce soir à 22h, et puis on a hâte évidemment d'être à jeudi soir pour le quart de finale entre la France et le Maroc. Hâte aussi d'être à 18h15. Ça va vite arriver pour évoquer ensemble en détail vos conditions de circulation. Plutôt une bonne nouvelle, hein, ça se passe globalement bien devant vous. La suite en musique avec Jean-Louis Aubert, ailleurs.

0: Intérieur, Jean-Louis Aubert sur Radio Massif Autoroute. Il est 18h15, dans quelques instants, le trafic.
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0: 18h15, le rappel de vos conditions de circulation dans le sud-est du pays. Trafic globalement fluide devant vous. Il n'y a qu'aux portes de Marseille qu'il y a encore un petit peu d'attente pour rejoindre la cité phocéenne. Ça se passe au-delà du réseau Vinci Autoroute. Une fois passé le secteur des Pays de Mirabeau et de la bifurcation avec la 55, il faudra compter une vingtaine de minutes pour traverser le bouchon. Et qui vous attend? Il y a une zone de travaux dans ce secteur. Ça va durer tout l'été. Plus que deux voies au lieu de trois pour circuler à 7h de pointe. Ça explique les ralentissements que vous rencontrez actuellement. Je parle de ralentissements, même véritable bouchon. Compte actuellement 20 minutes, je surveille tout ça de très près pour vous et je vous tiens informé en fonction de comment la situation évolue dans ce secteur. L'autoroute A7 toujours, mais cette fois dans la région de Valence. Vous êtes en direction de Lyon, il y a un véhicule de l'autoroute en intervention, une dizaine de kilomètres après Bourg-lès-Valence, sortie numéro 14, et c'est dans ce même secteur d'ailleurs qu'il y a un obstacle signalé sur la bande d'arrêt d'urgence. Votre repère, c'est le kilomètre 56. Je compte sur vous, ne passez pas trop près. La région Auvergne-Rhône-Alpes avec l'autoroute A72 dans le sens Saint-Étienne-Clermont-Ferrand. Obstacle là aussi, des morceaux de pneus signalés sur les voies au niveau du kilomètre 86. Ça sera une dizaine de kilomètres après feur sortie numéro 6. Nous changeons complètement de région pour refermer ce point trafic. Un accident en cours entre Béziers et Montpellier. Vous remontez l'A9, l'accès Espagne-Orange, vous suivez donc la direction de Lyon. Une petite dizaine de kilomètres après la sortie pour 7, sortie numéro 33. Une voiture et un camion sont accidentés sur la bande d'arrêt d'urgence. Allez, vous savez tout à présent en ce qui concerne le trafic. Voici Elena pour vous accompagner sur la route Capuche.

A Wonderful Life, c'était Black à l'instant sur Radio Vinci Autoroute. Il est bientôt 18h30. Dans quelques minutes, nous évoquerons vos conditions de circulation qui restent plutôt bonnes dans le sud-est. La musique, voici Clan Café Conron.

0: café comme Ron, le remix de Clan à l'instant sur Radio Vinci Autoroute. Il est bientôt 18h30. Dans un instant, vos conditions de circulation.
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0: 18h30, vos conditions de circulation dans le sud-est du pays en ce mardi 7 juillet. Alors évidemment, nous sommes, ça y est, en plein cœur de l'été, de cette période de vacances scolaires. Il peut y avoir toujours un petit peu plus de monde sur la route. Et en même temps, finalement, l'approche des grandes villes, ça reste plutôt calme à cette heure de pointe. La sortie du travail, en temps normal, on ajoutait le détour par la sortie de l'école, ce n'est plus valable. Et puis tout simplement, le retour à la maison, là où c'est peut-être plus long que d'habitude, c'est aux portes de Marseille, tout au bout de l'autoroute A7, au-delà du réseau Vinci Autoroute, pour rejoindre la cité phocéenne. Comptez 15 à 20 minutes pour traverser le bouchon qui s'est formé après les peines Mirabeau et la bifurcation avec l'autoroute A55, une zone de travaux qui devrait durer tout l'été. Nous aurons l'occasion d'y revenir, mais en bref, il faut retenir qu'il n'y a plus que deux voies au lieu de trois en temps normal. Et du coup, ce bouchon, toujours un petit peu long, qui va vous concerner une fois passé la bifurcation avec l'autoroute A55. Partout ailleurs, pas de bouchon, c'est la bonne nouvelle. Un accident tout de même à vous signaler, vous qui êtes actuellement entre Béziers et Montpellier, sur la 9, vous remontez cet axe Espagne-Orange en direction de Lyon, une dizaine de kilomètres après la sortie pour la ville de Sète, sortie 33. Une voiture et un camion sont en difficulté, il y a une gêne sur la voie la plus à droite. Celle-ci a été neutralisée pour effectuer les opérations de dépannage. En toute sécurité, vous ne passez plus que sur la voie du milieu ou la voie la plus à gauche, votre repère, le kilomètre 114. Et puis, non loin de là, mais dans l'autre sens de circulation, vous êtes en direction de Barcelone. Il y a une quinzaine de kilomètres après la bifurcation avec la 709, des morceaux de pneus sur les voies. Un patrouilleur va se rendre sur place. Là, votre repère, c'est le kilomètre 100. Nous quittons la région de Montpellier. Je vous retrouve en région Auvergne-Rhône-Alpes. Deux infos, deux obstacles à vous signaler. Tout d'abord, entre Lyon et Clermont-Ferrand, sur la 89, direction Bordeaux. Des obstacles, une dizaine de kilomètres après l'Arbrel, la sortie 36. Le repère, le kilomètre 524. Et puis enfin, sur l'A72, dans le sens Saint-Étienne-Clermont-Ferrand. Morceau de pneus sur les voies. Une dizaine de kilomètres après Feur, sortie 6, c'est tout en ce qui concerne le trafic.
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0: Dans un instant, tous au parc, l'un de vos rendez-vous de l'été sur le 107.7. Chaque semaine, nous vous faisons découvrir un parc à thème. Et aujourd'hui, il y en aura même deux. Le Futuroscope et son petit frère, ouvert l'an dernier, l'Aquascope. Visite guidée après Saint-Germain.

0: Rose Rouge, Saint-Germain sur le 107.7. Il est un petit peu plus de 18h30. Côté trafic, ça va dans l'ensemble plutôt bien. Devant vous à cette heure-ci de la journée, une nouvelle info toutefois. Vous roulez entre Toulouse et Narbonne sur la 61 en direction de Montpellier. Un véhicule aurait pris feu à hauteur du kilomètre 300. C'est une douzaine de kilomètres après Castelnaudary, sortie 21.
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0: Allons, voyage un petit peu partout, tout cet été sur le 107.7, depuis la Normandie, la Bretagne, la Côte d'Or, la Côte d'Azur, et pourquoi pas aussi un petit tour à Poitiers, dans la Vienne, pour notre série consacrée au parc à thème. Nous allons visiter le Futuroscope, mais aussi l'Aquascope, installé juste à côté. Yvan Mouton s'est rendu sur place à la rencontre des visiteurs.
2: Des décors cassés, des avions, des bateaux échoués, des avions écrasés, c'était chouette.
3: Et ça racontait une histoire particulière ?
2: Oui, c'était trois personnages qui ont disparu et il fallait les retrouver, tout ça. Et c'était vraiment très intéressant, ça.
4: Ça nous fait vraiment penser qu'on est dans le triangle des Bermudes, genre, avec les rochers et tout.
3: Le mot est lâché. L'attraction phare du Futuroscope Mission Bermude, inaugurée en 2025, nous entraîne sur un bateau fou dans les eaux mystérieuses et bouillonnantes du fameux triangle des Bermudes, là où tant d'avions et de bateaux ont disparu.
2: Les décors sont très beaux. Ils ont vraiment bien travaillé sur les décors.
3: Les décors, c'est Olivier Hérald, directeur de création du Futuroscope, et son équipe qui les ont imaginés.
5: Nous, sur la partie décor, c'est un vrai challenge qui a été fait parce qu'il a fallu qu'on achète des avions à des collectionneurs, il a fallu qu'on construise tous ces rochers en béton sculpté, il a fallu qu'on reconstitue tout un camp de base. Donc voilà, ça a été un nouveau défi aussi pour le Futuroscope en termes de thématisation et de décor. Et quand on écoute les premiers visiteurs, on sait que c'est plutôt réussi et on en est très fiers.
3: 25 millions d'euros de budget pour Mission Bermude qui se hisse en tête niveau satisfaction des 40 attractions et spectacles du parc. Mais le Futuroscope, vous le savez, c'est maintenant un deuxième parc, l'Aquascope, un parc de l'image aquatique de 6000 mètres carrés. Nous y sommes.
6: J'aime bien les images dans l'eau.
3: Qu'est-ce que c'était qu'il y avait comme image dans l'eau, tu te souviens?
6: Un grand calamar rouge, c'est pas une pieuvre. Il y avait des murs la nuit et le soleil.
3: C'est très très beau. T'avais déjà vu ça dans une piscine avant ?
6: Non.
3: Et oui, on n'avait jamais vu ça dans une piscine, encore moins dans un parc aquatique. Des projections vidéo au-dessus de vous et sous la surface de l'eau, un son spatialisé qui vous enveloppe.
5: Voilà, l'Aquascope, c'est surtout un parc aquatique, mais avec tout l'ADN du Futuroscope, on a transposé ici tout le savoir-faire qu'on avait mis en œuvre sur le parc, c'est-à-dire des technologies, beaucoup d'immersion dans l'image, et des effets spéciaux.
7: Ouais, sur les murs, donc il y a des images et il peut y avoir des impacts dans l'eau aussi, ben voilà.
3: Ça, c'est vraiment un truc qui étonne quand même.
7: Oui, c'est ça, c'est innovant.
5: On a un cinéma aquatique, c'est-à-dire qu'on est dans une piscine et on est entouré par l'image, un cinéma à 270 degrés, et c'est la première fois qu'on est à ce point immergé dans l'image.
3: 8 toboggans aquatiques qui montent à 25 mètres de hauteur, un espace de 1700 mètres carrés pour les tout-petits, 25 activités au total. Aquascope, Futuroscope, prévoyez au moins 2 jours pour la visite, 3 hôtels dans le parc, 15 formules de restauration. C'est au nord de Poitiers par l'autoroute à 10.
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0: sur le 107.7. Il est bientôt 18h45, la fin de journée pour vous. Dans quelques instants, le petit coup d'œil en ce qui concerne vos conditions de circulation.
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0: Un tout petit peu plus de 18h45, le trafic devant vous dans le sud-est de la France. Il reste encore un petit peu de monde aux portes de Marseille, je vais y revenir dans quelques instants. On détaille partout ailleurs, hein. Sinon cela se passe globalement bien. En tout cas, il n'y a pas d'autres longs bouchons à vous signaler. À noter toutefois cette information importante pour vous qui roulez sur l'axe Toulouse-Narbonne, la 61. Vous êtes entre Toulouse et Carcassonne, en direction donc de Montpellier. Il y a un véhicule qui aurait pris feu au niveau du kilomètre 300. C'est une douzaine de kilomètres après Castelnaudary, sortie numéro 21. Il y a de la fumée, hein, qui se dégage, en tout cas dans ce secteur, je peux l'apercevoir ici sur les retours caméras que j'ai à ma disposition en studio. Levez bien le pied, ne cédez pas à la curiosité. Nous quittons la 61, je vous retrouve sur l'autoroute A9, ça c'est l'axe Espagne-Orange. Vous remontez en direction de Lyon, entre Béziers et Montpellier. Un accident s'est produit au kilomètre 114, une dizaine de kilomètres après la sortie pour la ville de Sète, sortie 33. Une voiture et un camion en difficulté, la voie la plus à droite a été neutralisée pour effectuer leur dépannage en toute sécurité. Votre repère, le kilomètre 114. Et puis à une quinzaine de kilomètres de là, mais dans l'autre sens de circulation, c'est-à-dire pour vous qui êtes en direction de Barcelone, une quinzaine de kilomètres après la bifurcation avec l'autoroute A709, des morceaux de pneus sont sur les voies. Et là, votre repère, c'est le kilomètre 100. Nous quittons l'autoroute A9. Je vous retrouve comme prévu sur l'autoroute A7, l'axe Marseille-Lyon. Alors déjà, il y a un peu d'attente aux portes de Marseille, hein, pour rejoindre la cité phocéenne. Il y a une zone de travaux au-delà du réseau Vinci Autoroute, une fois passée la bifurcation avec l'autoroute A55. Comptez 15-20 minutes pour traverser les difficultés. Et puis dans l'autre sens de circulation, c'est-à-dire pour vous qui remontez l'A7 en direction de Lyon, deux infos, des obstacles à vous signaler. Entre Avignon et Orange, 2 km après Avignon-le-Pontet, sortie 23, ce sont des morceaux de pneus au kilomètre 187. Et enfin, entre Valence et Lyon, là aussi des morceaux de pneus au kilomètre 21. Ça sera 3 km après Chanas-Saint-Robert-d'Albon, sortie 12. Je vous ai tout dit pour l'instant du trafic. La suite du programme, 19h, les infos, les prévisions météo et un nouveau point trafic. Nous reviendrons évidemment en détail sur cette nouvelle vague de forte chaleur, cette canicule, plus de 60 départements placés en vigilance orange par Météo France. Pensez, dans ces conditions, à marquer la pause régulièrement sur les aires de repos. Vous y trouverez toujours un petit peu d'ombre sur les aires de service où là, il y a les bâtiments climatisés. Et puis, ne prenez jamais la route sans avoir avec vous une bouteille d'eau. La suite en musique, pour se rapprocher des infos, on écoute Taïk avec Girlfriend.

Hey Mister DJ Zayn à l'instant sur Radio Massy Autoroute. Bientôt 19h dans quelques minutes les infos. Les prévisions météo, un nouveau point trafic, ça va dans l'ensemble plutôt bien. Il reste encore un peu de monde aux portes de Marseille, tout au bout de l'autoroute A7. La musique pour aller jusqu'aux infos, voici Auria et sa soirée mondaine.

0: Soirée mondaine, c'était Oria à l'instant sur Radio Vinci Autoroute. Bon début de soirée, bon voyage, trafic dans l'ensemble globalement fluide devant vous à cette heure-ci de la journée. Et toutefois une information récente, si vous êtes entre Montélimar et Valence sur l'autoroute A7, il y a en direction de Marseille un accident qui serait produit à hauteur du kilomètre 92. Restez évidemment bien attentifs lorsque vous approchez de ce secteur, nous aurons l'occasion d'y revenir en détail dans le point trafic. Ce sera dans quelques instants, tout de suite comme prévu. Vous retrouvez les infos, il est 19h.
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2: Bonsoir, à la une ce soir, c'est dans une heure, durant le 20h de TF1, que nous devrions savoir si Marine Le Pen se présente ou non à l'élection présidentielle de 2027. La députée du Rassemblement National, reconnue coupable ce midi de détournement de fonds européens, elle a été condamnée à 1 an de prison ferme sous bracelet électronique et à 15 mois d'inéligibilité, une peine moins lourde en appel et qui lui donne donc la possibilité de se présenter. Il va faire lourd cette nuit sur une bonne partie du pays et demain, la journée sera encore caniculaire avec 67 départements en vigilance orange. Aujourd'hui, 40 degrés ont été enregistrés à Cognac, Bordeaux ou encore Carcassonne. Un nouvel épisode de canicule qui va continuer de faire mal aux nappes phréatiques. Selon les derniers relevés, la situation devient critique du Limousin au Grand Est, en passant par la Bourgogne-Franche-Comté ou encore sur une partie de l'Occitanie. Au Moyen-Orient, la situation se tend de nouveau dans le détroit d'Ormuz. En 24 heures, 3 navires à citernes ont été touchés par des drones d'origine inconnue. Le Qatar a lui pointé du doigt l'Iran. Tension alors que démarre un sommet de l'OTAN en Turquie. Donald Trump, arrivé dans l'après-midi, n'a pas manqué d'envoyer son premier tacle à l'Alliance Atlantique qui n'a pas voulu rejoindre sa guerre contre l'Iran. À l'issue d'une réunion d'alerte sur les finances publiques en France, le gouvernement a annoncé aujourd'hui 3 milliards d'euros supplémentaires d'économies pour l'État et la sécurité sociale. Dans le même temps, le ministre de l'économie juge difficile de contenir le déficit public à 5% pour cette année. Les propos d'une sénatrice du Paraguay contre le capitaine des Bleus Kylian Mbappé ont fait réagir jusqu'à l'ONU qui dénonce des propos racistes et ignobles et apporte son soutien aux footballeurs. Et ce soir, une enquête a été ouverte par le parquet de Paris pour injures publiques et provocation publique à la haine ou à la violence. Le football sur le terrain, c'est plus intéressant aussi. 8e de finale du mondial, seconde période entre l'Égypte et l'Argentine et ce sont les Égyptiens qui mènent à 1-0. Lionel Messi qui a loupé l'égalisation en ratant un pénalty tout à l'heure. 19h02, c'est la fin de ce flash. L'infotrafic revient dans un instant, juste après votre météo.
0: Merci Sébastien. Rendez-vous tout à l'heure à 20h pour le retour des infos. La canicule s'étend en France en ce mardi 7 juillet. Les trois quarts du pays sont en vigilance orange pour canicule. Les très fortes chaleurs remontent jusqu'en région parisienne. Cela va durer. Écoutez les précisions de Nemo Pavlovski de Météo France.
3: Pour les prochains jours, c'est un temps caniculaire qui va se maintenir avec le maintien de l'anticyclone au-dessus de l'Europe de l'Ouest. Ça nous donne des températures encore très élevées. Demain, avec encore souvent 38 à 41 degrés près de la Méditerranée, parfois 42 degrés sur les côtes du Languedoc-Roussillon et sur le reste du pays, voilà, 35 à 39 degrés, généralement, avec toujours cet effet de brise sur les côtes de Manche et sur la côte atlantique également, avec des températures plus respirables. Là, on arrive à peu près sur un plateau à l'échelle du pays de très forte chaleur qui va se maintenir jusqu'en fin de semaine au moins, voilà, avec encore un temps caniculaire au moins jusqu'au week-end et éventuellement pour le début de semaine prochaine, ce qui reste à confirmer.
0: C'était à l'instant le prévisionniste de Météo France avec également les départements de l'Aude, de l'Hérault, du Gard, du Vaucluse et de la Drôme qui sont en vigilance rouge. Feu de forêt pour demain.
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0: Un petit peu plus de 19h, vos conditions de circulation dans le sud-est du pays. Trafic dans l'ensemble plutôt fluide à cette heure-ci de la journée. Pas de longs bouchons à traverser sur les grands axes. Le seul secteur où il y a encore un peu d'attente, c'est aux portes de Marseille. Tout au bout de l'autoroute A7, au-delà du réseau Vinci Autoroute, il y a une zone de travaux qui va vous concerner une fois passé les Pennes Mirabeau et la bifurcation avec l'autoroute A55 pour rejoindre Marseille. Comptez encore entre 15 et 20 minutes pour traverser les difficultés qui vous attendent. Oh, il y a de l'attente également si jamais vous faites le choix de l'autoroute A55. Pour rejoindre Marseille ce soir, vous n'échapperez pas aux difficultés. Non loin de Marseille, il y a également le secteur d'Aix-en-Provence. Alors, si vous êtes, vous, actuellement entre Aix-en-Provence et Salon de Provence, dans les derniers kilomètres de l'autoroute A8, une fois passé la phare Les Oliviers, sortie 28, et avant de rejoindre l'autoroute A7, il y a des obstacles signalés sur les voies, c'est à hauteur du kilomètre 3. Un patrouilleur va se rendre sur place. Nous quittons les Bouches-du-Rhône. Intéressons-nous à nouveau à l'autoroute A7, l'axe Lyon-Marseille, en direction de la Méditerranée. Un accident qui s'est produit entre Montélimar et Valence. Si vous êtes actuellement, plutôt même entre Valence et Montélimar, c'est dans ce sens-là, en direction de Marseille. Après l'Oriole, la sortie numéro 16, il y a cet endroit-là des morceaux de pneus sur les voies, c'est au kilomètre 92. Et là aussi, un accident qui s'est produit exactement dans ce même secteur. De bonnes raisons d'être particulièrement attentif. La voiture qui est accidentée se trouve toutefois, notez-le, sur la bande d'arrêt d'urgence. Je vous rappelle le repère, le kilomètre 92. Et puis cette nouvelle info, on est toujours dans ce même secteur, là, une dizaine de kilomètres après l'Oriole. Sortie 16, des morceaux divers à signaler sur les voies. Bref, des obstacles à hauteur du kilomètre 120. C'est tout en ce qui concerne l'autoroute A7. Nous intéressons à présent à l'autoroute A9, l'axe Espagne-Orange. Si vous êtes entre Béziers et Montpellier, sur l'A9 en direction de Lyon donc, un accident qui s'est produit tout à l'heure impliquant une voiture et un camion, une dizaine de kilomètres après la sortie pour 7, sortie 33, c'est au kilomètre 114. La voiture a été évacuée, le camion pas encore, pour permettre son dépannage en toute sécurité. La voie de droite est neutralisée. Et puis dans l'autre sens de circulation, en direction de Barcelone, deux infos. Une voiture en panne dans la sortie Nîmes-Ouest, sortie numéro 25. Et puis un obstacle sur les voies, une vingtaine de kilomètres après Béziers-Ouest, sortie numéro 36. C'est à hauteur du kilomètre 187. Quittons la 9 et refermons ensemble ce point trafic entre Toulouse et Carcassonne. Vous êtes sur la 61, direction de Montpellier. Un véhicule a pris feu au kilomètre 300, une douzaine de kilomètres après Castelnaudary, sortie numéro 21.
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1: 19h15, l'infotrafic dans le sud-est du pays. Le dernier secteur où il y a de l'attente, c'est Marseille. Je vais y revenir avec vous dans un instant. Partout ailleurs, trafic est fluide, mais quelques informations importantes. Toutefois, vous signalez notamment sur la 9, l'axe Espagne-Orange. Vous êtes en direction de Lyon, entre Béziers et Montpellier. Il y avait deux véhicules accidentés, une voiture et un camion. Une dizaine de kilomètres après la sortie pour 7, sortie 33, la voiture a été accidentée, le camion a été évacué. La voiture accidentée a été évacuée, le camion pas encore. Mais la bonne nouvelle, c'est que la voie droite a été rendue à la circulation. Toutefois, ne passez pas trop près, écartez-vous, dans la mesure du possible, de la bande d'arrêt d'urgence. Non loin de là, mais dans l'autre sens, c'est-à-dire en direction de Barcelone. Une vingtaine de kilomètres après Béziers-Ouest, la sortie 36, il y a des obstacles sur les voies. Plusieurs obstacles qui pourraient gêner votre passage au niveau du kilomètre 187. L'autoroute A7, l'axe Lyon-Marseille, entre Valence et Orange. Deux infos à vous signaler. Tout d'abord, une dizaine de kilomètres après l'Oriol, sortie 16, des obstacles sur les voies, au kilomètre 101. Et puis, environ 80 kilomètres plus loin, précisément kilomètre 178, 6 kilomètres après Orange Sud, sortie 22, des morceaux de pneus là aussi qui pourraient gêner votre passage. Un patrouilleur va se rendre sur place. Et puis enfin, je referme donc ce point trafic dans les Bouches-du-Rhône, aux portes de Marseille. Au-delà du réseau Vinci Autoroute, d'importants travaux sont en cours entre Septèmes-les-Vallons et Marseille, des travaux de reconstruction des ponts Bourelly et Hermitage qui se poursuivent jusqu'au 28 août. Donc ça va durer tout l'été. Dans les deux sens de circulation, vous ne disposez plus que de deux voies au lieu de trois habituellement. Ça provoque des bouchons, d'ailleurs dans les deux sens de circulation, et notamment pour vous qui souhaitez rejoindre Marseille. Actuellement, il faut compter toujours une vingtaine de minutes pour traverser cette difficulté. Nouveau point trafic dans les prochaines minutes. À tout instant, vous le savez, je n'hésite pas à interrompre le programme si j'ai une nouvelle information qui vous concerne pour la suite de votre voyage. Voici Pascal Obispo et Icar. Viens.

Ah, on peut en faire passer des émotions par la voix, celle de Joe Cocker qui reprend Ray Charles, Unchain My Heart à l'instant sur le 107.7 jusqu'au bout, s'il vous plaît. Il est bientôt 19h30, la suite en musique tout de suite, Synapse qu'on écoute avec Souba, et puis on se retrouve nous très vite pour évoquer à nouveau ensemble vos conditions de circulation dans le Sud-Est. Belle route.

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4: Bientôt 19h30, l'heure déjà de nous intéresser ensemble à vos conditions de circulation dans le sud-est du pays. Ça va globalement bien devant vous, pas de long bouchon à traverser actuellement. C'est plutôt la bonne nouvelle, le seul secteur où ça reste compliqué, c'est Marseille. Aux portes de la cité phocéenne, il y a une zone de travaux sur la toute dernière partie de l'autoroute A7 entre Septèmes-les-Vallons et Marseille, c'est au-delà du réseau Vinci Autoroute. Plus que deux voies pour passer au lieu de trois habituellement, ça sera ainsi tout l'été. Et depuis le début de la journée, cela provoque des difficultés. Alors l'heure est dans, ça baisse un petit peu, mais comptez encore environ un quart d'heure pour traverser le bouchon. Le temps que vous arriviez sur place, peut-être que les choses iront encore en s'améliorant. C'est vraiment le seul secteur où j'ai des bouchons à vous annoncer, et c'est bien sûr tant mieux. Quelques informations par ailleurs à vous signaler, notamment si vous êtes du côté de Nîmes. Vous quittez Nîmes, vous vous engagez en direction d'Arles, de Marseille, de Salon de Provence, sur l'A54. Il y aurait des morceaux de pneus juste après Garon, sortie numéro 2, c'est au niveau du kilomètre 10. Un patrouilleur va se rendre sur place. Refermons enfin ce point trafic entre Nîmes et Montpellier. Alors non pas sur l'A54 cette fois, mais l'autoroute A9. Vous êtes en direction de Lyon, dans la sortie Galargue-Aigues-Mortes, sortie numéro 26. Il y a une voiture actuellement en panne. Ne passez pas trop près. Je vous ai tout dit. Du trafic.
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4: Cet été, votre rendez-vous Play Replay se met en mode vacances. Certaines séries transforment les villes en véritables cartes postales et donnent envie de partir sur le champ. Dans un instant, direction Madrid avec Elite, entre quartiers branchés, nuits animées et lieux emblématiques de la capitale espagnole. Le voyage commence juste après Marisa, Give Up On You.

0: vous dans le sud-est. Et pourquoi pas aller se faire un petit week-end, je sais pas, en amoureux, du côté de Madrid, par exemple. Mathilde Ferrière nous fait tout de suite découvrir la capitale espagnole à travers la série Élite.
1: Bienvenue à Madrid, sous le soleil espagnol, entre villa luxueuse, soirée qui s'étire jusqu'à l'aube et les couloirs feutrés d'un lycée pas comme les autres.
2: Les élèves de ce lycée sont les leaders de demain.
3: C'est vous les nouveaux ? Je vous souhaite bonne chance, vous en aurez besoin.
1: Élite, c'est l'histoire d'élèves de Las Encinas, une école prestigieuse où se croisent héritiers, nouveaux arrivants et secrets bien gardés.
4: Bonjour, je m'appelle Samuel.
5: Qu'est-ce qu'il dit le serveur ?
4: Ça va avec les bons ? Il traite bien ?
5: Ouais.
6: S'il y en a un qui t'emmerde, tu casses la gueule, moi.
7: Est-ce que nous sommes vraiment ce que les autres pensent que nous sommes ? Ou est-ce qu'ils voient seulement notre meilleur profil ?
1: Entre fêtes sur les toits madrilènes, virées nocturnes et piscines à débordement, la série transforme la capitale espagnole en terrain de jeu vibrant et contrasté. Madrid devient presque un personnage à part entière entre quartiers populaires et lieux huppés.
3: Bienvenue, Narco Barbie.
8: Ça va être la fête du siècle.
9: Tu vas jamais sortir avec elle, est-ce que tu m'entends ?
10: Nous, on est que des gosses. On sait pas ce qu'on fait la plupart du temps.
1: Avec ses intrigues et ses paysages urbains, Élite donne des envies d'escapade, de chaleur et de nuits sans fin au cœur de l'Espagne. Une série à découvrir, à redécouvrir sur Netflix.
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0: Pink à l'instant Try sur le 107.7. Il est bientôt 19h45. Dans quelques instants, vos conditions de circulation.
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0: 19h passé de 44 minutes. Vos conditions de circulation dans le sud-est du pays. Le trafic est globalement fluide devant vous en ce début de soirée. Je dis globalement parce qu'il peut y avoir toujours ponctuellement quelques ralentissements par endroit. Le dernier secteur, toujours où il y a un peu d'attente, ça sera aux portes de Marseille. Comptez encore un gros quart d'heure au-delà du réseau Vinci Autoroute pour traverser les difficultés qui vous vont concerner une fois passé l'épée de Mirabeau et la bifurcation avec l'autoroute A55, il y a dans ce secteur une zone de travaux qui devrait durer tout au long de l'été. Tous les détails d'ailleurs, vous les retrouvez sur notre site radiovinciautoroute.com avec notamment les bons conseils, parce qu'aux heures de pointe, ça peut s'annoncer compliqué. J'évoquais l'autoroute A54, ça c'est l'axe entre Salon de Provence et Nîmes. J'ai également une info à vous signaler sur cette autoroute A54. Il y a un obstacle, un morceau de pneu sur les voies lorsque vous êtes entre Nîmes et Arles, en direction donc d'Arles et de Marseille. Morceau de pneu au kilomètre 10, c'est juste après Garon à la sortie numéro 2. Refermons enfin ce point trafic, cette fois entre les secteurs de Montpellier et de Nîmes. Vous remontez l'A9 en direction de Lyon. Il y a dans la sortie Galargue-Aigues-Mortes, la sortie numéro 26, une voiture en panne. Les opérations de dépannage se poursuivent actuellement. Un nouveau point complet et détaillé après les infos de 20h. Et pour se rapprocher des infos, la chanson d'amour, c'est signé Mentissa.

Les Corrs, Runaway, à l'instant sur le 107.7. Il est bientôt 20h, dans quelques minutes, les infos, les prévisions météo, et puis donc un nouveau point complet détaillé en ce qui concerne vos conditions de circulation. Côté météo, on reviendra évidemment en détail sur cette nouvelle canicule. Plus de 60 départements placés en vigilance orange par Météo France. Et puis c'est un autre copilote également qui va vous accompagner pour la suite de votre voyage. Il va venir s'installer à vos côtés dans quelques instants pour refermer cette heure en musique Sam Sauvage. Et puis juste après, ça sera Madonna.

0: American Life, c'était Madonna sur Radio Vinci Autoroute. Belle soirée, bon voyage. Vous retrouvez les infos. Il est 20h.
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2: Bonsoir. L'actualité de ce mardi 7 juillet 2026, marquée par la condamnation de Marine Le Pen, la députée du Rassemblement National a été reconnue coupable de détournement de fonds. Sa peine en appel a été réduite sur l'inéligibilité à 15 mois, mais un an de prison ferme sous bracelet électronique. Elle peut donc se présenter à l'élection présidentielle, mais a répété ces derniers jours qu'elle ne pourrait pas faire campagne avec un bracelet électronique. Alors, ira-t-elle ou pas, Marine Le Pen devrait l'annoncer chez nos confrères de TF1 ce soir. Toute la classe politique a réagi tout au long de l'après-midi. Les écologistes parlent d'une grande mansuétude de la justice avec des condamnations plus légères en appel. Le socialiste Boris Vallaud qualifie Marine Le Pen de délinquante. Pour l'insoumis Jean-Luc Mélenchon, ça ne change rien. Le RN se bat dans les urnes, a-t-il dit. Quant à Emmanuel Macron, depuis la Syrie, il a refusé de commenter une décision de justice. Près d'une trentaine d'incendies de départ de feu ont touché ou touche encore le pays aujourd'hui. Dans la Drôme, a dit, le feu n'est toujours pas maîtrisé. 2000 hectares ont été détruits. Dans les Pyrénées-Orientales, dans le massif des Aspes, les pompiers évoquent une amélioration, mais le feu n'est toujours pas fixé. En Syrie, plusieurs explosions ont secoué ce matin Damas, la capitale, dont une s'est produite près de l'hôtel où réside Emmanuel Macron en visite d'État. Mais le président de la République avait déjà quitté l'établissement. Ces explosions qualifiées d'actes terroristes par les autorités syriennes ont fait au moins 18 blessés. Le sport et le mondial de foot longtemps mené par les Égyptiens 2-0, les Argentins sont finalement revenus au score et pour le moment mènent toujours 3-2. Il reste encore du temps additionnel, donc pour le moment toujours pas de vainqueur dans ces huitièmes de finale. La dernière rencontre est-elle prévue à 22h entre la Suisse et la Colombie, et puis le Tour de France, c'est le Danois Mads Pedersen qui a remporté la 4e étape et c'est le Norvégien Thorsten Traen qui prend le maillot jaune. Très belle soirée à toutes et tous. Dans une heure, pour l'actualité, vous avez rendez-vous avec Yoko Trigallo. Pour le moment, l'infotrafic juste après la météo.
3: Avec la météo pour ce mercredi 8 juillet, qui est la canicule qui se poursuit dans une atmosphère brûlante. Un soleil de plomb s'impose du matin au soir sur l'ensemble du territoire. Des entrées maritimes couvrent le sud Aquitain et la Côte d'Azur le matin, puis se dissipent pour la mi-journée. Dans l'après-midi, des orages isolés se développent sur les Pyrénées pour se dissiper en soirée. Mistral et Tramontagne se mettent en place dans l'après-midi, 40-60 km/h en pointe. Les minimales qui vont de 18 à 22 dans le sud, avec des pointes à 24-25 autour du golfe du Lion. Les maximales vont de 18 à 32 près des côtes du golfe du Lion, rafraîchi par une brise marine salvatrice. Mais les températures sont difficilement supportables avec 36 à 39 degrés, des pointes à 40 degrés, voire 42-43 dans la vallée du Rhône et le Languedoc-Roussillon. Du vent, de la sécheresse, autant de facteurs qui doivent vous alerter sur l'absolue nécessité à ne rien jeter par la fenêtre de votre véhicule et surtout pas vos mégots. Cela pourrait dévaster des hectares de végétation en seulement quelques minutes.
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3: 20h03, l'infotrafic, allez sur un très large quart sud-est. Plus grosse des difficultés finalement, cette heure-ci, c'est toujours la chaleur. La France qui suffoque, faites des pauses bien régulièrement pour bien vous hydrater. Et puis en termes de trafic pur, une info du côté du Var pour vous qui roulez sur l'A50 en direction de Toulon. Après la Cadière, échangeur numéro 11, il y a un camion en panne, voie de droite neutralisée. Direction les Bouches-du-Rhône sur l'A52 en direction de Toulon. Après Belcoden, échangeur 33, là ce sont des débris signalés sur la voie de gauche au kilomètre 10. Un petit tour du côté d'Arles pour vous qui roulez sur l'A54 en direction de Salon-de-Provence après Garon. Échangeur numéro 2, il y a un bus qui est en panne et la voie de droite là aussi est à la bande d'arrêt d'urgence. Donc vous vous écartez bien sur les voies les plus à gauche au kilomètre 10. Du côté de Salon, dans une sortie sur l'A54 en direction de Nîmes, dans la sortie numéro 15, sortie Salon Centre. Il y a un camion qui est signalé en panne, donc prudent en ce moment d'aborder cette sortie. Et j'en terminerai avec ce point trafic du côté de l'Aude, sur l'A61 en direction de Toulouse, dans la sortie 24, sortie Carcassonne-Est. Là, c'est une voiture qui est confirmée en panne dans cette sortie. Là aussi, on fait attention quand on l'aborde.
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3: Maria McKee, mais aussi Sienna Spiro pour entamer cette nouvelle heure. Bonne route.

Tiens, Spiro, sur le 107.7, et tout va bien cette heure-ci sur un très large quart sud-est, il n'y a pas de difficultés. Quelques véhicules en panne, qui sont déjà pris en charge par les services des autoroutes, et puis évidemment, grosse chaleur, toujours cette France qui suffoque avec des températures qui ne veulent pas redescendre, pensez à faire des pauses régulières. Allez, un point trafic qui devrait être assez calme ça va arriver très vite, c'est dans 2 minutes. Julien Doré, et le point trafic dans la foulée, à tout de suite.

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1: Quasiment 20h14 et une point 20h15, pardon, à une poignée de secondes près. Et tout va bien sur un très large quart sud-est. Il n'y a pas de difficulté, hein, vraiment. Tous les voyants sont au vert. En revanche, il y a beaucoup d'orange. Et ça, évidemment, on parle de la température. Température vraiment excessive, hein, même à cette heure-ci, hein. Donc vraiment, pensez à faire des pauses très régulièrement, hein, vraiment bien vous hydrater. Allez, juste ce véhicule en panne, qui se trouve en difficulté, donc sur la bande d'arrêt d'urgence, c'est du côté d'Arles, sur la 54, vous êtes en direction de Salon de Provence, vous avez passé Garonne, c'est l'échangeur numéro 12, c'est un bus qui est en panne sur la bande d'arrêt d'urgence. Je vous demande évidemment de bien vous écarter, de ne pas frôler évidemment ce bus et les services de secours qui les accompagnent de trop près, donc écartez-vous bien. C'est la seule info à prendre en compte. Prochain point trafic, 20h30. This is, mais aussi Simple Minds pour les prochains kilomètres. Bonne route.

Simple Mind sur le 107.7, tout va bien. Cette heure-ci, pas de grosses difficultés, uniquement des véhicules qui sont en panne, pas de gêne occasionnée. Je vous en détaillerai quelques-uns justement pour pas vous faire surprendre, notamment dans les sorties. Sinon, tout va bien à mon niveau du trafic. Prochain point trafic dans 8 minutes. Manon, Lisa, mais aussi Eminem pour nous y emmener. À tout de suite.

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1: Allez, 20h30, l'infotrafic sur un très large quart sud-est, ça se passe très très bien à cette heure-ci. Il n'y a pas de grosses difficultés, alors on va rester tout de même vigilant du côté d'Antibes sur la 8, vous êtes en direction d'Aix et de Marseille. Au niveau du péage d'Antibes, il y a un accident avec les secours qui sont sur place, il y a des voies de péage qui sont neutralisées. Vous vous répartissez bien évidemment sur les voies qui sont libres et vous faites attention quand vous repartez de ce péage. Du côté des Bouches-du-Rhône, sur la 52 en direction de Toulon, au niveau du péage de Pont de l'Étoile, eh bien il y aurait a priori, c'est même confirmé, du produit qui s'est répandu sur les voies de circulation, peut-être du gasoil, peut-être de l'huile, on reste extrêmement vigilant. Là aussi, les patrouilleurs se rendent sur place. Un bus en difficulté, ça vous concerne entre Garon et Arles, vous roulez sur la 54 en direction de Salon de Provence, après Garon, échangeur numéro 2, le bus se trouve sur la bande d'arrêt d'urgence, et vous vous écartez évidemment bien au kilomètre 10, partout ailleurs, tout va bien, faites des pauses régulières avec ces grosses chaleurs.
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1: Et il est temps de retrouver Gilles Ravarino pour un absolument live en pleine fièvre disco.
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2: En 1978, Céron met la capitale à ses pieds en réalisant un rêve un peu fou sur la scène du Pavillon de Paris. Alors que le disco règne en maître dans les discothèques, il a du mal à faire ses preuves sur scène. Mais Céron n'a aucune envie d'être catalogué produit de studio. Le live, c'est son ambition.

Depuis 1976, Céron engrange les récompenses au gré des albums. Le quatrième, judicieusement appelé Céron 4, est l'un des tout premiers au passage à être enregistré en 48 pistes et livre son lot de tubes. Céron assume le disco et en tant que musicien, il veut se produire devant du public. Il entame donc en 1978 une tournée de 22 dates aux États-Unis et 12 en France. Et ça commence par

Plus de 10 000 personnes vont se presser pour partager la grand-messe du disco. Theron a choisi de proposer quelque chose de beau. Il travaille avec la firme Tasco, qui a déjà œuvré pour Pink Floyd, les Stones et Elton John, et qui lui propose une immense pyramide en plexiglas de 16 mètres de haut sur 13 de large. Et c'est de cette pyramide que dans un écran de fumée vont apparaître une vingtaine de danseurs et danseuses nus. Car pour Theron, le disco, c'est d'abord du sexe. Et c'est dans cette ambiance torride, à l'instar de ses albums, avec une quinzaine de musiciens et choristes, qu'il transforme le pavillon de Paris en discothèque géante. Un moment absolument live.

Vous retrouvez d'autres moments absolument live sur notre site internet, rubrique replay. Nous, on va se donner rendez-vous d'ici un tout petit peu moins de 10 minutes pour un nouveau point trafic. Rassurez-vous, ça se passe très très bien cette heure-ci sur un très large quart sud-est. Évidemment, toujours ces températures qui sont suffocantes. On en reparlera dans le prochain point trafic. Angie Girac, Claudio Capéo, mais aussi Bruce Hornsby et le point trafic dans la foulée. À tout de suite.

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4: 20h45, tout va bien cette heure-ci, pas de difficultés, juste un accident à vous rappeler, alors qui gêne un peu votre progression parce que c'était au niveau d'un péage, vous roulez sur l'A8 et vous êtes en direction d'Aix-en-Marseille au niveau du péage d'Antibes Nord. Eh bien, juste après une voie de péage, il y a un accident, mais vous allez vite le voir, hein, parce que déjà les voies, les fils qui sont impactés, eh bien, sont tout simplement fermés. Vous écartez bien, vous répartissez sur les autres voies. Vous faites attention en repartant, parce que voilà, il y a les services de secours qui sont sur place, le patrouilleur. Donc, on reste attentif en repartant du péage. Absolument partout ailleurs, tout va pour le mieux. Pas d'événements qui viennent mettre à mal vos temps de parcours. Un prochain point trafic à 21h02-03, hein, ce sera après la météo, les infos. Et d'ici là, de la musique, ring de la musique, Rookin, mais aussi Asger pour les prochaines minutes. Bonne route.

Asger, King and Cross sur le 107.7. Tout va bien cette heure-ci, pas de grosses difficultés. Quelques travaux qui sont en train de se mettre en place. Je vous détaille absolument tout dans la prochaine heure. Jacques Savoretti, mais aussi Massive Attack pour refermer celle-ci.

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0: Massive Attack pour refermer cette heure. Restez bien à l'écoute. On va parler du trafic juste après la météo. Avant, bien sûr, c'est les infos car il est 21h.
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2: Bonsoir à toutes et à tous. Les Français vont avoir la liberté de choisir. Ils auront le dernier mot, a affirmé Marine Le Pen ce soir aux 20h de TF1. Condamnée par la Cour d'appel pour détournement de fonds publics, la fille de Jean-Marie Le Pen affirme se présenter à l'élection présidentielle et se pourvoir en cassation. Elle compte faire campagne et dès demain, elle sera en déplacement avec le président de son parti, Jordan Bardella, sur un marché de la Flèche dans la Sarthe. Nous présentons un binôme, a-t-elle déclaré. Elle qui avait pourtant affirmé ne pas faire campagne sous bracelet. Les réactions politiques se succèdent ce soir. Condamnée deux fois par la justice, elle sera candidate pour la quatrième fois. J'entends lutter pied à pied contre les propositions du RN, affirme Édouard Philippe, candidat lui aussi. Même discours pour Gabriel Attal qui parle d'une dimension morale. Jean-Luc Mélenchon se défend lui de délit dont l'accuse Marine Le Pen. Je la juge minable dans cette gesticulation pour se défausser. Je ne me suis pas payé un majordome, ni un chauffeur, ni rien de ce pour quoi elle a été condamnée, argue-t-il sur X. À droite, le secrétaire général des Républicains accuse Marine Le Pen de prendre la démocratie en otage et de fragiliser les institutions en décidant d'être candidate malgré sa condamnation. En revanche, son allié d'extrême droite, Éric Ciotti, s'est réjoui de cette annonce. Dans le reste de l'actualité, les députés approuvent l'instauration d'une présomption de légitime défense pour un policier ou un gendarme qui ferait usage de son arme à feu. Proposée par les Républicains, soutenue par le gouvernement, le texte devra maintenant aller au Sénat. Lors d'une séance extrêmement tendue, les députés de gauche, dénonçant un potentiel permis de tuer, ont tenté d'empêcher le vote par un barrage d'amendements. En Syrie, plusieurs explosions ont secoué ce matin Damas, la capitale, dont une s'est produite près de l'hôtel où réside Emmanuel Macron en visite d'État. Mais le président de la République avait déjà quitté l'établissement. Ces explosions qualifiées d'actes terroristes par les autorités syriennes ont fait au moins 18 blessés. Place au sport maintenant.
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2: Avec un match spectaculaire, les Pharaons qui ont longtemps mené la rencontre face à l'Argentine, Messi, le sauveur, a encore frappé. Victoire des Argentins 3-2 contre l'Égypte en huitième de finale ce soir. Et puis la dernière rencontre de la soirée, ce sera à 22h entre la Suisse et la Colombie. Et puis un mot du Tour de France, le Danois Mats Pedersen a remporté la quatrième étape à Foix après une course réalisée sous une très forte chaleur. Il est 21h02, c'est la fin de ce flash. Retour de l'actualité dans une heure. Pour l'instant, c'est l'infotrafic. Juste après votre météo.
0: Exactement, la météo pour ce mercredi, eh bien la canicule se poursuit dans une atmosphère brûlante. Un soleil de plomb s'impose du matin au soir sur l'ensemble du territoire. Les entrées maritimes couvrent le sud aquitain et la côte d'Azur le matin, puis se dissipent pour la mi-journée. Dans l'après-midi, des orages isolés se développent sur les Pyrénées pour se dissiper en soirée. Mistral et Tramontagne se mettent en place dans l'après-midi avec des pointes à 40, soit entre 40 et 60 km/h. Les minimales qui vont de 18 à 22 dans le sud avec des pointes à 24-25 autour du golfe du Lion. Les maximales qui vont de 18 à 30 de près des côtes du golfe du Lion, rafraîchies par une brise marine salvatrice. En revanche, elles sont difficilement supportables avec 36 à 39 degrés et des pointes à 40 degrés, voire 42-43 dans la vallée du Rhône et le Languedoc-Roussillon. Du vent, de la sécheresse, autant de facteurs qui doivent vous alerter sur l'absolue nécessité de ne rien jeter par la fenêtre de votre véhicule et surtout pas vos mégots. Cela pourrait dévaster des hectares de végétation en seulement quelques minutes.
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0: 21h03, l'infotrafic en détail. Mais écoutez, ça se passe bien. Cette heure-ci, il n'y a pas de grosses difficultés. Je vous rappelle juste une intervention en cours du côté d'Antibes sur la 8 en direction d'Aix de Marseille, juste après le péage d'Antibes. Il y a trois voies de péage qui sont neutralisées parce qu'il y a un accident juste derrière, mais avec une évolution positive parce que les deux voitures accidentées, ça y est, ont été dépannées. Enfin, il reste le patrouilleur sur place. On reste vigilant avant de repartir du péage. Des bandes de roulement, des gros morceaux de pneus de poids lourds. C'est ce qui est signalé sur l'autoroute A9 en direction de Barcelone après Lunel. Lunel, c'est l'échangeur 27. Hein, ça pourrait être sur la voie de droite, kilomètre 87. Et même constatation, là aussi, sur la 9, là aussi en direction de Barcelone, après la Bif A9 à 75. Là, c'est au kilomètre 165. Là aussi, il pourrait y avoir des bandes de roulement. Des travaux qui se sont mis en place. Les premiers en date pour cette soirée, c'est dans les Alpes de Haute-Provence. C'est la 51 qui est fermée entre Père 8, numéro 20, et Aubignasque, numéro 21. Dans dans les deux sens. En direction de Gap, vous devez quitter l'autoroute à Perruis et suivre la départementale 4096, puis la nationale 85 pour reprendre l'autoroute à 51 à Aubignasque numéro 21. Dans l'autre sens, c'est eh bien le contraire. Allez, voilà, vous savez tout à cette heure-ci. Prochain point trafic, 21h15.
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0: America, mais aussi Katsai pour les prochaines minutes. Bonne route.

Katsai sur le 107.7, pas de grosses difficultés à cette heure-ci, uniquement des véhicules qui, eux, le sont en difficulté. Tiens, notamment ce camion du côté de la Côte d'Azur, sur la 8 en direction de l'Italie, après Menton, échangeur 59, kilomètre 222, un camion qui empiète très très largement sur la voie de droite, écartez-vous bien. On en reparlera bien évidemment dans le prochain point trafic, tout comme les zones de travaux qui sont en train de se mettre en place. Je ne referme pas cette brève interlude sans avoir évoqué cette toute nouvelle information qui vous concerne dans le Var sur l'A57 en direction de Nice et de l'autoroute A8 après Carnot, l'échangeur 11, il y a un accident signalé kilomètre 51, vous restez bien vigilants, c'est une toute première information et évidemment on en reparle dans le prochain point trafic. Camille pour nous y emmener, à tout de suite.

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1: 21h quasiment 15, l'infotrafic sur un très large quart sud-est. Pas mal de nouvelles informations depuis le dernier point trafic, notamment du côté du Var. Vous roulez sur la 57, vous êtes en direction de Nice et de l'autoroute A8, après Carnoux, l'échangeur numéro 11. Un accident signalé sur la 57, c'est au kilomètre 51. Peut-être non loin de là, sur l'A8, en direction de l'Italie, on reste dans le Var. Après la bifurcation A8 à 57, kilomètre 102 de l'A8, là aussi, un accident signalé. On reste prudent à chaque fois, ce sont des premières informations. Direction les Alpes-Maritimes, sur l'A8, en direction de l'Italie, après Menton, échangeur 59. Là, c'est un camion qui est en panne sur la voie de droite. On s'écarte bien, kilomètre 222. Pour vous qui circulez du côté de Lunel, du côté de l'Hérault, sur l'A9, en direction de Barcelone, après Lunel, échangeur 27, des bandes de roulement signalées sur voie de droite, kilomètre 87. Un patrouilleur va aller sur place pour ramasser ces morceaux de pneus. Et puis, information récente aussi du côté de Lyon, sur l'A46, en direction de Marseille et de Saint-Étienne, dans la sortie 14, sortie Vénissieux, il y a un camion qui est en panne, c'est bien confirmé. Allez, voilà pour ces infos. Deux zones de travaux à évoquer. Tiens, on était du côté de Lyon, on va y rester, dans le Puy-de-Dôme exactement. C'est la sortie tiers ouest numéro 29 de la 89 qui est fermée en direction de Bordeaux. Vous pouvez sortir à Lezoux numéro 28. Et puis dans les Alpes de Haute-Provence, c'est la 51 qui est fermée entre Pervuy numéro 20 et Aubignosque 21 en direction de Gap. Vous quittez l'autoroute à Pervuy et vous prenez le réseau secondaire. Allez, vous savez tout, prochain point trafic, 21h30. Angèle et Justice pour les prochains kilomètres. Bonne route.

Crystal Waters, en souvenir, sur le 107.7, le rappel de cette info qui vous concerne dans le Var, sur la 8, en direction de l'Italie, après la bifurcation à 8 à 57, c'est confirmé, une voiture accidentée, tout se passe sur bande d'arrêt d'urgence, kilomètre 102, écartez-vous bien. Et puis tiens, toute nouvelle info qui me parvient, pour vous qui roulez dans la vallée du Rhône, sur la 7, en direction de Marseille, après Valence-Romans, échangeur numéro 15, kilomètre 89 de la 7, il y a des bandes de roulement, gros morceaux de pneus de poids lourd, hein, signalés, donc, dans ce secteur. On en reparle dans le prochain point trafic. Bruno Mars, mais aussi Imagine Dragons pour nous y emmener. À tout de suite.

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1: 21h30, l'infotrafic sur un très large quart sud-est, et globalement, ça se passe quand même plutôt pas mal à cette heure-ci. Non, en fait, des pauses régulières, hein, avec ces grosses, grosses températures, hein, avec l'épisode caniculaire, hein, qui revient sur la France. Donc oui, pensez bien vous hydrater. Allez, direction le Var, pour vous qui roulez sur l'A8, en direction de l'Italie, après la bifurcation A8 à 57, il y a bien un accident, une voiture accidentée, voie de droite neutralisée au kilomètre 102 de l'autoroute A8. On change de département dans les Alpes-Maritimes. Vous roulez sur l'A8 en direction de l'Italie après Menton, changeur 59, camion qui s'est arrêté. Voie de droite, là aussi neutralisée, kilomètre 222, écartez-vous bien. Un petit tour du côté de Lunel, sur la 9 en direction de Barcelone après Lunel, donc cet échangeur 27. Il y a des bandes de roulement signalées sur voie de droite au kilomètre 87. On va rester sur cet axe-là, on va rester sur la 9, on va dire toujours en direction de Barcelone. Vous notez qu'un poids lourd est arrêté en panne au kilomètre 167, tout se passe sur la bande d'arrêt d'urgence. Des travaux que j'ai pas encore évoqués, tiens, bon, on va rester dans l'Hérault sur du côté de Montpellier, c'est l'A709 qui est fermée en direction de 7, entre Montpellier Sud numéro 30 et Saint-Jean-de-Védas 32, vous sortez à Montpellier Sud, vous prenez l'itinéraire S17 pour reprendre la 709 à Saint-Jean-de-Védas, à Montpellier également la sortie Vendargue 28 de la 709 fermée en direction de Nîmes, vous sortez avant à Montpellier S numéro 29, et puis tiens du côté du Puy-de-Dôme, c'est la sortie Tiers Ouest, numéro 29 de la 89 qui est fermée dans les deux sens, vous pouvez sortir à Lezou, numéro 28. Un point trafic pas totalement terminé, nouvelle info sur la 9 en direction de Barcelone, après Perpignan en sud, échangeur 42, des bandes de roulement, c'est confirmé sur la voie du milieu, kilomètre 256, un patrouilleur se rend sur place. Allez, vous savez tout, prochain point trafic, 21h45.
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1: Dans un instant, l'un de vos rendez-vous de l'été, les voitures mythiques, ces modèles cultes qui ont marqué le petit et le grand écran. Retour dans les années 70 avec une voiture rouge rayée de blanc devenue iconique, celle de Starsky et Hutch. Gilles Ravarino nous replongera dans cette époque et ce sera juste après Klang à Russell. Oh

0: En Garistel sur le 107.7, tout va très bien cette heure-ci. Parmi les duos de policiers cultes, Starsky et Hutch ont marqué toute une génération et leur célèbre voiture y est pour beaucoup. Gilles Ravarino nous raconte l'histoire de cette tomate enrubannée devenue mythique.
1: Imaginez-vous dans les années 70, entre chemise, col pelle à tarte et pâte d'ef, débarque une Ford Grand Torino rouge avec une bande blanche, celle de Starsky et Hutch, une série diffusée de 1975 à 1979 qui nous a offert des poursuites en voiture à couper le souffle et des dialogues savoureux.
2: En fait, c'est Starsky qui a de la dynamite.
3: C'est moi, Starsky, lui c'est Hutch.
1: Mais revenons à notre star mécanique, la Ford Grand Torino, équipée d'un moteur V8 qui rugissait comme un lion en colère. Elle n'était pas le premier choix pour la voiture pressentie des deux policiers. Ils devaient intervenir au volant d'une Chevrolet Camaro Cabriolet. Mais le producteur, ayant un contrat avec la marque Ford, vous avez compris.
3: Hey, Starsky, je commence à croire que tout le monde est complètement dingue dans cette ville.
1: La Ford Grand Torino est une voiture familiale au look plutôt banal qui a connu un grand succès en berline et en break. Mais c'est la version coupée deux portes qui a été retenue. Dès le début, les deux acteurs ne sont pas vraiment emballés par cette voiture qu'ils jugent lourde, enfantine, et qu'il surnomme la tomate enrubannée. Et pourtant, cette voiture est vite devenue un élément majeur du succès de la série, à tel point qu'elle a inspiré de nombreuses répliques, des jouets et même un jeu vidéo. Finalement, la Ford Grand Torino de Starsky Hutch est une icône, et surtout, le fidèle compagnon à quatre roues.
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1: À 21h45, allez, tout va bien, 7h06 sur un très large quart sud-est. Quelques infos tout de même à vous communiquer, notamment du côté des Alpes-Maritimes, sur la 8. On va rester vigilant dans les deux sens. Un piéton signalé entre Villeneuve-Loubet et Cagnes-sur-Mer, donc entre les échangeurs 47 et 48. C'est aux environs, donc, du kilomètre 180 de l'autoroute A8 qu'on reste vigilant dans les deux sens. Dans le Var, sur la 8, en direction de l'Italie, après la bifurcation A8 à 57, kilomètre 102 de la 8. Une voiture accidentée, voie droite neutralisée, kilomètre donc 102, on reste bien vigilant. Pour vous qui circulez du côté de Perpignan sur l'A9 en direction de Barcelone, après Perpignan sur l'échangeur 42, c'est bien confirmé, il y a bien des bandes de roulement, un gros morceau de pneus hein, qui se trouve au kilomètre 256 sur la voie de gauche, sur la voie du milieu. Il y a un patrouilleur évidemment qui va se rendre sur place pour aller les récupérer. Un petit peu de monde également du côté de l'Hérault, pour vous qui roulez sur la 709, vous êtes en direction de Nîmes comme en direction de Sète, vous allez être ralenti à certains moments et parce qu'il y a des travaux qui sont en train de se mettre en place, hein, notamment pour vous qui roulez en direction de Sète après Montpellier-Est, échangeur numéro 29, c'est l'accès le plus long, c'est au moins 5-6 minutes hein, de ralentissement dans ce secteur. Alors évidemment, je vous les donne ces zones de travaux. La 709 est fermée en direction de 7 entre Montpellier Sud numéro 30 et Saint-Jean-de-Védas 32. Vous sortez à Montpellier Sud et vous prenez l'itinéraire 17 pour reprendre la 709 à Saint-Jean-de-Védas. À Montpellier également, c'est la sortie Vendargues 28 de la 709 qui est fermée en direction de Nîmes. Vous pouvez sortir avant à Montpellier Est numéro 29. Il y a d'autres travaux, notamment dans les Alpes de Haute-Provence, la 51 qui est fermée entre Perruy numéro 20 et Aubignosque 21 dans les deux sens de circulation. En direction de Gap, vous quittez l'autoroute route à Perruy numéro 20 donc et vous prenez le réseau secondaire et en direction d'Aix-en-Provence, bah, vous quittez l'autoroute à Aubignosque. Voilà donc pour ces zones de travaux. Tiens, toute nouvelle info qui me parvient, je la développe immédiatement et j'en aurai terminé avec ce point trafic. Sur l'A7 en direction de Marseille après Valence-Romans numéro 15, là encore des bandes de roulement confirmées sur voie de gauche, kilomètre 88, restez prudents. Louisa, mais aussi Softcell pour les prochaines minutes. Bonne route.

Christophe Sell sur le 107.7 et tout va bien quand même à cette heure-ci. Alors, ma formation tout de même assez récente hein, pour vous qui circulez sur l'autoroute A9, vous êtes en direction de Barcelone, après Béziers-Ouest et l'échangeur 36, on reste bien vigilant. Il y a un accident qui implique plusieurs véhicules, on reste bien vigilant, tout se passe sur bande d'arrêt d'urgence, mais on reste vigilant au kilomètre 166, tout se passe sur bande d'arrêt d'urgence. Allez, voilà pour ce petit rappel. On termine cette heure avec Maël, The Evener, mais aussi Just Stone.

0: Justin, pour terminer cette heure, restez à l'écoute. On reparle du trafic juste après la météo. Avancez les infos, les 22h.
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2: Bonsoir à toutes et à tous. Candidate malgré tout, Marine Le Pen ne renonce pas à la présidentielle. Elle a officialisé sa candidature ce soir aux 20h de TF1, proposant aux Français un binôme avec Jordan Bardella qu'elle nommerait Premier ministre en cas de victoire en 2027. Ex-présidente du RN, elle a été condamnée aujourd'hui pour la seconde fois en appel pour détournement de fonds publics, mais elle se considère innocente et a ainsi annoncé ce pourvoi en cassation. Elle est condamnée et elle a volé, car elle a volé les Français. Nous la battrons dans les urnes. Réagit ce soir Clémence Guettet, vice-présidente à l'Assemblée nationale. Une déclaration qui fait suite à celle de Jean-Luc Mélenchon, accusant la chef de file des députés RN de mentir. François Ruffin a pour sa part affirmé que les limites de la décence avaient été dépassées. Pour Éric Zemmour, en revanche, il est sain que ce soit aux Français de trancher et non aux juges. Édouard Philippe, lui, s'est quant à lui refusé à commenter une décision de justice, affirmant lutter contre elle sur le terrain des idées. Deux colonies de vacances évacuées dans la Drôme, des évacuations préventives alors qu'un incendie qui a démarré jeudi dans une zone montagneuse inhabitée mais très difficile d'accès sur la commune de Die a continué de progresser aujourd'hui. 2000 hectares ont été parcourus, répartis en plusieurs foyers. Le corps du guide suprême iranien Ali Khamenei est arrivé à l'aéroport international de Najaf en Irak. Demain, des cortèges funéraires défileront dans deux villes saintes du pays abritant les sanctuaires les plus vénérés des musulmans chiites. La télévision d'État irakienne a retransmis en direct l'arrivée du vol transportant le cercueil ce soir. Et puis un mot de football, évidemment.
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2: Puisque ça y est, le coup d'envoi est donné pour le dernier huitième de finale entre la Suisse et la Colombie. Un petit peu plus tôt, l'Argentine l'a échappé belle, menée par les Égyptiens jusqu'à 10 minutes avant la fin, 2-0. Elle a fini par l'emporter 3-2 grâce au sauveur Messi. Le sélectionneur des Pharaons s'est insurgé du traitement infligé à ses joueurs. Un de nos buts a été annulé, nous ne savons pas pourquoi, affirme-t-il, dénonçant aussi une faute sur Hamdi Fassi. Pour soutenir les Bleus, en revanche, ce sera jeudi contre le Maroc en quart de finale. Il est 22h02, c'est la fin de ce flash. Retour de l'actualité dans une heure. Pour l'instant, c'est l'infotrafic qui arrive après la météo.
0: Et toujours une atmosphère brûlante, un soleil de plomb qui s'impose du matin au soir sur l'ensemble du territoire. Des entrées maritimes couvrent le sud aquitain et la côte d'Azur le matin, puis d'ici pour la mi-journée. Dans l'après-midi, des orages isolés se développent sur les Pyrénées pour se dissiper en soirée. Mistral et Tramontane se mettent en place dans l'après-midi avec des pointes entre 40 et 60 km/h. Côté température, les minimales vont de 18 à 22 dans le sud, avec des pointes à 24-25 autour du Golfe du Lion. Les maximales vont de 18 à 32 près des côtes du Golfe du Lion, rafraîchi par une brise marine, mais les températures sont difficilement supportables avec 36 à 39 degrés, des pointes à 40 degrés, voire 42-43 dans la basse vallée du Rhône et le Languedoc-Roussillon. Du vent, de la sécheresse, autant de facteurs qui doivent vous alerter sur l'absolue nécessité de ne rien jeter par la fenêtre de votre véhicule et surtout pas vos mégots, hein, cela pourrait dévaster des hectares de végétation en seulement quelques minutes.
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0: Allez, 22h03, l'infotrafic, ça se passe bien sur un très large quart sud-est, quelques travaux à évoquer. Le tout, allez, très rapidement, du côté du Var, sur la 8, en direction de l'Italie, après la bifurcation à 8 à 57, une voiture accidentée, voie de droite neutralisée, donc sur la 8 au kilomètre 102, restez vigilants. Si vous circulez du côté de Béziers, vous roulez sur la 9 en direction de Barcelone, après Béziers-Ouest, échangeur 36, eh bien c'est plusieurs véhicules qui sont accidentés, tout se passe sur bande d'arrêt d'urgence. Je vous demande évidemment de bien vous écarter, kilomètre 166, au moins un camion et deux voitures accidentées. Pour vous qui circulez du côté de l'Hérault, vous roulez sur la 709, vous êtes en direction de 7, après Montpellier-Est, échangeur 29, vous allez mettre environ 2-3 minutes pour traverser un ralentissement. Il y a des zones de travaux dans ce secteur, ce qui explique aussi qu'à un moment donné, vous ayez été bien ralenti. Donc du côté de Montpellier, la 709 est fermée en direction de 7. Entre Montpellier-Sud numéro 30 et Saint-Jean-de-Védas 32, vous devez sortir à Montpellier Sud et puis emprunter l'itinéraire S17 pour reprendre la 709 à Saint-Jean-de-Védas. À Montpellier toujours, c'est la sortie Vendargues 28 de la 709 qui est fermée en direction de Nîmes dans l'autre sens. Vous pouvez sortir avant à Montpellier-Est, numéro 29 dans le Puy-de-Dôme. C'est la sortie tiers ouest, numéro 29 de la 89 qui est fermée dans les deux sens. Vous pouvez sortir à Lezoux, numéro 28. Puis des travaux qui sont tranquillement en train de se mettre du côté de Toulon. Je vous en dirai plus, bien évidemment, dans le prochain point trafic.
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0: Patrice, pour entamer cette toute nouvelle heure, bonne route.

Tu veux te mettre filer sur le 107.7, rappel de cette info assez récente du côté de l'Hérault sur la 9 en direction de Barcelone après 7, quai des Changeurs 33, deux voitures accidentées, c'est ce qui est signalé, bande d'arrêt d'urgence, kilomètre 137. On y reviendra bien évidemment dans le prochain point trafic, Oasis pour nous y emmener.

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1: 22h16, l'infotrafic sur un très large quart sud-est, ça se passe bien cette heure-ci. Faites des pauses régulièrement, hein, n'oubliez pas, vraiment, il fait très très chaud à des températures nocturnes qui ne veulent pas redescendre, hein, épisode caniculaire, donc vraiment pensez à bien bien vous hydrater. Allez, quelques infos avant de vous parler de travaux, notamment du côté de l'Hérault sur la 9 en direction de Barcelone, après 7, échangeur 33, deux voitures accidentées sur bande d'arrêt d'urgence au kilomètre 137, ça c'est ce qui est signalé. En revanche, ce qui est confirmé, c'est sur l'autoroute A9 en direction de Barcelone après Béziers Ouest, échangeur 36, plusieurs véhicules accidentés kilomètre 166, là aussi tout se passe sur la bande d'arrêt d'urgence, écartez-vous bien à chaque fois. Allez, des travaux notamment dans les Alpes de Haute-Provence, la 51 est fermée entre Perruy numéro 20 et Aubignosque 21 dans les deux sens. Vous sortez à Perruy que si vous êtes en direction de Gap et vous prenez évidemment le réseau secondaire. Si vous êtes en direction d'Aix-en-Provence, ben vous quittez l'autoroute à Aubignosque 21. Du côté du Var, c'est le tunnel de Toulon qui est fermé dans les deux sens. Et puis pour vous qui circulez dans le Puy-de-Dôme, c'est la sortie tiers ouest numéro 29 de la 89 qui est fermée dans les deux sens. Vous pouvez sortir à Lezoux numéro 28. Il y a des travaux aussi du côté de Montpellier. Je vous en parlerai dans le prochain point trafic. Point trafic pas tout à fait terminé puisqu'un incendie a été signalé sur l'autoroute A8 pour vous qui êtes en direction d'Aix et de Marseille après le péage de Monaco, 3 km après. A priori, peut-être un feu de végétation, kilomètre 205. Vous restez extrêmement vigilant dans ce secteur. On en reparle dans le prochain point trafic. Ce sera 22h30. Et tout l'été, absolument BO, c'est votre rendez-vous consacré aux plus grandes bandes originales de films. Aujourd'hui, nous redécouvrons celle du film Un monstre à Paris. Et c'est signé M et Vanessa Paradis pour nous rafraîchir la mémoire. Aurélie Mignonne est là.
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3: Oh mon Dieu, c'est le laboratoire du professeur!
4: C'est quoi ça?
5: C'est le monstre qu'on a créé!
6: Je vais pulvériser ce monstre!
7: La tour Eiffel a les pieds dans l'eau. Le décor, c'est un Paris inondé en 1910. Le pitch, c'est la traque d'un monstre mené dans toute la capitale. Qui se retrouve grandi et doté d'une voix d'or, suite donc à un cafouillage en ce labo. On suit ce musicien hors pair, à l'image d'un certain Mathieu Chédid. M est donc Franqueur, et Vanessa Paradis Lucille, cette chanteuse de cabaret. Et c'est ici, sous les feux des projecteurs de ce cabaret, l'oiseau rare, que Franqueur trouve refuge et donne de la voix aux côtés de cette chanteuse au caractère bien trempé.
8: Et voilà, la police ne risque pas de te reconnaître comme ça. Quoi qu'il arrive, surtout pas un bruit, d'accord ? Ça s'appelle une guitare.
7: Ce qui fait la réussite de ce film, au-delà des magnifiques images de synthèse et de l'histoire inspirée du fantôme de l'opéra, c'est bien sûr la musique. En reprenant la vieille recette Disney, les producteurs d'Un monstre à Paris ont réussi à rendre le film inoubliable et dans le même temps à fabriquer un véritable hit avec la scène. Vanessa Paradis confiait alors rêver d'une comédie musicale, d'un projet spécial, souhait exaucé entre deux tournées et des apparitions au cinéma. Les deux chanteurs signent donc La scène, titre phare qui rythme la bande-annonce, un morceau swing, entraînant, fantaisiste, un morceau que vous avez forcément entendu même sans voir le film qui lui est sorti en 2011 et on l'écoute dans Absolument BO.

Vanessa Paradis et M qui chante la scène, extrait de la bande originale du film d'animation Un monstre à Paris. Vous retrouvez d'autres BO mythiques sur notre site internet et notre application. Nous, on va se donner rendez-vous d'ici 8 minutes pour un nouveau point trafic. Rassurez-vous, ça se passe bien, mais il y a quand même pas mal de travaux et aussi quelques événements à évoquer. Parcelles, mais aussi Gérald de Palmas pour nous emmener au point trafic. À tout de suite.

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3: 22h30, l'info trafic, tout ce que vous devez retenir sur un très large quart sud-est à cette heure-ci. Alors déjà un incendie signalé, hein, mais c'est même confirmé, incendie du côté des Alpes-Maritimes sur la 8 en direction d'Aix et de Marseille après Monaco, échangeur le péage de Monaco. 6 km après, voie de droite neutralisée, hein, restez extrêmement vigilants, kilomètre 202, avec évidemment les pompiers hein, qui sont en intervention, donc vraiment restez bien vigilants. Du côté de l'Hérault, je vais vous parler de travaux, mais je vais d'abord ça avant vous parler de d'accident sur la 9 en direction de Barcelone. Après 7, c'est l'échangeur 33, deux voitures accidentées sur la bande d'arrêt d'urgence au kilomètre 137. Et puis pour vous qui circulez toujours sur la 9, toujours en direction de Barcelone, un autre accident qui vous concernera après Béziers Ouest, échangeur 36. Et là aussi, tout se passe sur la bande d'arrêt d'urgence, kilomètre 166. Et donc des travaux du côté de Montpellier. La 709 est fermée en direction de 7 entre Montpellier Sud numéro 30 et Saint-Jean-de-Védas 32. Donc vous sortez à Montpellier Sud et vous prenez l'itinéraire S17 pour reprendre la 709 à Saint-Jean-de-Védas et la sortie Vendargue 28 de la 709 fermée dans l'autre sens en direction de Nîmes. Vous pouvez sortir avant à Montpellier Est numéro 29. Allez, d'autres travaux à évoquer dans les prochaines minutes. Prochain point trafic 22h45.
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3: Sting, mais aussi Gaëtan Roussel pour les prochains kilomètres. Bonne route.

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Gaëtan Roussel sur le 107.7 et je vous rappelle qu'une intervention est en cours, celle des pompiers sur la 8 en direction d'Aix et de Marseille après avoir passé le péage de Monaco. 6 km après, voie de droite neutralisée, un feu de végétation. Donc on reste extrêmement vigilant dans ce secteur. On en reparlera dans le prochain point trafic. Yael Naïm mais aussi Marie-Sara pour nous y emmener. À tout de suite.

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1: 22h45, toujours en surveillance de ce très large car sud-est. Globalement, ça se passe bien cette heure-ci. Évidemment, on pense à faire des pauses très régulièrement, et températures nocturnes hein, qui ne veulent pas redescendre. Hein, donc, pensez à bien vous hydrater. Allez, on va... Je vous rejoins du côté des Alpes-Maritimes pour commencer le tour de ces conditions de circulation dans le sud-est. Sur la 8, en direction d'Aix et de Marseille, après le péage de Monaco, 6 km après, les pompiers en intervention, voie de droite neutralisée, il y a un incendie, c'est confirmé, feu de végétation, donc on reste extrêmement vigilant avec peut-être une visibilité parfois rude, peut-être de la fumée. Hein, donc vraiment, prudence. Direction l'Hérault, pour vous qui roulez sur l'A9, en direction de Barcelone, après 7, c'est l'échangeur 33. Deux voitures accidentées sur bande d'arrêt d'urgence, les secours sur place, kilomètre 137, on s'écarte bien. Autre accident, toujours sur cet axe, toujours sur l'A9, toujours en direction de Barcelone, après Béziers-Ouest, échangeur 36. Plusieurs véhicules qui sont endommagés, accidentés, là encore sur la bande d'arrêt d'urgence, là encore on s'écarte bien, kilomètre 166. Des travaux à évoquer, notamment du côté du Var, avec le tunnel de Toulon qui est fermé dans les deux sens. Notez aussi que dans les Alpes de Haute-Provence, la 51 est fermée entre Peruis, numéro 20, et Aubignosque, 21, dans les deux sens de circulation. En direction de Gap, vous quittez l'autoroute à Peruis et vous suivez la départementale 4096 puis la nationale 85. Et puis en direction d'Aix-en-Provence, vous devez quitter l'autoroute à Aubignosque, 21. Et là, ce sera l'inverse. Hein, vous suivez la nationale 85, puis la départementale 96 pour reprendre l'autoroute à Peruis, numéro 20. Un petit tour du côté du Puy-de-Dôme. C'est la sortie tiers ouest, numéro 29 de la 89, qui est fermée dans les deux sens. Vous pouvez sortir à Le Zoo, numéro 28. Allez, voilà pour ce point trafic. Le prochain à 23h02, 23h03, après la météo et les infos. Tout au long de l'été, nous vous donnons des idées de lecture pour les vacances. Dans un instant, dans Marque-Page, découvrez trois livres coup de poing qui explorent de grandes questions de société. Vous ne sortirez pas indemne de leur lecture. Détail à suivre juste après Benabar.
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0: Benabar sur le 107.7 et tout va bien à cette heure-ci. Tout l'été sur le 107.7, nous vous proposons des idées de lecture pour vos vacances. Si vous souhaitez profiter de l'été pour vous pencher sur quelques grandes questions de société, voici trois livres chocs pour nourrir votre réflexion. La sélection de Francine Thomas dans Marque Page.
1: Depuis le succès de son tout premier roman, La Vraie Vie, la sortie de chaque livre d'Adeline Dieudonné est un événement et le dernier n'échappe pas à la règle. Dans la jungle, nous fait entrer dans le quotidien d'un couple, depuis la rencontre jusqu'au moment où le père en vient à tuer sa femme et ses deux enfants. La lecture est vertigineuse grâce notamment au procédé narratif. L'issue fatale est connue du lecteur dès la première page, Adeline Dieudonné.
2: On a envie de comprendre comment c'est arrivé. Je trouve ça infiniment plus intéressant que de vouloir savoir comment ça va se terminer. J'avais vraiment envie de montrer comment la violence, petit à petit, sur des tout petits détails, se construit et qu'en fait c'est pas du jour au lendemain un type commence à frapper sa femme de façon absolument terrible. Non, c'est plein de petites choses. Et puis même en fait dans le couple d'Arnaud et Aurélie, il y a finalement très très peu de violence physique, il y en a quasiment pas. C'est vraiment la violence psychologique, la violence numérique, l'emprise, et j'avais vraiment envie de documenter ça de façon la plus précise possible.
1: La jungle raconte vraiment comment le chaos prend possession de l'esprit de tous les personnages et c'est exactement ce que réussit à faire également Pauline Clavière dans Spécimen. Et cette fois, c'est de pédophilie dont il s'agit. La narratrice est une mère de famille, la nounou de son fils lui demande un jour de l'aide, son propre enfant Raphaël est accusé de faits terribles. Jusqu'où peut-on aller pour protéger son enfant? Qui peut-on croire? Que se passe-t-il quand on réveille de douloureux secrets? Le roman sorti en mars est déjà en cours d'adaptation au cinéma. Enfin, il faut signaler la sortie en poche d'un essai passionnant de Chloé Thibault, Désirer la violence, sous-titre « Ce que la pop culture nous apprend à aimer ». L'autrice dissèque notamment la façon dont les films, les dessins animés ou les chansons glorifient sans cesse les figures de bad boys et la violence de genre, ce qui influe sur nos comportements. Le livre est préfacé par la chanteuse Lio. On résume, si vous cherchez trois livres chocs pour mieux réfléchir à de grandes questions, ne ratez pas « Dans la jungle » d'Adeline Dieudonné chez l'Iconoclaste, Spécimen de Pauline Clavière chez Grasset et Désirer la violence de Chloé Thibault chez Point.
0: Merci Francine pour ces idées de lecture. Allez, nous on va se donner rendez-vous pour un prochain point trafic dans la prochaine heure. Ce sera après la météo et les infos, vous le savez. Mais je vous rappelle quand même une intervention en cours, celle des pompiers. Et c'est du côté des Alpes-Maritimes. Vous roulez sur la 8, vous êtes en direction d'Aix et de Marseille. Après le péage de Monaco, 6 km après, voie droite neutralisée. Restez bien vigilants avec des pompiers donc en intervention. Donc forcément de la fumée, incendie de végétation, hein, de la fumée. Donc peut-être une visibilité réduite. Restez bien prudents. Kilomètre 202. On en reparlera bien sûr dans le prochain point trafic. On va terminer cette heure avec Jennifer Page mais aussi Moriarty. Bonne route.

0: Maury Arty pour terminer cette heure. Allez, restez bien à l'écoute. On parle du trafic juste après la météo. Et avant, eh bien, c'est les infos car il est 23h.
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2: Bonsoir à toutes et à tous. Les Français vont avoir la liberté de choisir et ils auront le dernier mot, affirme Marine Le Pen ce soir aux 20h de TF1. Condamnée par la Cour d'appel pour détournement de fonds publics, la fille de Jean-Marie Le Pen affirme se présenter à l'élection présidentielle et se pourvoir en cassation. Elle compte faire campagne. Dès demain, elle sera en déplacement avec le président de son parti, Jordan Bardella, sur un marché de la Flèche dans la Sarthe. Nous présentons un binôme, a-t-elle déclaré, elle qui pourtant avait affirmé ne pas faire campagne sous bracelet. Les réactions politiques se sont succédées. Condamnée deux fois par la justice, elle sera candidate pour la quatrième fois. J'entends lutter pied à pied contre les propositions du RN, a affirmé Édouard Philippe, candidat lui aussi. Même discours pour Gabriel Attal qui parle d'une dimension morale. Jean-Luc Mélenchon se défend lui de délit dont l'accuse Marine Le Pen. Je la juge minable dans cette gesticulation pour se défausser. Je ne me suis pas payé un majordome, ni un chauffeur, ni de ce pourquoi elle a été condamnée, argue-t-il sur X. À droite, le secrétaire général des Républicains accuse Marine Le Pen de prendre la démocratie en otage et de fragiliser les institutions en décidant d'être candidate malgré sa condamnation. En revanche, son allié d'extrême droite, Éric Ciotti, s'est réjoui de cette annonce. Dans le reste de l'actualité, un homme de 27 ans, soupçonné d'être à l'origine d'un départ de feu dans l'Hérault, a été placé en détention provisoire après avoir été dans un premier temps en garde à vue. Il avait nié les faits. Il a ensuite avoué avoir involontairement mis le feu à la broussaille après avoir voulu brûler une lettre d'adieu destinée à sa fille décédée en bas âge l'année dernière. C'est ce qu'a affirmé le procureur dans un communiqué. Les députés ont approuvé l'instauration d'une présomption de légitime défense pour un policier ou un gendarme qui ferait usage de son arme à feu. Proposée par les Républicains, soutenue par le gouvernement, le texte devra maintenant aller au Sénat. On parle football jusqu'au 19 juillet avec la Coupe du Monde.
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2: Et Léo Messi, fier de son groupe, mené 2-0 à 10 minutes de la fin, les Argentins sont remontés au score pour finalement s'imposer 3-2 contre l'Égypte. L'équipe ne baisse jamais les bras, selon le capitaine argentin qui se réjouit de poursuivre la compétition en quart de finale. Et puis en ce moment, c'est la pause dans le dernier huitième de finale du Mondial, toujours 0-0 entre la Colombie et la Suisse. Et puis enfin, en dehors des terrains, la polémique continue d'enfler après les propos racistes d'une députée du Paraguay après le match de la France. Le défenseur Upamecano dénonce des propos inadmissibles. On est de tout cœur avec lui. Il faut continuer à se battre contre le racisme, a expliqué le joueur du Bayern Munich. Une enquête a été ouverte à Paris après ses propos pour injures publiques et provocation publique à la haine ou à la violence à la suite d'une plainte de la Fédération française de football. 23h02, fin de ce flash. Retour de l'actualité dans une heure. Pour l'instant, c'est l'infotrafic après la météo.
0: Exactement la météo pour ce mercredi, bien dans une atmosphère brûlante, un soleil de plomb s'impose du matin au soir sur l'ensemble du territoire. Des entrées maritimes couvrent le sud aquitain et la côte d'Azur le matin, puis se dissipent pour la mi-journée. Dans l'après-midi, des orages isolés se développent sur les Pyrénées pour se dissiper en soirée. Mistral et Tramontane se mettent en place dans l'après-midi avec des rafales entre 40 et 60 km/h. Les minimales vont de 18 à 22 dans le sud avec des pointes à 24-25 autour du golfe du Lion. Les maximales vont de 18 à 32 près des côtes du golfe du Lion, rafraîchi par une brise marine. En revanche, elles sont difficilement supportables avec 36 à 39 degrés, des pointes à 40, voire 42-43 dans la basse vallée du Rhône et le Languedoc-Roussillon. Du vent, de la sécheresse, autant de facteurs qui doivent vous alerter sur l'absolue nécessité de ne rien jeter par la fenêtre de votre véhicule et surtout pas vos mégots. Cela pourrait dévaster des hectares de végétation en seulement quelques minutes.
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0: 23h04, l'infotrafic en détail sur un très large quart sud-est avec des interventions en cours, notamment tiens celle des pompiers du côté des Alpes-Maritimes sur la 8 en direction d'Aix et de Marseille après le péage de Monaco, voie de droite neutralisée, kilomètre 202 avec un feu de végétation et donc on reste extrêmement vigilant dans ce secteur avec les pompiers et tous les services de secours qui sont sur place. Du côté de l'Hérault sur l'A9 en direction de Barcelone après 7, c'est l'échangeur 33, il y a deux voitures accidentées accidenté sur la bande d'arrêt d'urgence kilomètre 137. Un petit peu plus loin, ce sera un autre accident à évoquer, toujours sur la 9, toujours en direction de Barcelone, après Béziers Ouest, échangeur 36. Là aussi, tout se passe sur la bande d'arrêt d'urgence. Je vous rejoins dans l'Aude, sur la 9, en direction d'Orange, après la bifurcation à 9 à 61. Là, ce sont deux camions qui sont arrêtés, les deux camions qui empiètent très très largement sur la voie de droite. Celles-ci sont neutralisées au kilomètre 190. Toute nouvelle information qui me parvient, ça vous concerne sur la 89 en direction de Bordeaux. Après le péage de Saint-Romain-de-Popé, 7 km après, il y a une voiture qui est en panne, c'est confirmé, kilomètre 515. On va y rester, tiens, du côté de l'autoroute à 89. La sortie Tiers Ouest 29 est fermée dans les deux sens. Vous pouvez sortir à Lezoux 28. Du côté de Montpellier, c'est la sortie Vendarc 28 de la 709 qui est fermée en direction de Nîmes. Vous pouvez sortir avant à Montpellier Est 29. Et toujours à Montpellier dans l'autre sens, la 709 est fermée en direction de 7. Entre Montpellier Sud numéro 30 et Saint-Jean-de-Védas numéro 32, vous devez sortir à Montpellier Sud, puis emprunter l'itinéraire S17 pour reprendre l'autoroute à 709 à Saint-Jean-de-Védas. Vous savez absolument tout à cette heure-ci. Une autre zone tiens, dont je n'ai pas encore parlé parce qu'elle vient de se mettre en place, c'est du côté des Alpes-Maritimes. C'est la sortie Menton 59 de la 8 qui est fermée en direction d'Aix-en-Provence. Vous pouvez sortir après à Roquebrune-Cap-Martin 58.
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0: Louane, Teddy Swims et Michael Jackson. Voilà tous les artistes qui vont se relayer en ce début d'heure. Bonne route.

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1: 23h16, l'infotrafic sur un très large quart sud-est et globalement ça se passe bien. Quelques travaux à évoquer dans quelques secondes. Avant cela, du côté des Alpes-Maritimes sur la 8 en direction d'Aix et de Marseille après le péage de Monaco. Je vous rappelle que les pompiers sont en train d'intervenir sur un feu de végétation, voie de droite neutralisée au kilomètre 202. Du côté de l'Hérault sur la 9 en direction de Barcelone après 7, échangeur 33, deux voitures accidentées, tout se passe sur la bande d'arrêt d'urgence. Écartez-vous bien, les secours sont sur place. Autre accident, toujours sur cet axe, toujours sur la 9, toujours en direction de Barcelone. Après Béziers Ouest, échangeur 36, là aussi, c'est la bande d'arrêt d'urgence qui est impactée. Là aussi, on s'écarte bien, kilomètre 166. Pour vous qui circulez sur la 9 en direction d'Orange, donc cette fois-ci dans l'autre sens, après la bifurcation à 9 à 61, deux poids lourds arrêtés, c'est confirmé, voie de droite neutralisée au kilomètre 190. Des travaux à évoquer du côté du Var, c'est le tunnel qui est fermé dans les deux sens. Dans les Alpes de Haute-Provence, c'est la 51 fermée entre Perluis numéro 20 et Aubignosque 21 dans les deux sens de circulation. En direction de Gap, vous quittez l'autoroute à Perluis et vous prenez le réseau secondaire. En direction d'Aix-en-Provence, vous quittez l'autoroute à Aubignosque et vous prenez le réseau secondaire. Et puis tiens, du côté du Puy-de-Dôme, c'est la sortie tiers ouest 29 de la 89 qui est fermée dans les deux sens. Vous pouvez sortir à Lezoux numéro 28, vous savez tout. Dans un instant, la sélection du rédacteur en chef de Première, le magazine ciné partenaire du 107.7. Tout au long de l'été, Thierry Chaise vous conseille la sortie de la semaine, mais aussi un film à voir ou à revoir en famille. Au programme aujourd'hui, un film d'animation et un classique de 1988. Les détails juste après Zouko 103.

0: En vous causant 3 dans le 107, tout va bien à cette heure-ci. C'est l'heure de cet avoir, votre rendez-vous cinéma. Yvan Mouton retrouve Thierry Chaise, rédacteur en chef du magazine Première, pour la sélection de la semaine et son coup de cœur.
1: La sortie de la semaine est un grand classique à voir ou à revoir en famille, c'est ce qu'on vous propose durant cet été. On commence par donc la sortie de la semaine. C'est en fait un film sorti la semaine dernière, Thierry, ça s'appelle In Way. Vous nous expliquez ?
2: Ah, il ne faut pas le rater, il ne faut pas le rater. J'ai pas eu l'occasion, on a parlé de De Gaulle la semaine dernière. Je voulais vous parler d'In Way, ce qui a ouvert à Cannes la semaine de la critique, qui est un film d'animation, un premier long métrage absolument merveilleux. C'est adapté d'un roman graphique dans lequel l'auteur racontait son histoire d'amour avec une jeune passionnée de surf, un coup de foudre et donc une love story percutée par la très grave maladie de cette dernière.
3: On l'a vu à temps et c'est encore très localisé.
4: J'ai tellement peur.
3: Vous êtes très forte, Kristen.
4: Je suis là, où tu veux, quand tu veux.
2: Ça porte une histoire très glauque, pas du tout. Le travail sur l'animation, le mélange des styles d'animation, la manière aussi de raconter à travers ça l'histoire du surf, de revenir au passé, fait que ce patchwork fonctionne et qu'on est toujours, toujours guidé par une émotion jamais lacrymale. C'est vraiment un des plus beaux films d'animation que vous verrez cette année.
1: Et Thierry Chaise a des étoiles dans les yeux. Et maintenant, le film donc à voir ou à revoir cet été, le plus gros succès en France, Thierry, en 1989 avec 6,5 millions de spectateurs. Il s'agit de Rain Man, évidemment, avec Dustin Hoffman.
2: Et Tom Cruise.
1: Et Tom Cruise, bien sûr.
2: Tom Cruise, c'est cet homme qui découvre à la mort de son père qu'il avait un frère et ce frère était caché car ce frère souffrait de troubles autistiques et donc avait été mis dans une maison spéciale. Et ça va être la manière dont il va d'abord découvrir cet enfant devenu homme puisqu'il est joué par Dustin Hoffman et puis comment les deux finalement vont réussir à s'approcher, à s'aimer malgré leurs différences. Là encore, comme dans In Waves, la sensibilité est là et pas la sensiblerie. C'est évidemment émouvant, mais il y a toujours une drôlerie. Tom Cruise et Dustin Hoffman, c'est un duo magnifique. Il y a aussi Valeria Golino qui est dans le film et qui est formidable. Et voilà, c'est un film de 89 à une époque où on parlait assez peu de ces sujets-là. Et je pense que ce film, par-delà sa qualité, a aussi fait avancer les choses.
1: Rain Man, donc, deuxième Oscar pour Dustin Hoffman. Et donc, à voir sur toutes les bonnes plateformes, vous nous le confirmez. Et puis, In Waves, film d'animation, grande histoire d'amour et de résilience. Ce film est encore en salle cette semaine, à retrouver également dans le magazine Première et sur première.fr.
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1: 23h31, l'infotrafic sur un très large quart sud-est, ça se passe bien cette heure-ci. Je vous parle de travaux dans l'Hérault dans quelques secondes. Avant cela, la bonne nouvelle sur l'autoroute A8 en direction d'Aix-en-Marseille après Monaco, après le péage de Monaco, 6 km après. Alors la voie de droite est toujours neutralisée, il y avait un feu de végétation, j'en parle au passé parce que le feu est maîtrisé, les pompiers restent sur place, on sait jamais, mais le feu est maîtrisé, ça c'est quand même plutôt une très bonne nouvelle. Du côté de l'Hérault, bah tiens, justement sur la 9 en direction de Barcelone après 7, échangeur 33, deux voitures accidentées sur la bande d'arrêt d'urgence au kilomètre 137, on s'en écarte bien. Toujours sur cet axe-là, toujours sur la 9, toujours en direction de Barcelone. Après Béziers Ouest, échangeur 36, c'est un autre accident. Là encore, tout se passe sur la bande d'arrêt d'urgence, kilomètre 166. Pour vous qui circulez dans l'Aude, sur la 9, en direction d'Orange, après la bifurcation à 9 à 61, deux camions arrêtés, deux camions en panne, voie de droite neutralisée, kilomètre 190. On était dans les roues, on y retourne, avec et bien la 709 qui est fermée en direction de 7 entre Montpellier Sud numéro 30 et Saint-Jean-de-Védas numéro 32. Vous sortez à Montpellier Sud et vous prenez l'itinéraire S17 pour reprendre la 709 à Saint-Jean-de-Védas. À Montpellier également, cette fois-ci dans l'autre sens, c'est la sortie Vendargue 28 de la 709 qui est fermée en direction de Nîmes. Vous pouvez sortir avant à Montpellier Est numéro 29. Allez, d'autres travaux à évoquer dans les prochaines minutes, aux alentours de 23h45.
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1: Soprano, mais aussi Shakira pour les prochains kilomètres. Bonne route.
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Shakira sur le 107.7, allez, tout va bien. À cette heure-ci, la preuve, je vous propose de jouer, quand vous êtes à l'arrêt, bien sûr. 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Allez, nous on se donne rendez-vous d'ici 5 minutes. Vanessa Paradis, Supertramp et le point trafic dans la foulée. À tout de suite.

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1: 23h45, l'infotrafic sur un très large quart sud-est. Globalement, ça se passe bien. Allez, quelques infos tout de même. Du côté de l'Hérault, vous roulez sur l'A9 en direction de Barcelone, après 7, échangeur 33. Deux voitures accidentées, tout se passe sur la bande d'arrêt d'urgence. Vous m'en évidemment bien vous écarter, kilomètre 137. Non loin de là, kilomètre 166. Autre accident, toujours sur l'A9, toujours en direction de Barcelone. Cette fois-ci, vous êtes concerné après Béziers-Ouest, échangeur 36. Là aussi, tout se passe sur bande d'arrêt d'urgence. Écartez-vous bien. Pour vous qui circulé dans l'Aude, sur l'A9 en direction d'Orange, après la Bif A9 A61, deux poids lourds arrêtés, voie de droite neutralisée au kilomètre 190. Information plus récente, autre poids lourd en difficulté sur l'A72 en direction de Clermont-Ferrand et de Lyon, après Montbrison, échangeur numéro 7, un poids lourd qui est en panne, kilomètre 98. Vous notez des bandes de roulement, une relation de cause à effet, bande de roulement, un pneu qui a éclaté, donc au kilomètre 98, prudence. Allez, des travaux évoqués. On va rester dans le secteur, sur la 89. Dans le Puy-de-Dôme, c'est la sortie tiers ouest 29 de la 89 qui est fermée dans les deux sens. Vous pouvez sortir à Lezoux, numéro 28. Dans les Alpes de Haute-Provence, la 51 est fermée entre Perruy, numéro 20, et Aubignosque, 21, dans les deux sens. En direction de Gap, vous quittez l'autoroute à Perruy et vous prenez le réseau secondaire. En direction d'Aix-en-Provence, vous quittez l'autoroute à Aubignosque et là aussi, vous prenez le réseau secondaire. Du côté de Toulon, dans le Var, c'est le tunnel qui est fermé dans les deux sens. Je reviens sur cette information que j'évoquais il y a quelques instants sur l'A72 en direction de Clermont-Ferrand et de Lyon après Montbrison, échangeur numéro 7, accident signalé, peut-être une voiture accidentée au kilomètre 98. Je vous rappelle que dans ce kilomètre 98, au kilomètre 98, je vous ai déjà évoqué des bandes de roulement et un poids lourd arrêté. Donc c'est peut-être une voiture qui n'a pas pu éviter peut-être ces bandes de roulement. On reste bien vigilant, ça fait pas mal de raisons de rester bien vigilant dans ce secteur. Allez, voilà pour ce point trafic. Le prochain, c'est à minuit 2, minuit 3 après la météo, les infos. Mettre la gomme, appuyer sur le champignon, roule ma poule. Vous les utilisez sans y penser, mais savez-vous vraiment d'où viennent ces expressions? Cet été, nous vous emmenons au cœur de leur histoire. Coup de projecteur sur l'une d'entre elles, juste après Mantissa.

0: Mantissa sur le 107.7. Allez, tout va bien à cette heure-ci. Quelques infos sur lesquelles je reviendrai évidemment en détail et des travaux également.
1: En voiture, Simon, les lagos. 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
0: Ah oui, sur la route des vacances, il y a les kilomètres et puis il y a toutes ces expressions qu'on utilise sans y penser. Tiens, vous avez déjà dit, appuie sur le champignon. Eh bien, Benjamin Servin vous nous en parle.
2: Allez, appuie sur le champignon. On l'a tous déjà dit ou entendu. Mais pourquoi un champignon permettrait d'aller plus vite? On ne parle pas de Mario Kart. L'expression remonte aux origines de l'automobile. À l'époque, les pédales d'accélérateur étaient souvent recouvertes d'un embout en forme de champignon. Quand le conducteur voulait accélérer, il appuyait sur le champignon. L'expression devient populaire dans les années 50, au moment où la voiture devient reine, que l'autoroute débarque et que les Français découvrent la vitesse.
3: Faudrait quand même pas prendre tous ces risques pour moi, hein. Je voudrais pas qu'on vous enlève votre permis à cause de moi, hein.
4: Ne vous inquiétez pas, monsieur, je n'ai pas le permis.
2: Aujourd'hui, dire « appuie sur le champignon », ce n'est pas juste parler de conduite, c'est dire « vas-y à fond ». Autrement dit, accélérer, au sens propre comme au figuré. Et quand on accélère, on peut aussi mettre la gomme. Mais ça, c'est une autre expression.
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0: Christophe Mahé pour refermer cette heure. Vous restez évidemment bien à l'écoute. On va reparler du trafic, même s'il est bien bien fluide. Quelques travaux à évoquer. Ce sera juste après la météo et avant, bien sûr, c'est les infos, hein, car il est minuit.
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2: Bonsoir à toutes et à tous. Les États-Unis ont lancé des frappes puissantes contre l'Iran ce soir. Des frappes en réponse à des attaques de navires commerciaux dans le détroit d'Ormuz. L'agression iranienne était injustifiée, dangereuse et constituait une violation flagrante du cessez-le-feu, a affirmé l'armée américaine, ajoutant vouloir faire payer le prix fort à l'Iran. Les deux pays ont pourtant signé le 17 juin dernier un protocole d'accord pour mettre fin à la guerre déclenchée par l'offensive américano-israélienne sur Téhéran. Ce texte prévoyait notamment la levée des sanctions américaines sur le pétrole iranien. Or, Donald Trump vient de les rétablir. Le bilan du double séisme au Venezuela s'alourdit encore. Il monte à 3685 morts et près de 17 000 blessés. Les autorités évitent de parler de disparus, mais les Nations Unies estiment qu'il pourrait atteindre 50 000. Certaines projections avançant plutôt un chiffre proche de 10 000. En France, c'est la une de l'actualité. Marine Le Pen qui officialise sa candidature à la présidentielle. La chef de file des députés RN l'a fait sur le plateau de Gilles Boulot à 20h, affirmant ne pas faire campagne sous bracelet, pourtant condamnée à deux reprises pour détournement de fonds publics. La fille de Jean-Marie Le Pen répète qu'elle est innocente, c'est pour cette raison qu'elle se pourvoit en cassation. Les réactions de la classe politique sont multiples, ses alliés se réjouissent de pouvoir laisser le choix au peuple. Dans l'opposition, en revanche, les critiques s'enchaînent. Marine Le Pen est la première candidate délinquante de France, assure l'eurodéputé LFI Manon Aubry, qui estime que le Rassemblement National est, je cite, un parti de voleurs et de menteurs. Clémentine Autain a assuré « nous la battrons dans les urnes ». Gabriel Attal parle d'un sujet moral. Édouard Philippe s'est quant à lui refusé à commenter une décision de justice, affirmant lutter contre elle sur le terrain des idées. La Coupe du Monde pour terminer sur les terrains tout d'abord.
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2: Et il y a le début des prolongations entre la Suisse et la Colombie qui ne parviennent pas à se départager dans le dernier huitième de la compétition. Plutôt, l'Argentine a fait une remontada en battant l'Égypte qui avait mené 2-0 jusqu'à 10 minutes avant la fin de la rencontre. Et puis, en dehors des terrains, la Belgique entend maintenir la pression sur la FIFA, bien que victorieuse face aux États-Unis la nuit dernière 4-1. Elle va poursuivre le suivi du dossier concernant le carton rouge annulé sur un joueur américain pour des questions de sécurité juridique, de transparence, d'égalité de traitement et de fair play. La FIFA avait en effet levé la suspension de l'attaquant en Follarin Balogun, le rendant disponible pour jouer mardi à Seattle après un coup de fil de Donald Trump au président de l'instance de football. La Belgique affrontera l'Espagne vendredi en quart de finale à Los Angeles. Il est minuit 2, fin de ce flash. Retour de l'infotrafic dans un instant après la météo.
0: Exactement, la météo pour ce mercredi, une atmosphère brûlante, un soleil de plomb qui s'impose du matin au soir sur l'ensemble du territoire. Les entrées maritimes qui couvrent le sud d'Aquitaine et la côte d'Azur le matin, puis se dissipent pour la mi-journée. Dans l'après-midi, des orages isolés se développent sur les Pyrénées pour se dissiper en soirée. Mistral et Tramontane se mettent en place dans l'après-midi avec des pointes entre 40 et 60 km/h. Les minimales vont de 18 à 22 dans le sud, avec des pointes à 24-25 autour du golfe du Lion. Les maximales de 18 à 32 près des côtes du golfe du Lion, rafraîchies par une brise marine. En revanche, elles sont difficilement supportables, ces températures, avec 36 à 39 degrés, des pointes à 40, voire 42-43, dans la basse vallée du Rhône et le Languedoc-Roussillon. Du vent, de la sécheresse, autant de facteurs qui doivent vous alerter sur l'absolue nécessité de ne rien jeter par la fenêtre de votre véhicule, et surtout pas vos mégots, cela pourrait dévaster des hectares de végétation en seulement quelques minutes.
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0: Minuit 3, l'infotrafic, tout ce que vous devez retenir. À cette heure-ci, je vous parle de travaux dans un très court instant. Avant cela, quelques infos, notamment un accident qui vous concerne du côté de Béziers sur l'A9 en direction de Barcelone, après Béziers Ouest, échangeur 36. Tout se passe sur la bande d'arrêt d'urgence, kilomètre 166. Écartez-vous bien, respectez le corridor de sécurité. Pour vous qui circulez dans l'Aude sur l'A9 en direction d'Orange, après la bifurcation A9-A61, là c'est la voie de droite qui est neutralisée avec des poids lourds Tours qui sont en panne au kilomètre 190. Un petit tour du côté de Lyon sur la 46 en direction de Paris après la bifurcation à 7 nord à 46 à 47. Là aussi, voie de droite neutralisée, un poids lourd en panne, kilomètre 60. Et pour vous qui êtes au nord de Saint-Étienne, vous roulez sur l'autoroute à 72 en direction de Clermont-Ferrand et Lyon après Montbrison, échangeur numéro 7. Une voiture qui est accidentée sur la bande d'arrêt d'urgence et aussi des obstacles des bandes de roulement dans ce secteur, kilomètre 98. Restez vigilants. Toute nouvelle info qui me parvient et qui vous concerne du côté du Gard sur l'A9 en direction de Barcelone dans la sortie 25, sortie Nîmes-Ouest. Il y a là aussi un poids lourd qui est en panne. Donc prudence au moment d'aborder cette sortie. Allez, des travaux à évoquer, tiens, notamment du côté de l'Hérault, la 709 est fermée en direction de 7, entre Montpellier-Sud numéro 30 et Saint-Jean-de-Védas 32. Vous devez sortir à Montpellier-Sud, puis emprunter l'itinéraire S17 pour reprendre la 709 à Saint-Jean-de-Védas, et toujours dans ce secteur, la sortie Vendargues 28 de la 709 fermée en direction de Nîmes, donc dans l'autre sens. Vous pouvez sortir avant à Montpellier-S numéro 29, et puis il y aura d'autres travaux à évoquer à minuit et quart.
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0: iPhone, Mylène Farmer, Simply Red, ça c'est tous les artistes qui vont se relayer en ce début d'heure. Bonne route.

Mylène Farmer sur le 107.7, allez, tout va bien cette heure-ci, pas de difficultés, quelques interventions en cours, et je vous détaillerai évidemment tout ça, ainsi que les travaux, juste après Simply Red, à tout de suite.

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1: Minuit et quart, l'infotrafic sur un très large quart sud-est. Globalement, ça se passe bien cette heure-ci, mais il y a quand même quelques infos à prendre en compte. Notamment, info récente pour vous qui circulez sur l'autoroute A7 entre Rognac-Bert et Coudoux-Lafare-les-Oliviers, changeur 28. Donc sur l'A7, aux environs du kilomètre 253, vous restez vigilant dans les deux sens. Il y a un piéton, et c'est confirmé, qui est non loin des voies de circulation. Donc vous restez extrêmement vigilant dans ce secteur. Pour vous qui circulez du côté de Béziers, vous roulez sur la 9 en direction de Barcelone après Béziers Ouest, échangeur 36. Toujours un accident en cours, tout se passe sur la bande d'arrêt d'urgence. Écartez-vous bien, hein, évidemment, sur les voies opposées. Pour vous qui circulez du côté de l'Aude sur la 9 en direction d'Orange après la bifurcation A9 à 61, là, ce sont des poids lourds qui sont en panne. Voie de droite neutralisée, kilomètre 190. Enfin, du côté du nord de Saint-Étienne sur la 72 en direction de Clermont-Ferrand et Lyon. Après Montbrison, échangeur numéro 7, eh bien, au kilomètre 98, c'est une voiture qui est accidentée. Tout se passe là aussi sur la bande d'arrêt d'urgence. Non loin de là, dans le Puy-de-Dôme, c'est la sortie tiers ouest numéro 29 de la 89 qui est fermée dans les deux sens. Vous pouvez sortir à Lezoux 28. Pour vous qui circulez dans les Alpes d'Haute-Provence, la 51 est fermée entre Pervuis numéro 20 et Aubignasque 21 dans les deux sens. En direction de Gap, vous quittez l'autoroute à Pervuis et vous prenez le réseau secondaire. Pour vous qui circulez en direction d'Aix-en-Provence, eh bien, vous quittez l'autoroute à Aubignasque et là aussi vous prenez le réseau secondaire. Et puis du côté du Var, du côté de Toulon précisément, c'est le tunnel qui est fermé dans les deux sens. Vous savez tout, prochain point trafic, minuit et demi. Dans un instant, tous au parc, l'un de vos rendez-vous de l'été sur Radio Vinci Autoroute. Chaque semaine, nous vous faisons découvrir un parc à thème. Et aujourd'hui, il y en aura même deux, le Futuroscope et son petit frère, ouvert l'an dernier, l'Aquascope. Visite guidée juste après Corson.

0: Corson sur le 107.7. Allez, tout va bien à cette heure-ci.
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0: Allez, tout de suite, direction Poitiers, dans la Vienne, pour notre série consacrée au parc à thème. Nous allons visiter le Futuroscope, mais aussi l'Aquascope, installé juste à côté. Yvan Mouton s'est rendu sur place à la rencontre des visiteurs.
2: Des décors cassés, des avions, des bateaux échoués, des avions écrasés. C'était chouette.
3: Et ça racontait une histoire particulière ?
2: Oui, c'était trois personnages qui ont disparu et il fallait les retrouver, tout ça. Et c'était vraiment très intéressant, tout ça.
4: On fait vraiment penser qu'on est dans le triangle des Bermudes, genre avec les rochers et tout.
3: Le mot est lâché. L'attraction phare du Futuroscope Mission Bermude, inaugurée en 2025, nous entraîne sur un bateau fou dans les eaux mystérieuses et bouillonnantes du fameux triangle des Bermudes, là où tant d'avions et de bateaux ont disparu.
2: Les décors sont très beaux. Ils ont vraiment bien travaillé sur les décors.
3: Les décors, c'est Olivier Héral, directeur de création du Futuroscope, et son équipe qui les ont imaginés.
5: Nous, sur la partie décors, c'est un vrai challenge qui a été fait parce qu'il a fallu qu'on achète des avions à des collectionneurs. Il a fallu qu'on construise tous ces rochers en béton sculpté. Il a fallu qu'on reconstitue tout un camp de base. Donc voilà, ça a été un nouveau défi aussi pour le Futuroscope en termes de thématisation et de décors. Et quand on écoute les premiers visiteurs, on sait que c'est plutôt réussi. Et on en est très fiers.
3: 25 millions d'euros de budget pour Mission Bermude qui se hisse en tête niveau satisfaction des 40 attractions et spectacles du parc. Mais le Futuroscope, vous le savez, c'est maintenant un deuxième parc, l'Aquascope, un parc de l'image aquatique de 6000 mètres carrés. Nous y sommes.
6: J'aime bien les images dans l'eau.
3: Qu'est-ce que c'était qu'il y avait comme image dans l'eau, tu te souviens?
6: Un grand calamar rouge. C'est pas une pieuvre. Il y avait sur des murs la nuit et le soleil.
3: C'est très très beau. T'avais déjà vu ça dans une piscine avant ?
6: Non.
3: Et oui, on n'avait jamais vu ça dans une piscine, encore moins dans un parc aquatique. Des projections vidéo au-dessus de vous et sous la surface de l'eau, un son spatialisé qui vous enveloppe.
5: Voilà, l'Aquascope, c'est surtout un parc aquatique, mais avec tout l'ADN du Futuroscope, on a transposé ici tout le savoir-faire qu'on avait mis en œuvre sur le parc, c'est-à-dire des technologies, beaucoup d'immersion dans l'image, et des effets spéciaux.
7: Ouais, sur les murs, donc il y a des images et il peut y avoir des impacts dans l'eau aussi, enfin voilà.
3: Ça, c'est vraiment un truc qui étonne quand même.
7: Oui, c'est ça, c'est innovant.
5: On a un cinéma aquatique, c'est-à-dire qu'on est, dans une piscine et on est entouré par l'image, un cinéma à 270 degrés et c'est la première fois qu'on est à ce point immergé dans l'image.
3: 8 toboggans aquatiques qui montent à 25 mètres de hauteur, un espace de 1700 mètres carrés pour les tout petits, 25 activités au total. Aquascope, Futuroscope, prévoyez au moins 2 jours pour la visite, 3 hôtels dans le parc, 15 formules de restauration. C'est au nord de Poitiers par l'autoroute A10.
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1: Minuit 31, l'infotrafic sur un très large quart sud-est, ça se passe bien, cette heure-ci, il n'y a pas de grosses difficultés. Alors, vous restez tout de même vigilants du côté des Bouches-du-Rhône sur l'A7, dans le secteur de Rognac-Bert, échangeur 28, aux environs du kilomètre 250, il y a des patrouilles en intervention, en train de s'occuper d'un piéton, hein, c'est confirmé, donc prudence dans ce secteur. Pour vous qui circulez dans l'Aude, sur l'A9, en direction d'Orange, après la bifurcation A9 à 61, toujours un poids lourd qui est en panne, voie de droite neutralisé au kilomètre 190. Enfin, du côté de Lyon, sur la 46, en direction de Paris, après la bifurcation à 7 nord, à 46, à 47, là aussi, c'est un camion qui est en panne, voie de droite, là également, neutralisé, kilomètre 60. Des travaux du côté de l'Hérault, à Montpellier, c'est la 709 qui est fermée en direction de 7, entre Montpellier Sud numéro 30 et Saint-Jean-de-Védas 32, vous devez sortir à Montpellier Sud, puis emprunter l'itinéraire S17 pour reprendre la 709 à Saint-Jean-de-Védas. Et toujours du côté de Montpellier, c'est la sortie Vendargue 28 de la 709 qui est fermée en direction de Nîmes. Vous pouvez sortir avant à Montpellier, ce numéro 29. Allez, d'autres travaux à évoquer aux alentours de minuit 45.
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1: Angèle et Dua Lipa pour les prochains kilomètres. Bonne route.

De Alipa sur le 107.7, tout va bien, cette heure-ci, pas de grosses difficultés, hormis évidemment la chaleur, des températures nocturnes qui ne descendent pas malheureusement. Pensez évidemment à faire des pauses très régulièrement pour bien vous hydrater. Allez, prochain point trafic dans 5 minutes, à tout de suite.

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1: Minuit 46, l'infotrafic sur un très large quart sud-est, ça se passe bien cette heure-ci. Alors quelques interventions en cours, notamment du côté des Bouches-du-Rhône, hein, pour vous qui roulez sur l'A7, dans le secteur de Rognac-Bert, échangeur 28, hein, aux environs du kilomètre 250. Vous restez bien vigilants dans les deux sens, il y a un piéton, mais il y a les services de secours, hein, qui sont sur place, qui sont déjà en train de s'occuper de ça, donc on reste bien vigilants. Dans l'Aude, sur l'A9 en direction d'Orange, après la bifurcation A9 à 61, il reste un camion qui est toujours en panne, voie de droite neutralisée au kilomètre 190. Des travaux pour terminer ce point trafic, notamment du côté du Var, le tunnel de Toulon est fermé dans les deux sens. Vous notez que dans les Alpes de Haute-Provence, la 51 est fermée entre Perhuis numéro 20 et Aubignosque 21 dans les deux sens. Alors en direction de Gap, vous devez quitter l'autoroute à Perhuis numéro 20 donc et suivre la départementale 4096 puis la nationale 85 pour reprendre l'autoroute à 51 à Aubignosque 21. Et dans l'autre sens, en direction d'Aix-en-Provence, bien c'est le contraire, vous quittez l'autoroute à Aubignosque 21 et vous prenez la nationale 85 puis la départementale 4096 et vous reprenez l'autoroute à 51 à Perhuis numéro 20. On termine du côté du Puy Dôme, la sortie tiers ouest 29 de la 89 qui est fermée dans les deux sens. Vous pouvez sortir le zoo numéro 28. Et tout de suite, eh bien oui, le week-end, c'est absolument live sur le 107.7 avec un public japonais qui s'impatiente pour applaudir le groupe Chic en concert. Un public qui ne sait pas encore que c'est un adieu qui se prépare entre rendez-vous absolument live avec Gilles Ravarino.
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3: 1996, le groupe Chic se produit au Japon, au stade Budokan, et ce concert est devenu mythique pour plusieurs raisons, mais la plus importante est que c'est la dernière fois que le duo Nile Rodgers et Bernard Edwards s'est réuni sur scène. En effet, ce dernier sera retrouvé mort quelques heures plus tard dans sa chambre d'hôtel.
4: We came here tonight to dance and party and have a good time.
3: Le groupe Chic s'apprête le 17 avril 1996 à donner un concert retraçant durant plus d'une heure la carrière du groupe à travers les nombreux tubes disco qui ont fait les grandes heures de la fin des années 70. Pour marquer l'événement, de nombreux invités vont se succéder aux côtés de Nile Rodgers et Bernard Edwards. À commencer par les Sister Sledge, pour lesquels ils ont composé de nombreux standards comme We Are Family, qui se transforme en une immense jam session.

étant bien plus qu'un simple groupe disco. On note parmi les invités Steve Winwood, ex Spencer Davis Group, et même Slash, le guitariste de Guns N' Roses. Ce concert est sorti en CD il y a quelques années, mais il faut le dire, côté son, il n'est pas de la qualité à laquelle le groupe nous a habitués. Mais Nile Rodgers l'a expliqué. Il aurait pu le nettoyer en studio, mais il a préféré laisser l'enregistrement dans son état naturel, en hommage à son défunt ami et partenaire musical. Cette prestation reste donc une célébration de l'héritage chic. Outre l'énergie et la joie que diffuse le groupe sur scène, le concert au Budokan de Tokyo est la dernière représentation du bassiste Bernard Edwards, membre de Chic, disparu le lendemain, et c'est ce qui en fait un moment absolument live.

0: Ligne dans ton téléphone pour refermer cette heure. Restez bien à l'écoute. On reparle du trafic juste après la météo. Et avancez les infos car il est 1h.
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2: Bonjour à toutes et à tous. Candidate malgré tout, Marine Le Pen ne renonce pas à la présidentielle. Elle a officialisé sa candidature ce soir à 20h de TF1, proposant aux Français un binôme avec Jordan Bardella, qu'elle nommerait Premier ministre en cas de victoire en 2027. Ex-présidente du RN, elle a été condamnée aujourd'hui pour la seconde fois en appel pour détournement de fonds publics, mais elle se considère innocente et a ainsi annoncé ce pourvoi en cassation. Elle est condamnée car elle a volé les Français, nous la battrons dans les urnes, a réagi hier soir Clémence Guettet, vice-présidente à l'Assemblée nationale. François Ruffin a pour sa part affirmé que les limites de la décence avaient été dépassées. Pour Éric Zemmour, en revanche, il est sain que ce soit aux Français de trancher et non aux juges. Deux colonies de vacances évacuées dans la Drôme, des évacuations préventives alors que le feu qui a démarré jeudi dans une zone montagneuse inhabitée mais très difficile d'accès sur la commune de Die a continué de progresser aujourd'hui. 2000 hectares ont déjà été parcourus, répartis en plusieurs foyers. Un homme de 27 ans, soupçonné d'être à l'origine d'un départ de feu dans l'Hérault, a été placé en détention provisoire. Après avoir, dans un premier temps, nié les faits, il a affirmé lors de sa garde à vue avoir involontairement mis le feu à la broussaille après avoir voulu brûler une lettre d'adieu destinée à sa fille décédée en bas âge l'année dernière. C'est ce qu'a précisé le procureur dans un communiqué. On parle football tout de suite jusqu'au 19 juillet avec la Coupe du Monde.
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2: Et c'est au tir au but que se sont départagés la Suisse et la Colombie pour le dernier huitième de finale de la compétition. Et c'est la Suisse qui s'est qualifiée et qui affrontera l'Argentine en quart. L'Argentine, menée 2-0 à 10 minutes de la fin, est remontée au score pour finalement s'imposer 3-2 contre l'Égypte. L'équipe ne baisse jamais les bras, selon son capitaine Léo Messi. Et puis en dehors des terrains, la polémique continue d'enfler après les propos racistes d'une députée du Paraguay après le match de la France. Le défenseur français Upamecano dénonce des propos inadmissibles. On est de tout cœur avec Kylian Mbappé, il faut continuer à se battre contre le racisme, a expliqué le joueur du Bayern Munich. Une enquête a été ouverte à Paris après ses propos pour injures publiques et provocation publique à la haine ou à la violence à la suite d'une plainte de la Fédération française de football. En tennis, pour conclure, Novak Djokovic s'est qualifié au bout du suspense face au Canadien Félix Auger-Aliassime. Il défiera Yannick Sinner en demi-finale du tournoi de Wimbledon. 1h02, lui défiera l'envie de dormir. C'est Corentin Nadjarlogui qui vous donnera l'information dans 1 heure. Pour l'instant, c'est l'infotrafic après la météo.
4: Merci Yoko. Une journée qui s'annonce encore ensoleillée avec tout de même quelques nuages en vallée du Rhône. Et il va faire chaud aujourd'hui. Météo France place le Puy-de-Dôme, la Loire, le Rhône, l'Isère, l'Ardèche, la Drôme, le Vaucluse, les Alpes de Haute-Provence, les Bouches-du-Rhône et la région Occitanie en vigilance canicule. Côté température ce matin, 30 degrés à Lyon et Montélimar, 32 degrés à Nîmes. Ensuite, pour l'après-midi, il fera 28 degrés à Nice et 40 degrés à Perpignan. Face à ces fortes chaleurs, Météo France place la région Auvergne-Rhône-Alpes en risque élevé aux feux de forêt. 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
4: Et on est parti à 1h03 pour faire un nouveau point complet sur vos conditions de circulation dans le quart sud-est du pays. Et globalement, le trafic est fluide. Pas d'événement majeur à vous faire part ce soir. Ce sera principalement des zones de travaux. Et puis quelques événements quand même à vous faire part. Le premier se situe dans les Bouches-du-Rhône. Vous circulez sur l'autoroute A7 en direction de Lyon. Notez qu'un piéton serait à proximité des voies de l'autoroute. Les forces de l'ordre sont sur place. Ça peut aussi vous concerner pour vous qui circulez en direction de Marseille, car ce piéton peut se mettre en danger en traversant les voies de l'autoroute. Une fois que j'ai évoqué ce piéton avec vous, je vous retrouve du côté du Var sur l'A50. Le tunnel de Toulon est fermé dans les deux sens. Suivez les déviations mises en place et privilégiez un passage par le centre-ville. Dans les Alpes de Haute-Provence, l'A51 est fermée en direction de Peyruy numéro 20 et Aubignosque numéro 21. Dans dans les deux sens de circulation. Je vous retrouve maintenant du côté des Alpes-Maritimes sur l'autoroute A8. Vous circulez en direction de l'Italie, 10 km après la sortie 39 Les Adrets. Un véhicule est arrêté à cheval entre la bande d'arrêt d'urgence et la voie la plus à droite. Actuellement, le patrouilleur est sur place. Vous ne circulez que sur les voies les plus à gauche. Je vous retrouve maintenant du côté de la région Occitanie pour vous faire part de zones de travaux qui vous concernent dans la région de Montpellier sur la 709 qui est fermée en direction de Sète entre Montpellier Sud numéro 30 et Saint-Jean-de-Védas numéro 32 et la sortie Vendargues numéro 28 de cette 709 est fermée en direction de Nîmes. Je vous retrouve beaucoup plus au sud dans l'Aude sur la 9 pour vous qui circulez en direction de Orange. Notez qu'au kilomètre 190, un poids lourd est en panne. La voie de droite est donc neutralisée. Vous ne circulez que sur les voies les plus à gauche. Une fois que j'ai évoqué ces événements-là dans cette partie sud du pays, on va remonter la vallée du Rhône et nous allons nous arrêter au nord de Valence, plus précisément entre Vienne et Valence. Pour vous qui circulez sur la 7 en direction de Lyon, une vingtaine de kilomètres après la sortie 13 Tain-l'Hermitage, notez qu'il y aurait des poids lourds arrêtés sur le bas-côté. Je vous retrouve donc à Lyon pour évoquer avec vous une zone de travaux. À Lyon, la métropolitaine 6 est fermée en direction de Paris entre Lyon-Centre numéro 1.2 et le nœud du Val-Vert. Elle est également fermée en direction de Marseille entre le nœud du Val-Vert et Pierre-Binit. Pour terminer ce point trafic, je vous retrouve dans le Puy-de-Dôme. La sortie tiers ouest numéro 29 de la 89 est fermée dans les deux sens de circulation. Une fois que j'ai évoqué ces événements avec vous et ces zones de travaux, on a fait le tour de vos conditions de circulation.
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Tyke Girlfriend pour vous accompagner sur les ondes de radio Vinci Autoroute. On aura l'occasion de reparler trafic avec ce piéton qui est à proximité des voies de l'autoroute sur l'autoroute A7 pour vous qui circulez en direction de Lyon et pour vous qui circulez en direction de Marseille. On en reparle dans le prochain point trafic qui arrive juste après YouTube.

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1: Et on est reparti pour faire votre point trafic à 1h17. Globalement, un trafic qui est fluide dans le quart sud-est du pays. Cette soirée sera rythmée par des zones de travaux principalement. Mais je vous retrouve tout de suite dans les Bouches-du-Rhône sur l'A7 pour vous qui circulez en direction de Lyon ou en direction de Marseille. Un piéton est dans le secteur de la sortie Coudous-Lafar numéro 28. Actuellement, les forces de l'ordre sont sur place, mais ce piéton pourrait à tout moment traverser les voies de l'autoroute. Soyez donc vigilants dans ce secteur. Une fois que j'ai évoqué cet événement avec vous, je vous retrouve du côté du Var. Sur l'A50, le tunnel de Toulon est fermé dans les deux sens. Et puis dans les Alpes de Haute-Provence, l'autoroute A51 est fermée entre Peyruis numéro 20 et Aubignosque numéro 21 dans les deux sens de circulation. Je vous retrouve maintenant dans les Alpes-Maritimes sur l'A8 avec ce véhicule qui est en panne pour vous qui circulez sur l'A8 en direction de l'Italie. 10 km après la sortie 39, les Adrets, véhicule qui neutralise donc la voie de droite. Vous ne circulez que sur les deux voies les plus à gauche. Je vous retrouve maintenant du côté de l'autoroute A9, du côté de Montpellier, avec ces zones de travaux qui vous concernent pour vous qui circulez sur l'A709. Elle est fermée en direction de Sète entre Montpellier Sud numéro 30 et Saint-Jean-de-Védas numéro 32. Et également sur cette A709, la sortie Vendargue numéro 28 est fermée en direction de Nîmes. Une fois que j'ai évoqué ces zones de travaux avec vous, j'évoquerai la zone de travaux du côté de la métropolitaine 6 et de la 89 dans un prochain point trafic. Dans un instant, les danses de l'été, une série que nous vous proposons tout l'été sur le 107.7, des tubes incontournables qui nous ont fait danser en France comme dans le monde entier. Aujourd'hui, direction le Brésil avec Carapicho et son immense succès de 1996. Tic, tic, tac. Attention, vous allez la fredonner toute la journée et ça arrive tout de suite.
2: Vous étiez devant votre télé au milieu des années 90, impossible de passer à côté de ce tube solaire, tic-tic-tac, du groupe Carapicho. Un titre brésilien, rapporté par Patrick Bruel en 1996, lors du tournage du film Le Jaguar, qui mélange pop, rythme amazonien, et qui sera très fréquemment diffusé sur France 2. À l'origine, Carapicho s'inspire des sons traditionnels de l'Amazonie, percussions entraînantes, mélodies simples, et surtout, une chorégraphie devenue culte. Quelques pas de danse faciles à reproduire, selon votre souplesse, des balancements de hanches tout en descendant, des bras qui suivent le rythme. D'ailleurs, à l'époque, on trouve à la vente une cassette vidéo VHS expliquant tous les secrets de cette chorégraphie. Cela donne une danse parfaite pour enflammer les pistes, les fêtes de village et le top 50 où Carapicho reste 3 semaines numéro 1.
3: Et voilà le mal. Bonsoir chérie, ça va ?
2: Très vite, le titre est repris en français par Sophie Favier, animatrice emblématique des années 90. Même esprit festif et une libre adaptation qui permet à tout le monde de fredonner le fameux tic-tic-tac sans accent brésilien. Mais c'est bien l'original de Carapicho qui demeure un tube symbole d'un été sans fin et toujours doté d'une énergie incroyablement

Tic-tac de Carapiccio, l'une de vos danses de l'été sur le 107.7 présenté par Gilles Ravarino. Et ce rendez-vous est à découvrir sur la route des vacances, mais aussi sur notre site et notre application Radio Vinci Autoroute. On aura l'occasion de reparler trafic dans le prochain point qui arrive d'ici 7 minutes. On aura l'occasion de parler notamment de ce départ d'incendie qui vous concerne dans les Bouches-du-Rhône pour vous qui circulez sur l'autoroute A7 en direction de Marseille, 4 km après la bifurcation de cette autoroute avec l'A54. Des dégagements de fumée qui peuvent occasionner de la gêne dans les deux sens de circulation. On en reparle juste après Julien Doré et Georgia Cat pour commencer.

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1: Il est 1h31 sur Radio Vinci Autoroute et on fait le point sur vos conditions de circulation. Globalement, un trafic qui s'écoule tout à fait normalement du côté de l'Occitanie, de la région provençale. Vos conditions de circulation. Globalement, un trafic qui s'écoule tout à fait normalement du côté de l'Occitanie, de la région provençale Côte d'Azur.

0: maritime et plutôt dans la région de Cannes. Pour vous qui circulez sur la 8 en direction de l'Italie, 10 km après la sortie 39, les Adrets, un poids lourd est arrêté sur la bande d'arrêt d'urgence et il empiète un petit peu sur la voie de droite. Vous ne circulez que sur les voies les plus à gauche au kilomètre 157. Notez qu'également le dépanneur est sur place. Une fois que j'ai évoqué ces événements avec vous, je vais évoquer maintenant les zones de travaux. Pour commencer, dans le Var, sur la 50, le tunnel de Toulon est fermé dans les deux sens. Et puis, dans les Alpes d'Haute-Provence, l'autoroute A51 est fermée entre Peyruy numéro 20 et Aubignosc numéro 21 dans les deux sens de circulation. Pour vous qui circulez en direction de Gap, vous devez quitter l'autoroute à Peyruy numéro 20, suivre la départementale 4096, puis la nationale 85 pour reprendre cette autoroute A51 à Aubignosc numéro 21. Et puis, pour vous qui circulez en direction d'Aix-en-Provence, vous devez quitter l'autoroute à Aubignosc numéro 21, suivre la nationale 85, puis la départementale 4096 pour reprendre la 51 à Peyruy numéro 20. Je vous retrouve maintenant du côté de l'Occitanie, avec pour commencer encore des zones de travaux à vous faire part. À Montpellier, l'autoroute A709 est fermée en direction de Sète entre Montpellier Sud numéro 30 et Saint-Jean-de-Védas numéro 32. Et toujours sur cette autoroute de desserte Montpellier-Rennes, la sortie Vendargues numéro 28 de cette autoroute est fermée en direction de Nîmes. On se retrouve maintenant toujours en Occitanie, mais beaucoup plus au sud, dans la région de Narbonne. Pour vous qui circulez en direction d'Orange, 3 km après la bifurcation de cette autoroute A9 avec l'A61, un camion est arrêté également sur bande d'arrêt d'urgence et il empiète un petit peu sur la voie de droite qui est donc neutralisée. Vous ne circulez que sur les voies les plus à gauche. Une fois que j'ai évoqué ce dernier événement avec vous, c'était les seuls événements à vous faire part. Les deux dernières choses que j'ai à vous transmettre, c'est des zones de travaux. Beaucoup plus au nord, à Lyon, la métropolitaine 6 est fermée en direction de Paris entre Lyon-Centre numéro 1.2 et le nœud de Valvert, fermeture aussi en direction de Marseille entre le nœud du Valvert et Pierre Bénite. Et pour terminer, dans le Puy-de-Dôme, la sortie tiers ouest numéro 29 de l'autoroute A89 est fermée dans les deux sens de circulation. Avant de vous laisser avec la suite du programme, un petit mot de canicule avec ces fortes chaleurs. Il ne faut pas oublier à s'hydrater régulièrement.
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C'était Stevie Wonder pour vous accompagner sur les ondes du 107.7 avec un trafic dans ce quart sud-est du pays qui est plutôt fluide, pas de ralentissement en vallée du Rhône du côté de la région Occitanie ou de la région Provence-Alpes-Côte d'Azur. Dans 5 minutes, on va faire un nouveau point sur vos conditions de circulation pour évoquer notamment du côté de l'autoroute A8, ce piéton qui serait à proximité des voies de l'autoroute entre Villeneuve-Loubet numéro 47 et Antibes-Est numéro 44. Et pour nous diriger vers ce prochain point trafic, j'aimerais évoquer avec vous un peu de prévention aux feux de forêt. 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Et pour nous accompagner en musique, on retrouve tout de suite Pascal Obispo et Icar sur le 107.7.

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1: Et on est parti pour faire un nouveau tour d'horizon de vos conditions de circulation à 1h55 et 45 minutes. Globalement, un trafic qui est fluide dans le quart sud-est du pays. Pas de ralentissement en vallée du Rhône du côté de l'Occitanie ou de la région Provence-Alpes-Côte d'Azur. Une soirée qui est rythmée avec des zones de travaux et des événements quand même à vous faire part. Le premier, je vous rejoins dans les Alpes-Maritimes sur l'A8. Que vous circuliez en direction de l'Italie ou d'Aix et de Marseille, un piéton serait entre Villeneuve-Loubet numéro 47 et Antibes-Est numéro 44. Soyez donc vigilants dans la traversée de ce secteur. Je vous retrouve maintenant toujours dans les Alpes-Maritimes du côté de l'A8 pour vous qui circulez maintenant en direction de l'Italie. 10 km après la sortie 39, les Adrets, un véhicule est en panne. La voie de gauche et la voie de droite est donc neutralisée. Neutralisée, vous ne circulez que sur les deux voies les plus à gauche au kilomètre numéro 155. Une fois que j'ai évoqué ces deux événements avec vous, je vais évoquer avec vous les zones de travaux. Tout d'abord, l'A50 dans le Var, plus précisément le tunnel de Toulon est fermé dans les deux sens. Suivez les déviations mises en place et privilégiez un passage par le centre-ville. Dans les Alpes-de-Haute-Provence, l'A51 est fermée en direction de Péruy numéro 20 et Aubignosc numéro 21 dans les deux sens de circulation. Je vous retrouve maintenant en Occitanie pour évoquer un événement du côté de Narbonne. Vous circulez sur la 9 en direction d'Orange, 3 km après la bifurcation de cette autoroute A9 avec l'A61. Notez qu'il y aurait des poids lourds en panne. Votre point de repère, le kilomètre 190. Je vais évoquer maintenant avec vous du côté de Montpellier, deux zones de travaux sur l'A709. Elle est fermée en direction de 7 entre Montpellier Sud numéro 30 et Saint-Jean-de-Védas numéro 32. Et également, la sortie Vendargue numéro 28 de cette A709 est fermée en direction de Nîmes. Une fois que j'ai évoqué ces zones de travaux avec vous, je vais terminer ce point du côté du Puy-de-Dôme avec la sortie Tiers Ouest numéro 29 de l'A89 qui est fermée dans les deux sens de circulation. Vous pouvez sortir à Les Eaux numéro 28. Le retour de la musique arrive dans quelques instants sur le 107.7 et côté canicule, n'oubliez pas, il faut faire des pauses régulièrement et notamment pour prendre un peu de fraîcheur, rendez-vous sur les aires de service du réseau Vinci Autoroute qui sont climatisées. Et tout au long de l'été, sur le 107.7, nous vous proposons un voyage à travers des lieux mythiques où les Français ont dansé d'hier à aujourd'hui. Dans un instant, le deuxième épisode de notre grande saga. Ce soir, On Danse nous amènera sur la Côte d'Azur dans les années 60 au Voom Voom Club. Rendez-vous juste après. D'ici, c'est Kid Cudi. Try, try, try.

0: This is et Kid Cudi, try, try, try, à l'instant sur les ondes de Radio Vinci Autoroute. Très, très belle route à vous qui venez peut-être de nous rejoindre sur le 107.7. On va faire un nouveau point sur vos conditions de circulation après le flash d'actualité de la rédaction du 107.7 qui arrive à 2h du matin.
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0: Et cet été sur le 107.7, nous vous racontons l'histoire des lieux mythiques où les Français ont dansé. Voici le deuxième épisode de Ce soir on danse avec Francine Thomas.
2: Pour la deuxième étape de notre grande saga de l'été, nous sommes sur la Côte d'Azur avec deux adresses pour une seule enseigne, le Voum Voum Club. Le premier ouvre ses portes en août 1966 à Saint-Tropez-Rue-Allard et la Jet Set y passe toutes ses soirées cette année-là. Brigitte Bardot, Raquel Welch, Eddie Barclay, Mireille Darc ou encore Alain Delon.
3: Tu m'avais dit jusqu'à minuit. Tu sais comment on appelle quelqu'un qui tient pas sa parole ? Un danseur.
2: Et si on y danse, en l'occurrence Alain, c'est grâce à Paul Passini, encore lui. Il a été le fondateur du Whisky à Gogo. Et avec le Voum Voum Club, il promet cette fois d'ouvrir le plus grand club d'Europe. Pour cela, il fait appel à l'un des plus grands noms de l'art cinétique, Nicolas Schoeffer, qui va mettre au point une scénographie et une lumière tout à fait novatrice pour l'époque. Ah non, c'est pas du tout ça l'ambiance Michel. Au Voum Voum Club de Saint-Tropez, c'est plutôt psychédélique et luminodynamique.
4: T'as dit quoi là ?
2: Luminodynamique, oui. Alors ça veut dire que par exemple, on y trouve des structures mobiles équipées de cellules réfléchissantes qui réagissent aux rayons lumineux et au rythme de la musique. Il y a également des grands prismes métalliques qui réfléchissent à l'infini l'image des danseurs. Des DJs sont là en résidence et il y a aussi beaucoup de musique live. Les prestations des groupes peuvent s'enchaîner grâce à deux scènes différentes. L'année suivante, en 1967, l'enseigne migre à Juan-les-Pins, à la place du Vieux Colombier, où Johnny Hallyday et Claude François ont fait leur début.
5: Elles sont toutes belles, belles, belles comme le jour.
2: Et oui, là aussi, la déco est belle, belle, belle. Et la patronne pendant trois décennies, c'est Sylvia Ribe. L'inauguration est un événement. Les deux Charles, Aznavour et Trainé, sont là. Et au fil des ans, beaucoup de concerts vont également y avoir lieu.
6: Allez, filles, allez, filles.
2: Par exemple, eux.
6: Et
2: au bonheur des dames. Ou elle, The Love Machine. Jusqu'à 1000 danseurs peuvent se retrouver sur la piste du Voum Voum Club de Juan-les-Pins où se sont succédé des générations de fêtards jusqu'à la fin des années 90. Ceci étant, on danse encore aujourd'hui à cette adresse mythique puisque le Voum Voum Club est devenu le village et c'est la dernière discothèque de Juan-les-Pins.
0: Et merci Francine Thomas. Direction le flash d'actualité du 107.7 et pour se diriger vers 2h du matin, on retrouve un peu de musique. On va écouter entre autres Hélène Sio et tout de suite voici Spin Doctor 2.

0: LNCO Bye Bye à l'instant sur le 107.7 direction 2h du matin. Il est tout pile 2h du matin. On retrouve tout de suite l'actualité de la rédaction du 107.7. Très belle route à vous.
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2: Bonsoir à toutes et à tous. La couleur orange gagne les trois quarts de la carte de l'Hexagone. Couleur de la vigilance étendue désormais à 67 départements dans le sillage de cette nouvelle vague de canicule. Une chaleur qui continue à s'intensifier et devrait ensuite progresser vers le nord dans les prochains jours. Sur l'arc méditerranéen, des Pyrénées-Orientales à la Drôme, le niveau de danger face au risque de feu de forêt est lui toujours rouge. L'incendie, qui a d'ailleurs dévasté près de 5000 hectares dans les Pyrénées-Orientales, n'est toujours pas fixé, mais la situation s'améliore, ont fait savoir les pompiers mobilisés. Elle a bien été reconnue coupable de détournement de fonds européens. Verdict du procès en appel de Marine Le Pen hier, condamnée à 100 000 euros d'amende, un an de prison aménagée avec port d'un bracelet électronique et 15 mois d'inéligibilité. Des peines allégées par rapport à la première instance, ce qui devrait lui permettre de se présenter à la prochaine présidentielle à laquelle elle a confirmé être candidate. Marine Le Pen qui a aussi dit vouloir aller jusqu'en cassation dans cette affaire. Nouvelle tension en Iran où les États-Unis ont dit lancer des frappes et rétablir leurs sanctions. Décision prise d'après Washington en réaction à des tirs contre des navires dans le détroit d'Ormuz. Côté sport, un match de tennis d'anthologie. Il aura fallu 5 sets et plus de 5 heures de jeu pour départager Novak Djokovic et Félix Auger-Aliassime en quart de finale de Wimbledon. Le vétéran serbe est venu à bout, mais non sans mal, du Canadien pour se qualifier vers sa 15e demi-finale dans ce tournoi du Grand Chelem. Et puis cap sur le mondial de football, c'est la Suisse qui a finalement été la dernière à décrocher son ticket pour les quarts de finale. Au terme d'une rencontre au score vierge qui n'a pas trouvé de vainqueur dans le temps réglementaire, les Helvétiques se sont imposés au tir au but contre la Colombie. Ils devront défier les Argentins dimanche. Les champions du monde en titre tombent.